Piccolo te reconnaît bien, tu sais, m'a dit tante Julia. Piccolo, c'est le chien. Baveux, chassieux, ignoble, il tremblote sur un coussin. C'est un amour, dit la tante, qui se déplace autour de la table dans son épaisse odeur de vaseline. L'oncle me demande si j'ai maigri. On ne manque jamais de me demander si j'ai maigri. C'est réglé. Je réponds oui, j'ai perdu 15 kilos. Tant que ça, fait l'oncle. Ce n'est pas comme le fils du boucher. Il ne s'est jamais si bien porté que là-bas. Le Bourdier, tu te rappelles le groupe Bourdier, celui aux assurances sociales. Lui alors, c'est incroyable ce qu'il a décollé, il fait pitié. Ils me regardent tous comme pour chercher où je peux bien cacher ces 15 kilos qui me manquent. Il y a Merlandon, il y a Ginette et son fiancé, le vétérinaire, et Pierre. C'est le moment où la famille, gonflée de dinde et de Bourgogne, s'étale, se débraille un peu, se sent lourde, assise, massive, éternelle. Ce que tu dois être heureux, me dit Ginette. Je réponds, pour sûr. C'est vrai, ce n'est pas vrai. Là-bas, on parlait toujours de bonheur, sans y croire. On s'évertuait piteusement à évoquer le bonheur. On disait, si jamais on en sort, tu te rends compte. Ce n'était que des mots, tant de soirs, et pas d'autre avenir que des soirs tout pareils, et des mots comme ceux-là, de misérables mots sans force, qui n'accrochaient rien, qui ne ramenaient rien avec eux. Rentrer dans le monde des vivants, dans le monde de tout le monde, ce serait une aventure inouïe. Il n'y avait pas de mots pour cette secousse énorme, cet éclatement de jugement dernier. Et maintenant, me voilà réinstallé dans le bonheur. Le bonheur n'est plus cette informe rêverie désespérée. Il a pris son contour précis, ses dimensions exactes. Le voilà présent, pesant, évident. Un bonheur épanoui et gras. Qu'est-ce qu'il me faut de plus ?

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1: L'entretien que vous allez écouter a été enregistré le 13 janvier 2001.
2: Des mots en liberté. Sortis du contexte des phrases, laissez exprimer votre intuition, votre imagination à l'écoute des mots qui vous sont proposés. Mots de hasard. Mots en liberté. Avec nous aujourd'hui, Pascal. Nous commençons. Le sel.
3: La mer.
2: Mahomet.
3: Prophète.
2: La dance floor.
3: Rien.
2: La vieillesse.
3: Le début de la fin.
2: Aimer.
3: C'est vaste comme sujet.
2: Johnny Hallyday.
3: Le summum.
2: La guerre.
3: L'horreur.
2: Le cordonnier. La bouffe rapide.
3: Pas très bon.
2: Oasis.
3: La paix.
2: Merci Pascal.

0: À propos des poubelles et des hommes.
1: Nous sommes sensibles, justement, à la salissure, à l'ordure, sauvage au cœur des grands ensembles, pour sentir, écouter, observer la disharmonie, le manque d'adaptation entre l'espace traversé, l'espace fréquenté et les attentes des habitants.
0: Jean Gouillet, directeur de l'Institut de rudologie.
1: Et là, nous avons une formule assez caractéristique. Là où l'ordure est fréquente, là où la salissure est multiple, on est dans un espace qui n'intéresse pas les habitants. Au contraire, là où l'espace est propre, l'espace est fleuri et bien entretenu, sans l'aide unique des services techniques, on peut dire que les gens ont adhéré à cet espace. Et j'ai cette formule simple qui marque de façon sans doute un peu abrupte, mais disons agréable malgré tout, cette différence. Pour nous, l'espace sali est un espace méprisé. L'espace propre est un espace maîtrisé. Mais l'espace fleuri est évidemment un espace privilégié. Et nous sommes pour la fleur dans l'ordre contre l'ordure, sans pour autant l'imposer. Et c'est tout le problème de notre recherche dans les grands ensembles, de faire que petit à petit naisse une conscience de quartier, une certaine fierté, une certaine adhésion à l'espace qui en fait un territoire.

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1: La photographie, c'est la vérité. Et le cinéma, c'est 24 fois la vérité par seconde.
2: Silence sur le plateau. Moteur demandé. Ça tourne. Action.
3: Chronique cinéma. Avec un film réalisé en 1952 par Max Ophuls, d'après une œuvre de Guy de Maupassant, Le Bon Plaisir. Avec pour acteurs principaux Jean Gabin, Gaby Morlaix, Claude Dauphin, Pierre Brasseur, Madeleine Renaud, Ginette Leclerc et Paulette Dubost, entre autres. Dans l'extrait que nous vous proposons, vers la fin du 19e siècle, un petit groupe d'hommes chemine en quête de l'ouverture d'un bordel. Vous allez pouvoir constater des chamailleries, poésie de trottoir et propos grivois témoignant d'une mentalité bien masculine.
4: Bonsoir, messieurs.
5: Bonsoir.
4: Ah, mon bon ami, j'ai une triste nouvelle à vous annoncer.
5: Hein? Nous venons d'où vous savez.
4: Oui, tout est fermé. Mmh. Mais je le sais aussi, j'y suis passé avant.
6: Mais alors, mon cher, sans indiscrétion, où allez-vous? Vous connaissez un autre lieu de réjouissance?
4: Hélas, non. Je retournais là-bas par acquis de conscience. Oh. Mais puisque vous me confirmez...
5: Oh, oui. Prenons-nous. La nuit est belle.
6: Oui. Tout de même, je me demande ce que votre conscience vient faire là-dedans.
4: Monsieur, vous oubliez que je suis marié, père de famille. Je ne sors que le samedi. Vous autres, les célibataires, vous avez de la chance. Vous allez là-bas quand vous voulez.
6: Parce que nous n'avons pas de foyer, mon cher. Croyez-le, la solitude est tragique, n'est-ce pas?
5: Oh, ah, pire.
4: Mmh. Eh ben, promenons-nous. La nuit est belle.
6: Oui, la nuit est belle.
4: Oui, la nuit est belle.
7: Les trois hommes trouvèrent en route le jeune monsieur Philippe, fils du banquier, un habitué. Et monsieur Pimpès, le percepteur. Ils rencontrèrent encore monsieur Dupuis, l'agent d'assurance. Puis monsieur Vasse, le juge au tribunal de commerce.
8: Qu'est-ce qu'il y a? C'est fermé? Mais qu'est-ce qui se passe?
6: Quel malheur!
7: Leur promenade les conduisit à la jetée.
5: C'est beau.
6: Oui. C'est beau, cette écume sur la crête des vagues.
5: Oui. Le bruit monotone de la mer.
6: C'est beau.
5: Ça n'est pas gai. Non, certes. Et il faut que ça tombe un samedi.
6: Oui.
5: Pourquoi ça? Hein? Tu t'en vas où?
4: Ah oui. Et justement, j'avais si bien dit. Ah. J'avais mangé des cèpes.
5: Des cèpes? À cette époque?
4: Pas de la région, alors? Si. Si, des environs.
5: Il n'y a pas de cèpes en ce moment dans les environs.
4: Bah, vous n'empêchez pourtant pas que je les ai mangés.
5: C'est possible, mais vous ne les avez pas trouvés dans les environs.
4: Non, c'est pas moi. Mais c'est ma fille aînée. Quoi? Oui, elle a passé 2 heures dans les bois pour me raconter ses champignons.
9: Elle a passé 2 heures pour les champignons.
4: Qu'est-ce que vous avez? Qu'est-ce que vous avez à ricaner? Ma fille sait tout de même bien ce qu'elle fait.
9: Ah oui?
4: Mais elle va sur ses 17 ans.
9: Mais je sais pas sur quoi elle va, mais elle va bien.
4: Monsieur.
9: Quoi, moi, monsieur?
4: Ah non, écoutez, monsieur, vous m'insultez, ma fille.
9: Ah,
5: bon percepteur.
10: Vous n'avez pas été quoi, monsieur?
5: Mais parce que, monsieur,
0: parce que j'ai appris beaucoup de choses quand j'étais maire.
10: Ah,
0: fort bien, quand.
10: Qu'est-ce que vous avez appris?
0: Oui, ben, vous savez fort bien les appointements d'un percepteur.
7: Et aussitôt, une nouvelle altercation s'éleva entre l'ancien maire, M. Poulain, et l'agent d'assurance, M. Dupuis, au sujet des appointements du percepteur et des bénéfices qu'il pouvait se créer. Les propos injurieux pleuvaient des deux côtés. On en serait peut-être venu aux voies de fait si les autres ne s'étaient interposés.
11: Comment, un galopin?
12: Un galopin,
11: effectivement. Mais non,
12: mais c'est
11: ça que vous me dites en diffamation.
12: Mais je vais raconter à M. Ramon.
11: J'espère qu'il ira voir son avoué de sympa, monsieur.
12: Parce que ça ne se passera pas comme ça.
11: On va la dire.
12: Parce que ça ne se passera pas comme ça. Mon cher, parfait.
0: Je comprends pas qu'on discute de faire ça pour rien.
12: Laurent,
0: hein?
12: Vous appelez ça pour rien?
0: Ah, bah,
12: ça cotille. À votre âge, j'étais déjà couché depuis longtemps. Et je ne permettais pas de discuter des actes de voir respectables.
0: Vous ne pas deux fois.
12: Oh. Non, non, mais écoutez, il faut l'excuser, il est jeune.
0: Alors, c'est pas.
12: Non, je ne veux pas faire
0: leur
12: puissance. Il est jeune.
0: Bonsoir,
12: on fait tout de même.
7: Les esprits étaient aigris par l'ennui.
13: Eh ben, pour un samedi. C'est un drôle de samedi.

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1: Il naquit à Clermont-Ferrand en 1623 et mourut à Paris en 1662. On lui attribue des écrits, un essai sur les coniques, l'invention d'une machine arithmétique, des travaux sur la pression atmosphérique, l'équilibre des liquides, la presse hydraulique, la théorie de la cycloïde, entre autres. Il est aussi connu pour ses pensées. C'est lui qui a dit aussi
2: « Malheur à l'homme qui, au moins une fois dans sa vie, n'a pas tout remis en question. »
1: Lui, c'est
2: Blaise Pascal.
3: Malheur à l'homme qui, au moins une fois dans sa vie, n'a pas tout remis en question. Pascal.
2: Malheur à l'homme qui, au moins une fois dans sa vie, n'a pas tout remis en question.
4: Blaise Pascal, mathématicien, physicien, écrivain et philosophe français, 1623-1662.

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2: Lorsque vers la fin du XXe siècle, et particulièrement durant le XXIe siècle, à cause de la mondialisation et des bouleversements climatiques, les peuples d'Afrique, du Moyen-Orient, d'Asie, d'Amérique du Nord, du Sud, sont venus en grand nombre en Europe. Ils avaient avec eux leurs rites, leurs livres de prières, de croyances. Mais l'Europe, depuis, s'est-elle vraiment rapprochée de l'esprit des philosophes de l'Antiquité gréco-romaine et des philosophes du XVIe, XVIIe, XVIIIe siècle, de la période des Lumières ?

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1: Avec nous dans le studio, Bernard de Corabeuf, toujours fidèle au rendez-vous de l'avenue de l'Opéra.

0: Bernard, tu nous parles de la plus grande cantatrice du XXe siècle.
1: Avant de l'entendre, parlons de ce phénomène Maria Callas. Maria Callas est l'incomparable. À mon humble avis, oui. Elle demeure incomparable. Elle possédait cette voix de soprano dramatique que personne ne pourra égaler. D'un côté du bel canto, Bellini, Donizetti, le jeune Verdi, prolongé par le Verdi de la maturité, Aïda, et le vérisme. De l'autre, des airs d'opéra français, soit deux aspects parmi les plus significatifs de l'art de Maria Callas. Tous les ouvrages italiens figuraient en bonne place à son répertoire scénique, à l'exception de celui d'Elvira d'Hernani. Quant au répertoire français, elle avait abordé sous l'impulsion d'Elvira de Hidalgo dès le Conservatoire d'Athènes. Il marqua, au disque mais aussi au concert, les dernières années de sa carrière, après son installation dans la capitale française. Écoutons-la donc dans un extrait de Lucia de la Mermor, écrit en 1835, et c'est de Gaetano Donizetti, héroïne romantique dans la plus grande tradition belcantiste. Elle est l'un de ces personnages sombrant dans la folie, traduite par un délire vocal nourri de virtuosité. Je vous laisse au plaisir de l'écoute.

Et c'est avec la calasse que nous terminons cette émission anachronique préparée par Henri Dieudonné Parjus et Charles Hamel. Auparavant, vous avez pu écouter les chansons et musiques de Marc Perronne, Stéphane Grappelli, Erwan, Fraxon, Caspip, V.E. Naha, Patti Smith et donc juste à l'instant, Maria Callas interprétant Gaetano Donizetti. Vous avez croisé les textes de Blaise Pascal, Bernard de Corabeuf et de Georges Hiverneau, mis en son par Arnaud Prudon. Nous avons eu plaisir à accueillir dans cette émission anachronique Frédéric, Christian, Michel, Anne-Sophie, Tangioval et Bernard pour leur lecture, Pascal pour recueillir ses mots en liberté, et Jean Gouillet pour qu'il nous parle de la rudologie, la gestion des déchets, biens et espaces déclassés. Enfin, nous vous avons proposé un extrait de l'excellent film de Max Ophüls, Le bon plaisir.

Nous dédions cette émission à Alexandre Humboldt, naturaliste allemand, 1769-1859, qui, 300 ans après Christophe Colomb, partira en Amérique dans un autre état d'esprit que son prédécesseur, non pas comme celui d'un marchand ou d'un conquérant, mais dans un esprit de découverte des études de la faune, de la flore, ainsi que des relevés géographiques et une approche sociologique des peuplades du continent américain. Il a été l'auteur du célèbre « Cosmos » ou « Description physique du monde ».

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2: C'est un club emblématique en Europe, une institution même. Le Bayern Munich, s'il est le symbole d'une fiabilité sportive et économique exemplaire aujourd'hui, son histoire est, si on peut dire, quelque peu rocambolesque. Sa création tout d'abord, il est né d'une division. À la tête de la fondation du club, Franz John, un footballeur, photographe, qui est membre du club Omnisport du MTV Munich 1879. Mais en ce 27 février 1900, la direction du MTV restreint la section de football et l'interdit à intégrer l'association des clubs d'Allemagne du Sud. Mécontent de cette décision, une dizaine de membres de la section Ballon Rond quittent ainsi le MTV et se retrouvent dans un café, le Schwabinger Gisela. Tous ont alors l'idée de créer leur propre club de football. Le Bayern Munich est né là, avec à sa tête Franz John. Une naissance non sans trouble, puisque le désormais Bayern est loin d'être le seul et le plus populaire club de Munich. Notamment des soucis d'argent lui obligeront de s'associer pour survivre. La survie, ce club y sera confronté durant les années hitlériennes. Le Bayern, considéré comme un club, je cite, de juifs, sera régulière victime de nazisme et se relèvera après la Deuxième Guerre mondiale. Pour la petite histoire, le Bayern Munich n'est jamais descendu en deuxième division allemande, et ce depuis le début du professionnalisme en 1963. Munich a fait ses débuts dans l'élite en 65 exactement, avant de décrocher le premier de sa trentaine de titres de Bundesliga en 1968, seulement 3 ans après sa montée. Ce qui est encore plus fort, c'est qu'il sera champion d'Europe avant même d'être champion national, puisque vainqueur de la Coupe d'Allemagne dès sa première saison en première division, le Bayern réitère l'exploit, mais surtout s'adjuge en 1967 la Coupe des Coupes. Un premier trophée européen appelant 6 Ligues des Champions et une Coupe UEFA, sans parler de ses stars passées dans ses rangs depuis sa création. Le Bayern Munich est le véritable visage de la réussite du football made in Germany. Allez, on se donne rendez-vous demain pour d'autres histoires d'un jour avec Mémoire Sport.

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1: Bienvenue dans les Hauts-de-France. Voici un reportage réalisé par une radio associative de la région.
2: Le Ch'ti Bike Tour est l'un des événements incontournables dans le monde du cyclisme dans la région Hauts-de-France. 2 jours de vélo et pour tous les niveaux dans des lieux mythiques de la région les 29 et 30 août 2026, notamment du côté de Lille et des Flandres. Pour en parler, Guy De Coq, vice-président d'Action Vélo, l'association qui organise cet événement, il nous raconte comment est né le Ch'ti Bike Tour.
3: C'est né il y a 22 ans, tout simplement, donc puisque si j'enlève les 2020, je dirais, du Covid, où il n'y a pas eu d'édition, donc on a fêté les 20 ans il y a 2 ans, donc d'Action Vélo et du Ch'ti Bike Tour, puisque Action Vélo est né pour organiser le Ch'ti Bike Tour. Et puis l'année dernière, c'était une année un peu spéciale, puisqu'il y avait le grand départ du Tour, et en accord avec les collectivités qui sont nos partenaires majeurs, la région, le département et la métropole européenne de Lille, on a avancé exceptionnellement au mois de juin pour être dans les festivités du grand départ. Mais là, tout naturellement, on est revenu aux dates initiales et historiques qui sont le dernier week-end du mois d'août, hein, juste le week-end avant la braderie de Lille. Et donc, cette année, ce sera le 29 et 30 août.
2: Et on le rappelle, l'idée de ce Ch'ti Bike Tour et de créer cette association Action Vélo vient de vous et d'amis passionnés de vélo.
3: Et pas absolument. C'était un petit groupe. Il y avait Laurent Desbiens, il y avait notre regretté Philippe Crépel, il y avait notre regretté aussi Didier Souenen, moi-même. Donc on était une petite bande à vouloir faire un événement vélo. À l'époque, puisqu'il y a plus de 20 ans, où toute la mouvance pour promouvoir le vélo n'existait pas encore. Hein. Ces 20 dernières années où on fait des pistes cyclables, où on prône la pratique, etc. Et donc nous, ça a toujours été un événement pour tous, c'est-à-dire c'est pas élitiste du tout. Il y a pour chaque personne, chaque enfant, les dames, les messieurs, les tout, il y a des épreuves qui peuvent leur convenir. Il y a les plus passionnés avec ce qu'on appelle notre défi, qui est un 170 km là pour avec spécial dénivelé où on a les monts de Flandre, etc. Voilà. Après, on a des randos. On a du gravel, puisque c'est la nouvelle pratique en vogue.
2: Mais d'ailleurs, gravel, on peut peut-être en parler un peu plus en détail de ces randos toutes différentes et pour tous les niveaux, bien vous sûr. L'avez dit. On va avec commencer plaisir. Peut-être par la plus accessible, la rando famille. Donc, ce sera le samedi 29 août. Là, c'est au départ d'Armentières, c'est ça?
3: Oui, il y a deux. Alors, on est donc sur 2 jours. Hein, donc, on est le 29. Là, 29, tout au départ d'Armentières. Et le 30, ce sera au départ de Lille.
2: Oui.
3: Et pour les randos accessibles, en effet, il y a la rando famille qui a lieu à Armentières le samedi 29 après-midi à 14h30. Et la deuxième épreuve qui est accessible et ouverte à toutes, c'est l'Urban Rando Cyclo qui a lieu, elle, au départ de Lille, donc sur l'esplanade. Donc il y a deux épreuves, une le samedi, une le dimanche, qui sont accessibles. Particulièrement aux familles d'ailleurs, il y en a une qui s'appelle Rando Famille, mais l'Urban Rando, c'est une visite de Lille d'une manière originale, puisqu'on descend dans des parkings, on traverse des lieux un peu symboliques de la ville de Lille. Donc c'est un petit parcours de 18 km, très festif, et je vous dis, accessible à vraiment tout le monde. Donc ça, ce sont les deux épreuves où toutes les familles peuvent, famille, quelle que soit, à partir du moment où on roule sur le vélo, on est capable de le faire. Donc ça, c'est pour les épreuves, je vous dis, accessibles à tous.
2: Et puis, ensuite, vous l'avez dit, pour les plus habitués, les plus pratiquants, y a le défi, le vélo route. Avec quel genre de défi?
3: Alors, le défi, c'est un 170 km, donc 170 km avec ce qu'on appelle un spécial dénivelé, c'est-à-dire qu'il y a pas mal de montées, on traverse les monts de Flandre, enfin, c'est un, C'est un parcours très sympa, hein, donc à travers à la Flandre. Hein, donc voilà, donc ça, bon, il faut déjà être aguerri, puisque 170 km, bon, tout le monde ne peut pas les faire, mais on a besoin d'avoir un peu cet étendard, parce qu'il y a des gens qui aiment bien se mesurer et avoir ce type de défi. Ensuite, il y a des randos, et les randos, il y a trois distances différentes. Donc il y a une petite rando de 60, ensuite il y a 85, après il y a 120 km. Donc ce sont des randos route, donc qui se pratiquent sur la route. Ensuite, on a le gravel. Le gravel, c'est une nouvelle pratique qui se pratique sur les chemins. Donc on est là, on n'est plus sur la route, mais on parcourt des chemins. Donc ce sont les mêmes vélos avec je dirais des roues un peu particulières, un peu différentes. Mais il y a des gens qui préfèrent maintenant rouler le long des chemins et pas sur les routes parce que, ben, oui, quelquefois c'est dangereux. Voilà. Donc les gravels, là il y a quatre parcours de gravel, donc ouverts également aux vététistes, puisque les vététistes régulièrement, je dirais, s'entraînent et parcourent ce genre de chemin. Donc voilà, c'est gravel mais ouvert aux vététistes.
2: Et le dimanche, ça se passe à la Citadelle de Lille.
3: Oui, voilà, ça se passe à l'Esplanade, donc au quartier libre, là. Donc là, pareil, alors ça va être sympa parce qu'en plus, il y a la foire à côté et tout. Donc les gens vont pouvoir passer une journée complète, faire le matin l'urban rando. Donc ils partent de l'Esplanade, je vous dis, on passe pas. Donc la Citadelle, le zoo, on va après, on descend dans les parkings République, le parking de l'Opéra, on traverse la Porte de Paris, on traverse l'île Grand Palais. Enfin, c'est plein de choses assez originales. Donc ils reviennent à l'Esplanade et après, je vous dis, s'ils veulent profiter de la foire, puisque c'est l'époque où la foire est installée sur l'Esplanade, c'est une belle journée en perspective pour les familles.
2: Au total, ce sont à peu près combien de participants, de coureurs, cyclistes qui viennent
3: Bah on
2: au
3: a,
2: Jeti Bike
3: on
2: Tour?
3: a, on attend entre, en général entre 5 et 6 000. Alors ça dépend évidemment de la météo, parce que pour les épreuves, notamment en famille, quand la météo est pas bonne, évidemment, on peut comprendre que ça rebute un peu les gens à Niort, entre 5 et 6 000 participants sur les 2 jours.
2: Et on rappelle par terminé, surtout que le Jeti Bike Tour, c'était un événement solidaire.
3: Oui.
2: Et donc pour qui notamment?
3: Donc, il y a deux associations. Donc, c'est les Blues Roses qui œuvrent dans les hôpitaux pour donner du sourire aux enfants, etc. Donc, ils sont magnifiques. Et je reviendrai après sur les deux associations. Et la deuxième, c'est Rock for Life. Rock for Life, qui est une association qui aide la recherche contre le cancer, mais un cancer spécifique, qui est un cancer rare. Donc, ces deux associations, et c'est ça qui est original, on leur reverse 1 euro sur les inscriptions, mais en plus, elles sont dans l'organisation. C'est-à-dire qu'elles souhaitent être dans l'organisation. Par exemple, les Blues Roses, elles tiennent à ravitaillement parce qu'elles aiment bien être dans l'organisation. Rock for Life, en réalité, c'est un groupe qui, comme son nom l'indique, rock. Donc, comme rock and roll, donc il y a un groupe de musique, donc il vient faire les animations, une animation sur le car podium du département au ravitaillement de Bosquet. C'est Rock for Life qui va l'animer. Donc c'est assez intéressant parce que on aime bien que les gens soient impliqués dans l'événement, pas simplement je reçois, pas simplement je donne, mais je suis impliqué dans l'événement parce que ça fait une grande famille et ça c'est plutôt sympa.
2: Et pour vous inscrire pour le Jeti Bike Tour, donc les 29 et 30 août prochains, du côté de Lille, les Flandres notamment, et un peu partout dans la région, rendez-vous sur le www.lejetibiketour.org. 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
3: Toucher du bois. Expression auriculo-superstitieuse.

0: Je touche du bois, je croise les doigts pour avoir un prof principal sain d'esprit. Je touche du bois, une formule et un geste dont l'origine remonterait à l'Antiquité. En -660 avant Jésus-Christ, les Perses, adeptes du mazdéisme, une religion qui doit son nom à son dieu principal Ahura Mazda, les Perses se mettaient en effet sous la puissance protectrice d'Attar, génie du feu, lorsqu'ils touchaient du bois. Le geste de toucher le bois leur permettait alors de conjurer le mauvais sort. Les Égyptiens, eux, étaient convaincus du pouvoir bénéfique du bois qui les protégeait et leur permettait d'être en bonne santé lorsqu'ils étaient à son contact. Cette expression a ensuite été reprise par les chrétiens qui, au Moyen-Âge, reproduisaient ce geste pour se protéger de l'adversité, peut-être en référence au bois de la croix de Jésus, comme un talisman. La plupart du temps, la parole est associée au geste, ou plutôt le geste est associé à la parole. Je touche du bois. Cela apparaît souvent comme une injonction faite à soi-même. Dans la conversation, l'on avance quelque chose tout en constatant qu'il n'y a rien de sûr, que c'est juste une prédiction que l'on souhaite voir se réaliser. Il ne pleuvra pas demain pour le pique-nique. Enfin, je touche du bois. Toucher concrètement du bois, accompagné de la formule magique « je touche du bois », est supposé permettre la réalisation de vœux de réussite, bonheur et santé, généralement utilisés pour conjurer le mauvais sort après une prévision jugée optimiste ou trop optimiste. Superstition. Jacques Prévert a dit « je ne suis pas superstitieux, mais je voudrais toucher du bois pour ne pas le devenir ». Attention à ne pas prononcer la formule si vous vous trouvez dans une rue de mégapole ou même dans une maison car il est parfois compliqué de trouver du vrai bois de nos jours. Mais cela pourrait changer avec la mode des maisons en bois pour se mettre à l'abri du loup comme Nif Nif, adepte du bois, vous savez, l'un des trois petits cochons du film des studios Disney inspiré du conte de Perrault. Si vous ne trouvez pas de vrai bois, vous pouvez toucher la tête de votre voisin, dur comme du bois, il paraît que ça a le même effet. Bon, s'il s'appelle Dubois, c'est encore mieux. Pour terminer, si vous souhaitez en savoir davantage, vous pouvez lire « Étude de la forme et de l'usage de la formule « Je touche du bois » » de Françoise Kerleroux dans la revue « Langage et société » parue en 1990, que l'on peut consulter sur le site percé.fr. À la prochaine, je touche du bois.
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2: Être maire d'une commune de 400 habitants n'est pas être maire d'une petite commune, c'est être un petit maire. Laurent Turpin, élu en 2020 maire de Saunemont, village entre Arras, Douai et Cambrai, raconte sa vie de maire dans une bande dessinée dont il signe le scénario et illustré par Olivier Berlion, le petit maire. Réélu sans liste concurrente face à son équipe en 2026, Laurent Turpin, comme beaucoup de petits maires, cumule ses fonctions de maire et son activité professionnelle, qui elle aussi gravite dans l'univers de la bande dessinée.
3: Oh, je suis journaliste spécialisé en bande dessinée et auteur encyclopédique, enfin, c'est une de mes activités depuis 25-30 ans, oui. Donc je fais plus que graviter, disons que je connais très très bien ce milieu.
2: Alors, et comment vous tombez dans cette marmite ?
3: D'abord tout petit, parce que c'est une passion, hein, avant tout la bande dessinée. Et puis ensuite, au hasard d'une rencontre, j'avais une agence de communication, en fait, et on m'a demandé de faire les travaux d'édition, dossiers de presse, etc. pour un festival important qui se montait. Et ça m'a permis de rencontrer un grand monsieur de la bande dessinée qui s'appelait Claude Moliterni, qu'on surnommait le pape de la bande dessinée, qui avait été directeur éditorial chez Dargo et qui lui-même était auteur encyclopédique. Et bon, c'est très bien entendu. Puis il m'a demandé de travailler avec lui sur ses futurs ouvrages. Et puis voilà, c'est comme ça que tout a démarré. Ensuite, on a créé ensemble un site internet qui s'appelle bdzoom.com et qui est encore d'actualité. Donc je suis le co-créateur. Et voilà quoi, plus ça, plus tout ce qui s'est mis avec les journaux spécialisés, puis encore une fois les ouvrages de nature historique ou encyclopédique, comme là je suis co-auteur d'un ouvrage qui s'appelle le BDM par exemple, qui recense l'ensemble des bandes dessinées qui paraissent et avec les codes pour les éditions originales anciennes.
2: La bande dessinée, c'est un secteur qui se porte bien aujourd'hui dans le monde de l'édition.
3: Bah déjà en ce moment le monde de l'édition souffre. J'aurais pas eu le même discours il y a 2-3 ans parce qu'effectivement la bande dessinée est en plein essor. Alors la bande dessinée par rapport à son poids il y a une vingtaine d'années a fortement grimpé dans le poids de l'édition, mais aujourd'hui toute l'édition souffre franchement.
2: Souffre de quoi ?
3: La crise, mon bon monsieur, les gens ont moins d'argent, donc ils réduisent en fait tout leur budget culturel. C'est une des premières dépenses qui est coupée, quoi. Et comme les prix, en tout cas sur le livre, sont de plus en plus forts parce que le papier a vachement augmenté, parce que tout ça à cause du pétrole, du machin, etc. Et ben voilà, quoi. Donc ils achètent moins.
2: Il y a des phénomènes de mode.
3: Les récits de vie, enfin tout ce qu'on parle de la BD du réel, c'est un BD témoignage, BD reportage. Ça, c'est un secteur qui a vraiment le vent en poupe. Ouais.
2: Ouais. Ça s'explique comment ?
3: Moi, j'ai tendance à dire, c'est toujours pareil, qu'un dessin vaut mieux qu'un long discours, quoi. C'est toujours la même histoire. En fait, il y a un côté pédagogique et communicant dans la bande dessinée qui était un peu sous-estimé parce que avant, il fallait faire soit des livres sérieux, universitaires, etc., soit des petits Mickey. En fait, en réalité, on s'est aperçu qu'aujourd'hui, on peut, grâce à la bande dessinée, traiter avec un peu de légèreté des sujets très graves parce qu'on peut rajouter beaucoup d'humour, en fait, dans l'histoire. Et du coup, ça accroche. Ce que je constate justement grâce à la BD du réel, c'est qu'il y a beaucoup de gens qui ne lisaient pas. Moi, je l'ai vu avec mon livre. Il y a beaucoup de gens qui ne lisent pas de bande dessinée et qui vont éventuellement, sur des thématiques qui les intéressent, aller vers la bande dessinée. Ce qui n'était pas forcément le cas avant. Effectivement, c'était parfois clivant. En fait, la bande dessinée a intégré la vie quotidienne des gens. Et donc, du coup, alors, bon, ça va être pour les dessins animés, pour peut-être pour les plus jeunes, mais je te dis, des pubs. On a vu l'Argo Winch faire des pubs, Corto Maltese, des choses comme ça. Donc, le fait que ça soit dans vraiment le quotidien, dans l'usage journalier, c'est que ben voilà, les gens, pour eux, la bande dessinée, ça fait partie de leur vie maintenant.
2: Vous les expliquez, votre profession dans le monde de la bande dessinée, c'était plutôt d'être dans le secteur de l'édition, de la promotion, de l'analyse. Ça vous chatouillait depuis longtemps de passer de l'autre côté, en quelque sorte ?
3: Alors il y a deux choses. Oui, ça me chatouillait, mais pas forcément comme scénariste. Enfin, j'avais envie d'écrire quelque chose, ça c'est sûr. Mais oui, ça me chatouillait. Mais après, il faut le sujet. Et le sujet, je l'ai trouvé en devenant maire ici, quoi. Parce que c'est un quotidien, puisque je raconte donc le quotidien d'un maire rural, en fait. Il se trouve que je l'incarne, mais c'est un maire rural, c'est universel, mais c'est un sujet très méconnu, en fait. Et ça, je m'en suis aperçu quand je suis arrivé à la mairie il y a 6 ans.
2: Laurent Turpin, co-auteur de la bande dessinée Le Petit Maire, maire de Saunemont, commune de 400 habitants, entre Douai, Arras et Cambrai, revient sur sa motivation à devenir maire de sa commune.
3: Justement, le retour à la terre, moi, je l'ai fait pour des raisons professionnelles et personnelles, puisque je raconte dans le livre, de toute façon, mes parents étaient malades, donc, et comme j'avais la possibilité, vous voyez, pour mes activités journalistiques, de travailler à la maison, quoi, la DSL, etc. Enfin, il y a tout ce qu'il faut ici. Et donc, ça m'a permis de me balader, de retrouver vraiment mon village et puis de me dire, tiens, on pourrait faire un parc, tiens, on pourrait faire une bibliothèque, tiens, on pourrait faire machin, etc. Enfin, bon, voilà, monter quelques projets dans ma tête. Et puis, avec un constat que le village, bon, était un petit peu endormi.
2: On apprend à devenir maire.
3: Bah forcément, oui, parce que nous, les projets, c'est une chose, mais quand je suis arrivé à la mairie, moi, j'avais même pas été conseiller municipal, donc je savais pas du tout comment ça fonctionnait. En plus, moi, je travaillais dans le privé, donc je savais pas du tout comment fonctionnait la chose publique. Et en plus, je savais pas du tout comment les gens réagissaient par rapport à la fonction de maire. Et c'est tout ça, oui, bien sûr, qu'on apprend au fur et à mesure. Les institutions, le financement des projets, les conflits de voisinage, enfin tout ça, quoi. C'est justement ce qui m'a donné, mais dès le début, envie d'écrire quelque chose à ce sujet, quoi.
2: Ces souvenirs tels que vous nous les racontez dans la BD, vous les aviez encore à l'esprit ou alors vous avez pris des notes au fur et à mesure tout de suite en disant « il faut que je tienne une forme de journal parce qu'il faudra que ce soit raconté, ça ».
3: Les deux. Les deux, en vrai. Les deux, je les ai encore à l'esprit parce que c'est pas si vieux que ça. Et puis, en fait, dès que je suis arrivé, j'ai commencé à écrire. Mais des petits bouts, des paragraphes par rapport à des situations et tout ça. Parce que justement, je me suis dit, on peut en faire quelque chose. Et puis après, j'ai moins écrit au fur et à mesure du temps. Mais les premiers pas, ouais, j'avais pris des notes, ouais.
2: Et là, vous allez nous raconter dans cette BD que Monsieur le maire, c'est un peu l'homme à tout faire de la commune, quoi.
3: C'est-à-dire surtout déjà les gens ils préfèrent voir le maire que les adjoints ou que les conseillers, quoi. Moi on m'appelle pour tout et n'importe quoi, donc là j'ai encore eu un coup de fil hier où un administré m'a appelé parce que son voisin sa haie était trop haute ou elle débordait sur son terrain, enfin je veux dire c'est des... donc oui mais c'est pas le maire tout seul, hein. Enfin moi j'ai la chance d'avoir une super équipe à la fois d'élus et puis une super équipe de d'employés aussi, donc parce que la secrétaire de mairie aussi elle fait beaucoup de choses, hein. Heureusement qu'elle est là. Et le cantonnier aussi, ouais. Et voilà. Et puis alors, les élus qui mettent la main à la pâte, enfin, il y a tout ça.
2: Vous rendez justement leur place à vos colistiers dans tout au long de la BD. Et puis, il y a ces personnages également qui, de toute façon, je n'ai pas voté pour lui. Voilà. Ça existe, ça, dans les communes?
3: Alors, en fait, oui, d'abord, ça existe. Et puis, alors, là, parce que là, il faut aussi rendre hommage à Olivier Berlion. Parce qu'Olivier Berlion, donc, qui est le co-auteur de la bande dessinée, moi, j'ai écrit le récit. On a travaillé ensemble sur la trame, sur la dramaturgie, sur les dialogues. Et lui, il a travaillé beaucoup sur la mise en scène graphique. Et notamment, comme il a déjà fait plus de 50 BD, il connaît un petit peu le système, enfin, les petites astuces qui permettent justement de pas rendre le sujet lourd. Et l'idée, c'était pas de dire, puisque des râleurs, on en voit tous les jours, c'était de concentrer sur une personne, en fait. Donc, le personnage qui dit, j'ai pas voté pour lui, c'est le râleur. Mais en réalité, on est tous des râleurs. Et c'est pareil pour le petit bonhomme de la loi. Pour éviter d'avoir des sujets trop complexes ou des sujets qui portent à polémique, de temps en temps, il y a un petit bonhomme qui vient, qui va, qui dit, ah oui, mais qui rappelle, ah oui, mais de toute façon, ça, c'est la loi, donc on peut rien faire, quoi. Et ça donne plus de souplesse, en fait, dans le récit.
2: Le fait d'écrire la bande dessinée, qu'elle sorte juste avant les dernières élections de 2026, ça vous a questionné en se disant qu'il ne faudrait pas que ce soit peut-être considéré comme un support de propagande, comme il est convenu de le dire en période électorale ?
3: Non, la vérité, c'est que je voulais le sortir pour les municipales.
2: Donc c'était un outil de propagande assumé.
3: Non, pas du tout. Enfin non, c'est pas de propagande. C'est parce que c'est quand même un livre politique au sens noble. Hein. Non, c'est pas ça. Mais c'est absolument pas un programme. Et d'ailleurs, on a eu des questions, on a eu des journalistes qui étaient un peu inquiets parce que donc ils étaient rassurés quand ils ont su que j'avais pas de liste contre moi. Mais on en a eu qui disaient, oui, mais attendez, l'ARCOM, le machin, on n'a pas le droit, etc. Il se trouve qu'on a fait un lancement en en avant-première à Arras, dans une salle du Beffroi que nous a gentiment prêtée, je les remercie encore, la municipalité d'Arras. Et pour organiser cette rencontre débat et puis cette séance de signature, la mairie d'Arras a demandé à la préfecture. Et la préfecture a dit, il n'y a aucun souci. Donc voilà, donc ils n'y ont pas vu un bouquin de propagande, bien au contraire. Mais simplement, c'est vrai que la période était choisie parce que ça donnait un angle aux médias pour continuer à traiter le sujet. Parce que, voilà, quoi. Et puis il y avait un truc aussi par rapport aux médias, c'est que, et c'est une des raisons pour lesquelles j'ai fait le livre, c'est qu'on entend toujours, oui mais les maires, ils n'ont pas envie de se représenter, ils veulent plus ceci et cela, parce qu'il y a des incivilités, des trucs et tout ça. Mais on n'allait pas au fond du travail du maire. On dit simplement ça. Et moi, je veux montrer le fond du travail et pourquoi certains maires ne se représentent pas et pourquoi d'autres se représentent, quoi. Ça fait partie du jeu. Et ça, il n'y avait pas de meilleur moment que les municipales. D'ailleurs, la preuve, c'est qu'on en parle beaucoup moins aujourd'hui, quoi.
2: On est sur un monochrome ouais. Bleu-gris. Ça, c'est vous qui avez décidé ou alors c'est véritablement le travail d'Olivier Berglion à ce moment-là?
3: C'est une idée d'Olivier et il a eu raison. C'est-à-dire qu'en fait, on ne voulait pas que les couleurs s'imposent par rapport au discours. En fait, donc le fait d'avoir un monochrome comme ça, ça permettait de rester concentré sur l'histoire, sur le scénario, sur les récits de vie. C'était ça en fait l'idée, avec évidemment, sauf pour le bleu, blanc, rouge qui revient, c'est comme dans le film de Tati, le jour de fête. Hein. Et donc voilà, c'était l'idée et ça fonctionne très bien. Les couleurs sont de Christian Favrel, d'ailleurs c'est pas Olivier qui les a faites directement, mais c'est lui qui a donné les tons. Ouais, ouais. Et de toute façon, on a fait un travail avec Olivier Berglion. J'ai tendance à dire que c'est la personne avec qui j'ai passé le plus de temps de ma vie au téléphone, quoi. Parce que lui, il habituait ça en plus. Ouais.
2: On va quand même saluer hein, véritablement le travail du dessin, du trait. C'est un bel objet.
3: Ah oui, moi je trouve. Puis en plus, une caractéristique, c'est que toutes les personnes publiques, c'est-à-dire les conseillers, moi, évidemment, les conseillers, mais les autres personnes, sont caricaturées. En revanche, les administrés sont totalement anonymisés, parce que ce sont les situations qui nous intéressent, ce sont pas les personnes. Et en plus, on voulait que ce soit universel, c'est-à-dire pas le recadrer pile à son nom, parce que l'idée, c'est pas de régionaliser la bande dessinée, puisque quand je reçois des mails de maire, j'en ai même reçu du Var, quoi. Donc, c'était un peu l'idée. Et il a fait un travail super, parce qu'il a un trait, en fait, il a modifié un peu son trait pour cet ouvrage. Il avait un trait hyper réaliste et là il a un trait bien réaliste dans les décors mais très lâché au niveau des expressions et des personnages et ça fonctionne très très bien, ouais. Ouais, ouais.
2: Le Petit Maire, bande dessinée de Laurent Turpin et Olivier Berglion, est publié chez Les Arènes BD. Interview Hervé Dujardin pour Radio Scarpe Sensé.
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2: Après un bref retour sur sa terre, le docteur est de retour chez nous, mais malade. Porteur du microbe de l'emmerdeur, contracté sur notre terre et que personne chez lui ne sait guérir. Pendant que les médecins de sa planète cherchent un antidote, le docteur choisit de rester en France. Septième épisode, le commissaire. Le jour suivant, la présidente regarde dehors par la fenêtre, impatiente de reprendre cette conversation. Carole, son assistante, entr'ouvre la porte.
3: Votre rendez-vous est arrivé, madame la présidente.
4: Merci, Carole. Faites entrer.
5: Bonjour, madame la présidente.
3: Ah, et madame la présidente, le commissaire du 4e arrondissement veut vous voir tout de suite.
4: Dites-lui que je suis en rendez-vous et faites-le attendre.
3: Il dit que c'est une affaire urgente.
5: Cette visite est d'importance, madame la présidente. Vous devriez le recevoir.
4: Bon. Faites entrer, monsieur le commissaire.
2: Le commissaire entre d'un pas décidé.
6: Bonjour, madame la présidente.
2: Il se tourne vers le docteur et ajoute sèchement.
6: Bonjour.
5: Bonjour.
4: Bonjour, monsieur le commissaire. On ne se connaît pas.
6: Non, madame la présidente. Je viens d'être nommé dans cet arrondissement de Paris.
4: Ah, très bien. Félicitations. Faisons vite, je vous prie.
6: Je vous prie d'excuser ma visite inopinée. Eh bien, madame la présidente, c'est une affaire délicate et sensible. Puis-je vous parler seul à seul ?
5: Je vous laisse.
2: Le docteur sort de la pièce, sous les yeux de la présidente et du commissaire.
4: Allez-y, je vous écoute. Asseyez-vous.
2: Le docteur, souriant, réapparaît immédiatement, sans bruit, dans la pièce. Il est dans le dos du commissaire qui ne l'a pas vu. Il met un doigt sur sa bouche pour demander à la présidente de l'ignorer. La présidente a un moment de surprise et cligne des yeux pour acquiescer.
6: Madame la présidente, l'homme que vous recevez a été interpellé avec de faux papiers.
4: De faux papiers ?
6: De faux papiers, avec une photo de femme sur sa pièce d'identité. Tenez, regardez son passeport.
4: Non, c'est vraiment une erreur grossière. Même un martien n'aurait pas pu commettre rationnellement une pareille bévue.
6: Le plus grave, c'est qu'il prétend vous connaître. Nous l'avons donc laissé entrer pour éviter un incident. Connaissez-vous cette femme ?
4: Oui, je connais cet homme.
2: Le commissaire n'a toujours pas vu le docteur dans son dos.
6: Pardon ? Mais la femme sur le passeport ?
4: Eh bien, la femme sur la photo...
2: En examinant le passeport et lisant à haute voix le nom...
4: Camille Claude.
6: Impossible de trancher par les noms. Procédons par ordre, je vous en prie. Connaissez-vous cet homme, madame la présidente ?
4: Oui, vous dis-je.
6: Et la femme ?
4: Non.
6: Mais qui attendiez-vous ? Excusez mes questions, madame la présidente. Mais un homme ou une femme ?
4: Au début, personne.
6: Comment cela, personne ?
4: Enfin, l'homme, mais pas avec un passeport de femme.
6: Ah ! Vous attendiez donc l'homme et pas cette femme.
4: Exactement.
6: Il y a donc usurpation d'identité.
4: Je dirais plutôt de sexe, concernant une même personne ayant le même nom.
6: Usurpation de sexe ? Cela existe, en droit ?
4: Eh bien, nous y voilà, commissaire. Est-ce que le droit d'asile pour les extraterrestres existe ? Il faudrait, je crois, assez vite légiférer sur ces questions.
6: Pardon, mais quel rapport ?
4: Vous avez raison, monsieur le commissaire, je m'égare, pardonnez-moi. Tenez, je vous le rends. Revenons à vos questions précises et rationnelles.
6: Il en va de votre sécurité. Quand avez-vous rencontré cette personne pour la première fois ?
2: La présidente se penche sur son bureau.
4: Merci, commissaire, de simplifier les choses en parlant de personne. Eh bien, c'était il y a un an dans mon bureau.
6: Dans votre bureau ? À la présidence ?
4: Oui, dans mon bureau à l'Élysée.
6: Cette personne a donc dû présenter des papiers d'identité ?
4: Je suppose, en effet. Mais je ne sais pas si vous vous en souvenez, mais je n'étais pas au contrôle d'identité. Mais présidente de la République française.
6: Oui, désolé. Vous attendiez sa visite ?
2: La présidente, imperturbable et jetant un coup d'œil au docteur par-dessus l'épaule du commissaire...
4: Non, c'était impromptu, inattendu. Une apparition.
6: Avez-vous beaucoup de visites impromptues, d'apparitions ?
4: Jamais. Jusqu'à la vôtre, très récemment.
6: Certes. Alors pourquoi elle ? Y avait-il un objet précis à sa visite ?
4: Non. Enfin, oui. Cette personne venait acheter du silicium.
6: Pardon ? Acheter du silicium ?
4: Oui. Enfin, du sable, quoi.
6: Du sable ?
4: Oui, car sur leur planète, ils n'en ont pas. Enfin, pas du bon. C'est un secret d'État. Hein.
6: D'accord. Acheter du sable, car sur leur planète, ils n'ont pas le bon.
4: Je savais bien que ça finirait mal. Déjà, avec les députés, c'était mal parti.
6: Et quand vous dites planète, vous pensez...
4: Extraterrestre, tout simplement. Vous voyez que c'est pas si compliqué.
6: Une extraterrestre ? Ce qui expliquerait qu'elle n'a ni papier, ni identité officielle.
4: Ah si, mais des faux.
6: Ah, voilà, on progresse. C'est donc une extraterrestre avec de faux papiers que nous devons renvoyer chez elle.
4: Oui, enfin si son pays veut bien la reprendre.
6: L'extradition va être compliquée.
4: Très, mais bon, pas besoin d'extradition puisqu'elle, enfin il, va bientôt repartir.
6: Ah bon, c'est prévu ? Dès qu'elle aura acheté son sable ?
4: Oui, enfin non, car on ne sait pas comment les faire payer.
6: Forcément. Ils n'ont pas d'argent.
4: Ah si, de l'or, beaucoup. Mais surtout, elle repartira dès qu'elle sera guérie.
6: Guérie ? Ah, parce qu'en plus, elle est malade.
4: Eh oui, comme vous et moi.
6: Mais je suis pas malade.
4: Et si, et pas qu'un peu.
6: Je vous en prie, restez courtoise, madame la présidente.
4: Non mais ne vous inquiétez pas, moi aussi je suis malade. Mais entre nous, on l'est beaucoup moins que certains de nos concitoyens.
6: Mais enfin, de quoi parlez-vous ? De quelle maladie ?
4: Le microbe de l'intolérant compulsif.
6: Qu'est-ce que c'est que ça ?
4: Oui, ben, le microbe du gêneur, du va-t-en-guerre, de l'emmerdeur, quoi. Celui qui nous pousse à vouloir imposer nos idées aux autres. Vous devez en voir beaucoup dans votre métier.
6: Et votre visiteuse serait aussi touchée.
4: Contaminée l'an dernier chez nous, la pauvre, fauchée en pleine force de l'âge. Mais leurs médecins, qui sont au chômage depuis qu'ils ont réussi à soigner toutes les maladies et à rendre les gens immortels, sont sur le coup et devraient nous concocter un antidote rapidement.
6: Ah, car ils ne sont jamais malades et ils sont immortels.
4: En fait, non. Ils ont refusé d'être immortels.
6: Ah bon ? Tout cela se tient parfaitement. Elle vient d'une planète où les gens pourraient être immortels, mais préfèrent mourir.
4: Voilà. C'est pas compliqué. En fait, ils préfèrent mourir, mais ils le savent pas.
6: Quoi ? Ils ne savent pas qu'ils vont mourir ?
4: Si, mais pas quand. Parce qu'ils sont jamais malades. Et alors un jour... Tac !
6: Tac ! Sans prévenir. Sans jamais être malade.
4: Sans prévenir, sans jamais être malade. Et donc leurs médecins, disais-je, vont rapidement les soigner avec un antidote. Et nous avec.
6: Évidemment.
4: Voilà. Enfin, vous dites « elle », mais c'est « il » en réalité.
6: Cette femme serait donc en vrai un homme.
2: Toujours dans le dos du commissaire, le docteur s'impatiente.
4: Oui, aussi. En résumé, cet homme est un extraterrestre.
6: Venu pour acheter du sable qui manque sur sa planète.
4: Du silicium, commissaire, soyons précis. Voilà.
6: Du silicium et ne plus être malade, ne plus être un emmerdeur et l'immortalité, patin couffin.
4: Ça, l'immortalité, c'est réglé, ils l'ont finalement abandonné. Ne compliquons pas inutilement, monsieur le commissaire. S'il vous plaît.
6: Non, bien sûr. Et donc, nous acheter du sable, à nous.
4: Ah non, je n'ai pas dit qu'ils achetaient notre sable, non. Mais uniquement celui des pays pauvres.
6: Ah, d'accord.
4: Et juste pour conclure et faire simple, monsieur le commissaire, ils paieraient en liquide.
6: En liquide ? C'est légal, ça ?
4: En hydrogène liquide, oui.
6: Ah bon ? Et pourquoi pas en or ?
4: En hydrogène liquide, ce qui aurait pour conséquence de régler nos problèmes de pollution et de redonner vie à notre planète.
6: J'allais le dire. Mais ça, c'est bien.
4: Avec pour effet d'enrichir les pays pauvres et de nous appauvrir.
6: Ça, c'est moins bien. Enfin, pour nous.
4: Mais commissaire, vous feriez un très bon analyste politique.
6: Je vais y réfléchir, présidente.
4: Donc voilà pour mon témoignage que j'ai voulu le plus clair possible. Je vous ai évité les digressions sur la télépathie, les matériaux révolutionnaires, la supraconductivité ou les ordinateurs télépathiques, l'immortalité et donc les grèves évitées.
6: Les grèves évitées ? Je ne le crois pas.
4: Ah, si, les grèves évitées. Ah oui, je sais, c'est la partie la moins crédible de la situation et pourtant, en nous évitant de devenir immortels, ils nous épargnent les grèves contre l'immortalité.
6: Ah, parce que nous, on serait contre l'immortalité ?
4: Faites un effort, commissaire. Imaginez toutes les personnes qui vivent de notre mort, sans jeu de mots. À commencer par les pompes funèbres, les médecins, les groupes pharmaceutiques, les marchands d'armes, les auteurs de romans, de films. Sans parler des marchands de paradis en tout genre qui verraient leur fonds de commerce disparaître.
6: Je ne m'étais jamais posé la question, mais ça fait peur.
4: Et puis pensez à la défense des acquis. On doit mourir comme nos aïeux. Non, monsieur le commissaire, croyez-moi, j'ai voulu faire simple et facilement compréhensible. Ne me remerciez pas.
6: Merci quand même. J'ai bien fait de venir en personne, car je tenais à me présenter et ne pas envoyer un enquêteur. Mais je mets quoi dans mon rapport ?
4: À vous de voir. Soit vous consignez tout ce que je vous ai dit, et je crains que vous ne terminiez votre carrière à classer les tickets de vestiaire du gala de la police, soit vous classez sans suite.
6: Sans suite ? Ou sans queue ni tête ?
4: Je vous conseille sans suite. C'est mieux.
6: Merci, madame la présidente.
4: Je vous en prie. Inutile de vous conseiller de garder le silence, monsieur le commissaire.
6: Inutile, en effet. Dites à votre ami de faire un effort en mettant au moins une photo qui lui ressemble. Celle d'un homme, par exemple.
4: Entendu. Bonne soirée.
6: Bonsoir, madame la présidente.
2: Il se retourne et découvre le docteur.
6: Bonsoir, madame, monsieur. Bonsoir.
5: Merci, présidente. On se verra demain. Bonne soirée.
4: À demain, docteur. Mais avant, je voulais savoir, les récents bugs d'Internet et les pannes géantes d'électricité, les pandémies dans nos pays, c'était vous ?
5: Ah non, pas les pandémies, juste les pannes, des essais. Mais ce qu'on préfère, c'est bloquer les systèmes de défense. Cela ne gêne personne et personne n'en parle.
4: Amusant, en effet. Juste des essais. Je m'en doutais. Bonne soirée.
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1: 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À Crépy, au musée de l'Archerie et du Valois, venez découvrir l'exposition Archer de la Préhistoire, accompagnée d'une médiatrice du musée lors d'une visite guidée le samedi 15 août à 14h30. Le musée de l'Archerie et du Valois est situé rue Gustave Chopinet dans le Vieux Crépy. 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
4: En l'espace d'un quinquennat, l'intelligence artificielle a pris une place grandissante dans la vie de chacun. Le quotidien commence à être conditionné par les recommandations, les notifications de ces algorithmes qui jouent le rôle à la fois de guide, de mentor, coach ou expert. Cette montée en puissance alerte en même temps les experts sur la mainmise des algos sur la capacité des humains à choisir de manière autonome. Que pourrait être un monde algorithmique et que resterait-il à l'humanité? Ce sont les questions que pose, entre autres, Heureux comme jamais, de Guillaume Chamanadjian, paru aux éditions aux Forges de Vulcain. Dans un futur dystopique, la Terre n'est quasiment plus. Une poignée d'ultra-riches ont fui à bord du vaisseau Space Dragon. Pour assurer la maintenance, Simmons, Noah sa fille et Beans 42, son IA de compagnie, œuvrent quotidiennement sous les ordres d'Errol Jorgensen, le chef des milliardaires. Mais lors d'une réunion ultra secrète, Noah apprend l'existence d'un message venant de la Terre et bien loin des informations alarmistes colportées par les dirigeants de sa communauté. Agréable surprise, cette dystopie imbriquant plusieurs thèmes, nus et chéris des auteurs de SF, fin de l'humanité, technologie, fuite des puissants financiers au détriment des catégories les plus pauvres, rapport de force entre l'homme et la machine, avec ici la machine dématérialisée qu'est l'IA. Guillaume Chamanadjian fait nouer une relation très intéressante entre cette jeune fille propulsée aux responsabilités de manière fulgurante et son IA de compagnie qui se dévoilera être un peu plus que cela dans le cours du récit. Le lecteur enfin peut aussi imaginer une analogie entre le chef milliardaire prêt à effacer tout le patrimoine musical de l'humanité au profit de sa survie avec un dirigeant actuel outre-Atlantique, mais toute ressemblance serait fortuite. Voilà donc pour ce roman de science-fiction intitulé « Heureux comme jamais », son auteur Guillaume Chamanadjian, et c'est paru aux éditions aux Forges de Vulcain. Bonne lecture et à bientôt.
5: C'était vraiment très intéressant.
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8: Toucher du bois, expression auriculo-superstitieuse.

0: j'ai pas peur.
1: Je touche du bois, je croise les doigts pour avoir un prof principal sain d'esprit. Je touche du bois, une formule et un geste dont l'origine remonterait à l'Antiquité. En -660 avant Jésus-Christ, les Perses, adeptes du mazdéisme, une religion qui doit son nom à son dieu principal Ahura Mazda, les Perses se mettaient en effet sous la puissance protectrice d'Attar, génie du feu, lorsqu'ils touchaient du bois. Le geste de toucher le bois leur permettait alors de conjurer le mauvais sort. Les Égyptiens, eux, étaient convaincus du pouvoir bénéfique du bois qui les protégeait et leur permettait d'être en bonne santé lorsqu'ils étaient à son contact. Cette expression a ensuite été reprise par les chrétiens qui, au Moyen-Âge, reproduisaient ce geste pour se protéger de l'adversité, peut-être en référence au bois de la croix de Jésus, comme un talisman. La plupart du temps, la parole est associée au geste, ou plutôt le geste est associé à la parole. Je touche du bois. Cela apparaît souvent comme une injonction faite à soi-même. Dans la conversation, l'on avance quelque chose tout en constatant qu'il n'y a rien de sûr, que c'est juste une prédiction que l'on souhaite voir se réaliser. Il ne pleuvra pas demain pour le pique-nique. Enfin, je touche du bois. Toucher concrètement du bois, accompagné de la formule magique « je touche du bois », est supposé permettre la réalisation de vœux de réussite, bonheur et santé, généralement utilisés pour conjurer le mauvais sort après une prévision jugée optimiste ou trop optimiste. Superstition. Jacques Prévert a dit « je ne suis pas superstitieux, mais je voudrais toucher du bois pour ne pas le devenir ». Attention à ne pas prononcer la formule si vous vous trouvez dans une rue de mégapole ou même dans une maison car il est parfois compliqué de trouver du vrai bois de nos jours. Mais cela pourrait changer avec la mode des maisons en bois pour se mettre à l'abri du loup comme Nif Nif, adepte du bois, vous savez, l'un des trois petits cochons du film des studios Disney inspiré du conte de Perrault. Si vous ne trouvez pas de vrai bois, vous pouvez toucher la tête de votre voisin, dur comme du bois, il paraît que ça a le même effet. Bon, s'il s'appelle Dubois, c'est encore mieux. Pour terminer, si vous souhaitez en savoir davantage, vous pouvez lire « Étude de la forme et de l'usage de la formule « Je touche du bois » » de Françoise Kerleroux dans la revue « Langage et société » parue en 1990, que l'on peut consulter sur le site percé.fr. À la prochaine, je touche du bois.

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4: C'est un club emblématique en Europe, une institution même. Le Bayern Munich, s'il est le symbole d'une fiabilité sportive et économique exemplaire aujourd'hui, son histoire est, si on peut dire, quelque peu rocambolesque. Sa création tout d'abord, il est né d'une division. À la tête de la fondation du club, Franz John, un footballeur, photographe, qui est membre du club Omnisport du MTV Munich 1879. Mais en ce 27 février 1900, la direction du MTV restreint la section de football et l'interdit à intégrer l'association des clubs d'Allemagne du Sud. Mécontent de cette décision, une dizaine de membres de la section Ballon Rond quittent ainsi le MTV et se retrouvent dans un café, le Schwabinger Gisela. Tous ont alors l'idée de créer leur propre club de football. Le Bayern Munich est né là, avec à sa tête Franz John. Une naissance non sans trouble, puisque le désormais Bayern est loin d'être le seul et le plus populaire club de Munich. Notamment des soucis d'argent lui obligeront de s'associer pour survivre. La survie, ce club y sera confronté durant les années hitlériennes. Le Bayern, considéré comme un club, je cite, de juifs, sera régulière victime de nazisme et se relèvera après la Deuxième Guerre mondiale. Pour la petite histoire, le Bayern Munich n'est jamais descendu en deuxième division allemande et ce depuis le début du professionnalisme en 1963. Munich a fait ses débuts dans l'élite en 65 exactement, avant de décrocher le premier de sa trentaine de titres de Bundesliga en 1968, seulement 3 ans après sa montée. Ce qui est encore plus fort, c'est qu'il sera champion d'Europe avant même d'être champion national, puisque vainqueur de la Coupe d'Allemagne dès sa première saison en première division, le Bayern réitère l'exploit, mais surtout s'adjuge en 1967 la Coupe des Coupes. Un premier trophée européen appelant 6 Ligues des Champions et une Coupe UEFA, sans parler de ses stars passées dans ses rangs depuis sa création. Le Bayern Munich est le véritable visage de la réussite du football made in Germany. Allez, on se donne rendez-vous demain pour d'autres histoires d'un jour avec Mémoire Sport.

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1: Bienvenue dans les Hauts-de-France. Voici un reportage réalisé par une radio associative de la région.
2: Le Ch'ti Bike Tour est l'un des événements incontournables dans le monde du cyclisme dans la région de France. Deux jours de vélo et pour tous les niveaux dans des lieux mythiques de la région les 29 et 30 août 2026, notamment du côté de Lille et des Flandres. Pour en parler, Guy de Coq, vice-président d'Action Vélo, l'association qui organise cet événement, il nous raconte comment est né le Ch'ti Bike Tour.
3: C'est né il y a 22 ans, tout simplement, donc puisque si j'enlève les 2020, je dirais du Covid, où il n'y a pas eu de d'édition, donc on a fêté les 20 ans il y a 2 ans, donc d'Action Vélo et du Ch'ti Bike Tour, puisque Action Vélo est né pour organiser le Ch'ti Bike Tour. Et puis l'année dernière, c'était une année un peu spéciale, puisqu'il y avait le grand départ du Tour, et en accord avec les collectivités qui sont nos partenaires majeurs, la région, le département et la métropole européenne de Lille, on a avancé exceptionnellement au mois de juin pour être dans les festivités du grand départ. Mais là, tout naturellement, on est revenu aux dates initiales et historiques qui sont le dernier week-end du mois d'août, hein, juste le week-end avant la braderie de Lille. Et donc cette année, ce sera le 29 et 30 août.
2: Et on le rappelle, l'idée de ce Ch'ti Bike Tour et de créer cette association Action Vélo vient de vous et d'amis passionnés de vélo.
3: Et pas absolument. Non, c'était un petit groupe. Il y avait Laurent Desbiens, il y avait notre regretté Philippe Crépel, il y avait notre regretté aussi Didier Souenen, moi-même. Donc on était une petite bande à vouloir faire un événement vélo à l'époque, puisqu'il y a plus de 20 ans, où toute la mouvance pour promouvoir le vélo n'existait pas encore. Hein. Ces 20 dernières années où on fait des pistes cyclables, où on prône la pratique, etc. Et donc nous, ça a toujours été un événement pour tous, c'est-à-dire c'est pas élitiste du tout. Il y a pour chaque personne, chaque enfant, les dames, les messieurs, les tout, il y a des épreuves qui peuvent leur convenir. Il y a les plus passionnés avec ce qu'on appelle notre défi, qui est un 170 km là pour avec spécial dénivelé où on a les monts de Flandre, etc. Voilà. Après, on a des randos, on a du gravel puisque c'est la nouvelle pratique en vogue.
2: Bah d'ailleurs, gravel, on peut peut-être en parler un peu plus en détail ces randos toutes différentes et pour tous les niveaux,
3: bien
2: vous
3: sûr.
2: L'avez dit. On va
3: avec
2: commencer
3: plaisir.
2: Peut-être par la plus accessible, la rando famille. Donc, ce sera le samedi 29 août. Là, c'est au départ d'Armentières, c'est ça?
3: Oui, il y a deux. Alors, on est donc sur deux jours. Hein, donc, on est le 29. Là, 29, tout au départ d'Armentières. Et le 30, ce sera au départ de Lille.
2: Oui.
3: Et pour les randos accessibles, en effet, il y a la rando famille qui a lieu à Armentières le samedi 29 après-midi à 14h30. Et la deuxième épreuve qui est accessible et ouverte à toutes, c'est l'urban rando cyclo qui a lieu, elle, au départ de Lille, donc sur l'esplanade. Donc il y a deux épreuves, une le samedi, une le dimanche, qui sont accessibles. Particulièrement aux familles d'ailleurs, il y en a une qui s'appelle Rando Famille, mais l'Urban Rando, c'est une visite de Lille d'une manière originale, puisqu'on descend dans des parkings, on traverse des lieux un peu symboliques de la ville de Lille. Donc c'est un petit parcours de 18 km, très festif, et je vous dis, accessible à vraiment tout le monde. Donc ça, ce sont les deux épreuves où toutes les familles peuvent, famille, quelle que soit, à partir du moment où on roule sur le vélo, on est capable de le faire. Donc ça, c'est pour les épreuves, je vous dis, accessibles à tous.
2: Et puis, ensuite, vous l'avez dit, oui, pour les plus habitués, les plus pratiquants, y a le défi, le vélo-route. Avec quel genre de défi?
3: Alors, le défi, c'est un 170 km, donc 170 km, avec c'est ce qu'on appelle un spécial dénivelé, c'est-à-dire qu'il y a pas mal de, de montée, on traverse les monts de Flandre. Enfin, c'est un parcours très sympa, hein, donc à travers à la Flandre. Hein, donc voilà. Donc ça, bon, il faut déjà être aguerri puisque 170 kilomètres, bon, tout le monde ne peut pas les faire, mais on a besoin d'avoir un peu cet étendard parce qu'il y a des gens qui aiment bien se mesurer et avoir ce type de défi. Ensuite, il y a des randos et les randos, il y a trois distances différentes. Donc il y a une petite rando de 60, ensuite il y a 85, après il y a 120 km. Donc ce sont des randos route, donc qui se pratiquent sur la route. Ensuite on a le gravel. Le gravel, c'est une nouvelle pratique qui se pratique sur les chemins. Donc on est là, on n'est plus sur la route, mais on parcourt des chemins. Donc ce sont les mêmes vélos avec je dirais des roues un peu particulières, un peu différentes. Mais il y a des gens qui préfèrent maintenant rouler le long des chemins et pas sur les routes parce que, ben, oui, quelquefois c'est dangereux. Voilà. Donc les gravels, là il y a quatre parcours de gravel, donc ouverts également aux vététistes puisque les vététistes régulièrement, je dirais, s'entraînent et parcourent ce genre de chemin. Donc voilà, c'est gravel mais ouvert aux vététistes.
2: Et le dimanche, ça se passe à la Citadelle de Lille.
3: Oui, voilà, ça se passe à l'Esplanade, donc au quartier libre, là. Donc là, pareil, alors ça va être sympa parce qu'en plus, il y a la foire à côté et tout. Donc les gens vont pouvoir passer une journée complète, faire le matin l'urban rando. Donc ils partent de l'Esplanade, je vous dis, on passe pas. Donc la Citadelle, le zoo, on va après, on descend dans les parkings République, le parking de l'Opéra, on traverse la porte de Paris, on traverse l'île Grand Palais. Enfin, c'est plein de choses assez originales. Donc ils reviennent à l'Esplanade et après, je vous dis, s'ils veulent profiter de la foire, puisque c'est l'époque où la foire est installée sur l'Esplanade, c'est une belle journée en perspective pour les familles.
2: Au total, ce sont à peu près combien de participants, de coureurs, cyclistes qui viennent
3: Bah
2: au Ch'ti Bike Tour?
3: on attend en général entre 5 et 6 000. Alors ça dépend évidemment de la météo, parce que pour les épreuves, notamment en famille, quand la météo est pas bonne, évidemment, on peut comprendre que ça rebute un peu les gens à Niom, entre 5 et 6 000 participants sur les 2 jours.
2: Et on rappelle par terminer, surtout que le Ch'ti Bike Tour, c'est un événement solidaire.
3: Oui.
2: Et donc pour qui notamment?
3: Ben, donc il y a deux associations, donc c'est les Blues Roses qui œuvrent dans les hôpitaux pour donner du sourire aux enfants, etc. Donc ils sont magnifiques, et je reviendrai un peu après sur les deux associations. Et la deuxième, c'est Rock for Life, qui est une association qui aide la recherche contre le cancer, mais un cancer spécifique qui est un cancer rare. Donc, ces deux associations, et c'est ça qui est original, on leur reverse 1 euro sur les inscriptions, mais en plus, elles sont dans l'organisation. C'est-à-dire qu'elles souhaitent être dans l'organisation. Par exemple, les Blues Roses, elles tiennent à ravitaillement parce qu'elles aiment bien être dans l'organisation. Rock for Life, en réalité, c'est un groupe et qui a, comme son nom l'indique, rock. Donc comme rock and roll, donc il y a un groupe de musique, donc il vient faire les animations, une animation sur le car podium du département au ravitaillement de Bosquet. C'est Rock for Life qui va l'animer. Donc c'est assez intéressant parce que on aime bien que les gens soient impliqués dans l'événement, pas simplement je reçois, pas simplement je donne, mais je suis impliqué dans l'événement parce que ça fait une grande famille et ça c'est plutôt sympa.
2: Et pour vous inscrire pour le Ch'ti Bike Tour, donc les 29 et 30 août prochains, du côté de Lille, les Flandres notamment, et un peu partout dans la région, rendez-vous sur le www.lechtibiketour.org. 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

0: 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Cette animation est entièrement gratuite et ouverte à tous, sans condition d'âge ni de niveau. Au programme, découverte du volleyball, jeux et défis pour petits et grands et mini-matchs mixtes dans la bonne humeur. Vous êtes attendus nombreux pour partager un bel après-midi sportif, chaleureux et convivial, le samedi 15 août au City Stade de Silly-le-Long. Petite piqûre pour grands effets. Une collecte de sang est organisée ce mercredi de 14h à 19h à la salle des fêtes de Crépy. Les donneurs sont invités à s'inscrire à l'avance sur le site www.dondesang.efs.santé.fr ou sur l'application mobile Don de Sang. Du 24 au 28 août, de 14h à 18h, le Centre culturel MJC à Crépy propose un stage de théâtre pour les enfants de 6 à 12 ans. Tarif 96€. Pour plus de renseignements, contactez le Centre culturel MJC au 03 44 39 63 18 ou rendez-vous au 1 Avenue de l'Europe à Crépy. Chaussez votre meilleure paire de baskets et échauffez-vous. La Crépinoise, organisée par l'USC Athlétisme dans le cadre d'Octobre Rose, est de retour les samedis 3 et dimanche 4 octobre. Courses enfants et adultes, sorties VTT, marche, il y en aura pour tous les goûts. Les inscriptions sont ouvertes sur la-crépinoise.adeorun.com. 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

Les enfants de Chronos. Bonjour à tous, chers auditeurs. C'est moi qui vous parle, Nicolas Bilot, archéologue. Aujourd'hui, une petite notice sur le château de Pierrefonds. Le site du château de Pierrefonds bénéficie évidemment de l'aura de son restaurateur principal, Eugène Viollet-le-Duc, qui au milieu du XIXe siècle a œuvré pour répondre à la commande de l'empereur Napoléon III, tout en faisant du lieu le manifeste dans la pierre d'une certaine vision de l'architecture gothique. Pourtant, le château est encore l'objet de recherches ponctuelles, de débats entre spécialistes et de légendes à son propos. Non, il n'y a pas de souterrain. Non, il n'a pas été déplacé. Non, il n'est pas une création ex nihilo de l'architecte génial. Au contraire même, il y a bien, sous l'œuvre de l'architecte, un château médiéval atypique. Perché donc en haut d'une colline dominant le rue de Berne, en lisière orientale de la forêt de Cuise, et à mi-chemin entre les palais de Compiègne et Villers-Cotterêts, la plus belle forteresse de Louis d'Orléans nous domine. Nous avons déjà évoqué à propos du château de La Ferté-Milon la personnalité flamboyante et complexe du duc Louis, frère du roi de France Charles VI dit le Fol, assassiné à l'âge de 32 ans en 1407. Parmi toutes les formes d'expression qu'il utilisa en tant que prince mécène, le duc Louis favorisa tout particulièrement l'entretien des châteaux dont il avait hérité et fit à Pierrefonds et plus encore à La Ferté-Milon œuvre de bâtisseur. Toujours est-il que dès le XIe siècle, une famille de Pierrefonds existe, issue de Quierzy. Elle est seigneur du lieu, et c'est tout d'abord Nivelon Ier qui est mentionné dans les plus vieilles sources en 1072, puis Nivelon II et ses successeurs jusqu'à Dame Agathe de Pierrefonds. Veuve en 1180, c'est elle qui cédera progressivement ses droits et son château au roi de France Philippe Auguste, qui viendra y séjourner en 1194. La châtellenie reste royale jusqu'en 1353, alors qu'elle est rattachée à l'apanage de Philippe de France, duc d'Orléans et comte de Valois, fils de Philippe VI. À la mort de celui-ci en 1375, un inventaire mentionne le Chastel de Pierrefonds, grand et fort et bien hébergé. Du premier château, il reste bien peu d'indices, si ce n'est des déductions faisables à l'aide de la lecture des rares sources écrites. Il faut donc se figurer une cour seigneuriale ou haute cour, trapézoïdale, flanquée de tours et une basse cour accueillant un prieuré et son église dédiée à Saint-Même. Depuis toujours, plusieurs spécialistes ont appelé à une fouille archéologique pour renseigner la question de ce premier château. En 1396-1397, Louis d'Orléans lança un nouveau chantier de reconstruction à Pierrefonds qui se poursuivit jusqu'à sa mort en 1407. Le château se présente désormais comme une grande enceinte subrectangulaire du type philippien, nous l'avons déjà dit, c'est-à-dire flanquée de tours circulaires ou semi-circulaires aux angles et au milieu de chaque face. Les dimensions des côtés en font un des plus grands quadrangles du Moyen-Âge, 100 mètres sur 97 mètres. À l'angle sud de cet élément, on trouvait l'élément dominant, à savoir le donjon, c'est-à-dire la partie principale, la résidence elle-même du duc, ensemble complexe de trois

quatre volumes adossés. Ce donjon fut implanté sur les maçonneries réadaptées de l'ancien château. Partout ailleurs, on accueillait les bâtiments publics aux fonctionnels distribués autour d'une cour intérieure. Viollet-le-Duc a globalement conservé cette dualité, même s'il a presque égalisé les volumes au XIXe siècle en rehaussant les toitures des bâtiments de la cour. Le donjon est formé de plusieurs ensembles qui sont en grande partie le fruit des reconstructions. Un logis trapèze à trois niveaux, une tour carrée à contreforts diagonaux et à cinq niveaux, un bâtiment de latrine, un bâtiment technologique, des tours d'enceinte associées. Le rez-de-cour est un niveau de service et de cellier, alors que les deux étages suivants sont les étages nobles, accessibles par un grand escalier en vis avec perron. On y découvre de belles fenêtres à croisées et à coussièges, et surtout deux monumentales cheminées de près de 4 mètres de large et rehaussées de décors. Le troisième étage du logis était ménagé sous comble, couvert de voûtes lambrissées. Les pignons du logis se terminaient par des redans, ces profils caractéristiques en escalier, surnommés parfois « pas de moineaux ». Il s'agit d'une tradition de construction typique du Soissonnais. À noter que le bâtiment des latrines, très technologique nous l'avons dit puisqu'il faut gérer habilement l'évacuation, a été lui également très bien reconstitué par Viollet-le-Duc. Son originalité provient du fait que les sièges ont été remplacés par des toilettes à la turque, ce qui peut surprendre dans un site destiné à l'empereur. Terminons avec le donjon en précisant que les deux tours qui y sont associées au sud sont les plus grandes du château et qu'on pense aujourd'hui qu'elles ont été les garde-robes ou les annexes des chambres du logis. Tout ce secteur princier du logis, ce donjon de plan massé, est en étroite relation avec une petite cour privée voisine qui était vraisemblablement en fait un jardin, pourtant juste à côté de la fosse des latrines. Et avec la tour-chapelle voisine de la tour carrée, l'on passe toujours de l'une à l'autre par un couloir adroitement aménagé par Viollet-le-Duc à la jonction des contreforts des deux tours. À l'origine cependant, le dispositif était peut-être similaire, mais vraisemblablement une coursière de bois. Concernant l'enceinte maintenant, une autre des particularités de Pierrefonds est la silhouette de ses parties hautes. Deux chemins de ronde se superposent, le premier couvert en partie haute des courtines, les murs, et franchissant les tours, le second à la rase de ces mêmes courtines et en communication directe avec les chemins de ronde des tours. Elle-même se double un étage plus haut par des terrasses. Il en ressort un profil à la fois simple par sa répétition et complexe par son imbrication, qui donne une bonne part du charme général du monument. Sans rentrer dans le détail ici, il s'agit d'une marqueur d'une profonde mutation à la fois esthétique et militaire des châteaux de la fin du Moyen-Âge, où l'on constate que progressivement, l'accent est mis sur les parties sommitales de l'édifice, tant pour la défense que pour la joliesse, aurait-on dit, du site. À y regarder de près, toutes les tours sont différentes et les cinq tours de l'enceinte offrent quelques caractéristiques communes. La plupart, par exemple, présentent des cachots. Mais elles présentent beaucoup plus de divergences, à commencer par des hauteurs d'étages variables, voire même un nombre d'étages différents. La seule homogénéisation se fait au niveau des chemins de ronde. Ceci est certainement révélateur d'un chantier qui s'est déroulé par l'eau, ce qui nous rend très intéressant ce sujet. Quant aux salles, elles s'adossent le long des courtines. Les spécialistes s'accordent désormais à dire qu'elles n'ont peut-être jamais existé pleinement avant l'intervention du restaurateur impérial, ou qu'en tout cas, les indices de leur structure sont très discrets. En effet, toutes les vues et gravures anciennes confirment que la cour était bien vide jusqu'au milieu du XIXe siècle et que les deux niveaux de cave étaient largement béants, que des harpes de pierre indiquaient des maçonneries en attente. Et il ne faut pas oublier que l'assassinat du duc Louis stoppa les travaux et que la mine achèvera le site en 1617. Ces bâtiments dans la cour sont donc essentiellement l'œuvre de recréation de Eugène Viollet-le-Duc, qu'on découvre lorsque l'on se promène aujourd'hui dans les grandes salles, ou que l'on emprunte l'improbable escalier à double révolution. Mais qu'importe, la magie opère, même si la science cède ici souvent le pas à ce que les historiens du XIXe siècle auraient appelé la couleur locale. Terminons ce petit survol avec la signature de Louis d'Orléans sur ce château, la sculpture monumentale. Nous l'avons déjà évoquée pour le château de La Ferté-Milon, en expliquant qu'il s'agissait d'un pendant au château de Pierrefonds. Lorsque vous découvrez le site, à son approche, vous êtes frappé par le caractère unique des grandes statues de chevaliers qui ornent une à une les tours de l'enceinte vers l'extérieur, ainsi que par le grand tableau sur la courtine voisine de l'entrée.
Nous avions déjà évoqué ceci à la Ferté-Milon. Ce sont les preux qui sont représentés, ces chevaliers idéaux qui témoignent de la pensée chevaleresque de la fin du Moyen-Âge. En commençant par la tour ouest, celle qui voisine l'entrée principale sur votre gauche lorsque vous franchissez le pont-levis, on trouve successivement le roi Arthur, l'empereur grec Alexandre, le chevalier Godefroy de Bouillon, le chef juif Josué, mentionné dans la Bible bien sûr, le héros de Troie Hector, le chef de guerre Judas Maccabée, l'empereur Charlemagne et son lointain prédécesseur romain Jules César. Au nombre de 9, alors que le château ne présente que 8 tours, il manquait le roi des Juifs David, qui lui est représenté seul sur une courtine. Tels des gardiens, ils encadrent le château, mais aussi le magnifique tableau sculptural de l'Annonciation de la Vierge qui voisine l'entrée, comme une dédicace d'un prince de sang royal à la Dame des Cieux. En bref, l'ensemble résidentiel du logis est d'une extraordinaire créativité, marque d'un grand architecte. Il a fallu, en tenant compte des dispositions du château antérieur, adapter une vieille formule au désir d'un prince pour conjuguer agrément, ostentation et aspect militaire, ou, pour le dire autrement, défense, résidence et symbolique du pouvoir. Pierrefonds reste un site à redécouvrir en prenant le temps de le comprendre.

0: Dimanche 6 septembre, rendez-vous à Dampleu à la fête de la Fontaine Saint-Martin. Le comité des fêtes vous accueille à partir de midi sur la place du village. Au programme, repas animé par François et son accordéon, au menu, cochon ou agneau grillé, garniture, fromage et dessert. Le café sera offert. Et à partir de 15h, après-midi dansant gratuit. Réservation jusqu'au 1er septembre au 06 88 36 88 02. Pour fêter son 50e anniversaire, l'association Valéran de Aimant, les amis des orgues de Meaux, invite l'organiste Thomas Monet pour un récital exceptionnel à la cathédrale de Meaux le samedi 15 août à 16h. Le programme fera la part belle aux grands compositeurs français. L'entrée sera libre, alors ne manquez sous aucun prétexte ce rendez-vous musical sous la fraîcheur des voûtes de la cathédrale Saint-Étienne de Meaux. Jusqu'au 11 novembre, découvrez l'exposition temporaire du musée de l'Archerie et du Valois à Crépy, archer de la préhistoire. Plongez au cœur du néolithique pour découvrir le rôle de l'arc dans la vie quotidienne des premiers hommes. Au programme, reconstitution, objets originaux et regard d'experts pour vous dévoiler des archers ingénieux. En parallèle, le musée vous propose plusieurs animations autour de l'exposition. Le programme détaillé est disponible sur le www.crépyenvalois.fr.
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1: Depuis des semaines, des mois même, j'ai vu chaque aurore tous les matins et contemplé 100 fois la lente pâleur qui monte de terre pour tuer la nuit. Il existe tout un peuple des petits matins, éboueurs, salariés aux yeux lourds, infirmières empressées, taxis en bout de course, silhouettes de bistrot et les chatons qui jouent dans le parc. Nous habitons tous ce moment intercalaire entre la veille et l'ardeur, ce lieu équivoque aux couleurs de fusain où s'achève l'insomnie. Ce n'est plus un moment pour nous, c'est un pays sans passeport fugitif et grave, où l'on est seul enfin, calme et sans plus de compte à rebours. C'est le lieu d'où je te devine, mon cœur, ta première cigarette, culotte, t-shirt et les pieds nus, les yeux à peine ouverts et ta bouche de canard quand tu t'éveilles. Les enfants qui dégringolent dans les escaliers, les infos à la radio, les consignes qui pleuvent, n'oublie pas ta flûte, fais-moi signer ton carnet. Habille-toi, combien de fois faudra-t-il te le dire? Allez, bisous, passez une bonne journée.

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1: Jusqu'au 22 août, la médiathèque de Crépy passe en horaire d'été. L'équipe vous accueille le mercredi de 10h à 12h30 et de 14h à 18h30 et le samedi de 10h à 12h30 et de 14h à 17h. Faites le plein de livres pour partir en vacances. Cet été, la durée d'emprunt de vos documents est doublée. Passez de 3 à 6 semaines pour en profiter pleinement. Que vous partiez à l'aventure ou que vous restiez tranquillement chez vous, c'est le moment idéal pour piocher dans les collections et savourer chaque instant à votre rythme. La paroisse Saint-Sébastien organise une procession mariale pour l'Assomption. Rendez-vous le vendredi 14 août à 19h45 devant l'église Saint-Denis à Crépy. Fin au même endroit autour d'un verre de l'amitié. Samedi 15 août, la messe de l'Assomption sera célébrée à 9h30 à l'église Mère Teresa et à 11h à l'église Saint-Denis à Crépy.
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Bonjour, Joëlle du Fil d'Ariane, toujours très heureuse de vous retrouver. Je vous propose aujourd'hui trois nouvelles écrites par Marie Cosse dans un livre qui s'appelle « L'odeur de la ville mouillée ». La première nouvelle, « Le débit de l'eau », nous raconte l'histoire d'une femme âgée, veuve, qui a vécu un grand amour et son quotidien. La deuxième sera celle d'une jeune fille qui est au bal et qui espère un cavalier qui la fera danser. Et la dernière, dont le titre évocateur, « En attendant le grand amour » nous fait rêver. Alors je vous souhaite bonne écoute. Et voici donc le débit de l'eau. Ce coup de tonnerre a bien failli avoir raison de son vieux cœur. Mais non, ce n'est pas encore pour cette fois. Elle a sursauté, croyant sentir une légère douleur dans la poitrine, et a porté la main à son sein gauche. Puis elle a soufflé en fermant les yeux avant de reprendre le cours de son programme. C'est l'heure des recettes de cuisine qu'elle n'a plus le courage de faire. Mais quelle note pour la gentille voisine qui vient lui apporter ses courses et son loto. Et pourtant, il serait bien plus que temps de partir. À croire qu'on ne veut pas d'elle là-haut, ni ailleurs. Rien ne dit qu'elle ira là-haut. Elle-même n'en est pas très sûre. Elle se lève pour aller ouvrir la fenêtre malgré l'orage. Et tant pis pour l'eau qui entrera dans la maison et mouillera le carrelage. Ça lui fera du bien de laisser entrer l'air frais. La fenêtre est de plus en plus dure à ouvrir, parce que le bois a gonflé, parce que à chaque mouvement lui coûte un peu plus qu'avant. Depuis 4 ans, tout est plus difficile. Ses douleurs la réveillent chaque matin et l'empêchent de dormir le soir. Elle se rattrape comme elle peut après le journal de midi. Pendant la digestion, elle s'assoupit quelques minutes, une vingtaine probablement, puisqu'elle se réveille quand elle entend la pub. Elle ne voit jamais que le début du feuilleton américain proposé à cette heure-là, mais elle arrive tout de même à le suivre. Ça doit être fait exprès. C'est sans doute pour ça qu'il y a toujours un résumé de l'épisode précédent au début, pour qu'on puisse savoir ce qui s'est passé quand on dormait et suivre sans être perdu. Elle a ouvert la fenêtre. Le tonnerre gronde encore, mais elle ne sursaute pas cette fois. Elle ne sent plus très bien l'odeur des choses. Elle est déçue de ne pas percevoir aussi clairement qu'elle le voudrait le parfum de la pluie. Elle n'a pas toujours aimé ça. Elle avait même très peur des orages quand elle était petite. Elle se cachait sous la table ou remontait les draps bien haut sur son visage quand le tonnerre la surprenait dans son lit. C'était Armand qui lui avait fait aimer les orages. Le jour où il s'était abrité dans la grange, avec des intentions qu'il n'avait pas eues à s'avouer. C'était l'été. Ils étaient partis se promener. La vie était dure pendant la guerre, certes, mais pas au point de ne plus vivre du tout. Ils se connaissaient depuis 1 an, et Léonie le trouvait tout à fait à son goût. Au mur, il y a de nombreuses photos d'Armand, seul ou avec elle, et à son annulaire gauche, sa bague de fiançailles sur son alliance. Celle d'Armand, elle la porte au bout d'une chaîne autour de son cou contre sa peau, là où personne ne la voit. De temps en temps, elle passe les doigts dessus et chaque fois, ses yeux deviennent humides. Ça fait maintenant 6 ans qu'il est parti. On dit que dans certains couples, les amoureux ne se survivent pas longtemps quand ils s'aiment vraiment très fort ou que l'habitude les a si bien soudés l'un à l'autre qu'ils ne sauraient pas comment faire autrement. Autour d'elle, le jour des funérailles d'Armand, on murmurait qu'elle ne mettait pas longtemps à le rejoindre que dans ce genre de couple. Et pourtant, 6 ans plus tard, elle attend encore et elle commence à trouver le temps bien long. Il était arrivé au printemps 1943 pour travailler à la ferme voisine. Il avait perdu ses parents. Et il s'était tant rembruni quand elle l'avait questionné à ce sujet que plus jamais elle n'osa lui en parler. Elle aidait les siens à la crèmerie familiale où, malgré la guerre,
les affaires n'étaient pas si mauvaises. On était rationné, mais on arrivait tout de même à faire tourner le commerce. On s'arrangeait. On mettait parfois un peu d'eau dans le lait quand on en manquait. On troquait contre un pot de crème, contre du pain ou un morceau de viande. Ses parents, comme beaucoup, n'avaient pas vraiment d'avis sur ce qui est arrivé. Ils se contentaient d'attendre et d'espérer pour bientôt la fin de la guerre. Après les recettes de cuisine, il y a le journal qu'elle laisse en fond. Elle n'a pas besoin des images. Elle monte le volume et va se préparer à manger. Son repas est vite fait. Un œuf au plat ou à la coque avec des mouillettes, ou une assiette de pâte et une tranche de jambon. On perd l'appétit en vieillissant. Quand elle a mangé, elle retourne devant la télévision pour la fin du journal. Ensuite, elle dort quelques minutes et se réveille quand commence cette émission où des gens viennent raconter leur vie, parfois à visage découvert, ou grossièrement cachés sous une perruque et des lunettes de soleil, comme si ça servait vraiment à quelque chose. Elle est étonnée de voir ce que les gens osent dire à la télévision et n'en rate pas une miette. Il lui arrive d'être vraiment émue et quand une histoire la touche, elle écrit à l'émission en demandant de faire suivre ses lettres. Elle a gardé la même écriture élégante depuis la communale. Parfois on lui répond « Il y a beaucoup d'histoires de famille. » Elle se demande ce qu'auraient pensé ses parents, si elle était allée raconter en public leurs petits différends quand ils en avaient. Elle était leur unique enfant. Ils faisaient de leur mieux pour qu'elle ne manque de rien, et de fait, elle n'a jamais eu faim. Elle était un assez bon parti et plutôt jolie avec ça. Aussi virent-ils d'un mauvais œil arriver ce garçon qui n'avait pas de famille et rien d'autre que ses bras et la force de ses 20 ans pour assurer ses revenus que l'on savait bien maigres. Il venait souvent apporter le lait de la ferme, y en profitait toujours pour glisser quelques mots doux à Léonie. Un compliment bien tourné, quelques vers d'un poème qui sûrement n'était pas de lui. Il poussait l'effronterie jusqu'à siffloter ce même air qui la faisait rire et qui était en vogue à l'époque. Il le lui avait chanté la première fois qu'il était venu au magasin. Et si d'autres l'avaient fait avant lui, elle n'avait jamais trouvé encore ça charmant. Il se vouvoyait encore à l'époque. Le « tu » viendrait plus tard. Dans l'après-midi, elle prend des cachets contre ses douleurs qui reviennent la tourmenter. Elle se dit souvent qu'elle aurait préféré perdre la tête, mais ne pas avoir mal partout. Puis elle se souvient qu'on ne choisit pas. Elle fait sa gymnastique de la tête, comme disait Armand, en suivant les jeux de l'après-midi. En été, la grille change légèrement, mais il y a toujours quelque chose à suivre. Armand était très bon en calcul. Pourtant, il n'avait pas fait grandes études. Elle est plus portée sur les jeux de lettres ou de culture générale. Depuis ce premier jour où il était venu porter le lait, il trouvait toujours l'occasion de passer la saluer. Même quand il n'avait rien de précis à faire et pas le temps de s'arrêter, il la saluait. Il ne s'estimait heureux que quand il l'avait fait sourire. Il s'enhardissait de plus en plus et lui prit un baiser un soir en cachette, la trouvant seule au magasin pour la fermeture tandis que ses parents, dans l'arrière-boutique, faisaient leur compte. Elle avait fait semblant de ne pas vouloir, mais assez peu pour qu'il comprenne que ce n'était que des manières de jeune fille bien élevée. Il était reparti en sifflotant comme à son habitude. Et dès le lendemain, il la tutoyait quand il la trouvait seule. On finit par lui accorder d'emmener Léonie se promener un dimanche après-midi. À la sortie de la messe, où il savait devoir se montrer, il avait salué Léonie et ses parents, à qui il avait demandé la permission de venir chercher leur fille après le déjeuner, puisque le temps était beau et le magasin fermé. Léonie n'avait rien dit. Elle n'avait rien à dire. Et étonnamment, son père avait accepté, à condition que la promenade soit brève.
Quand il s'était présenté à l'heure convenue, le père de Léonie avait tendu sa montre au jeune homme qui n'en possédait pas, en précisant que dans une heure au plus tard, il comptait revoir sa fille. Le temps était lourd, mais on ignorait qu'il tournerait si vite à l'orage. Elle ne regrette pas d'avoir ouvert la fenêtre. L'air frais lui a fait du bien. On étouffe moins, à présent. Mais il faudra qu'elle essuie le sol mouillé si elle ne veut pas tomber. Ça fait longtemps qu'elle n'a pas touché d'eau de pluie, puisqu'elle n'est presque pas sortie de chez elle depuis la mort d'Armand. Et elle pense à lui à chaque orage. De grosses gouttes s'étaient mises à tomber quand ils étaient sur le chemin du retour. Elle voulut s'abriter sous un arbre, mais il lui dit que c'était dangereux, et proposa de courir jusqu'à la grange, que l'on voyait plus loin, où il pourrait enfin attendre la pluie. Une fois au sec, il s'était mis à siffloter, puis lui avait dit en plaisantant que le débit de l'eau était en effet bien laid, et qu'il craignait qu'il ne l'oblige à la rendre à ses parents avec un peu de retard. Il avait caressé doucement sa joue mouillée avant de frictionner ses épaules, car elle grelottait. Il l'avait serrée contre lui, très tendrement, quand elle avait compris que le tonnerre l'effrayait. Ils s'étaient embrassés, mais il avait résisté à l'envie de profiter de la situation et de la coucher sur la paille accueillante. L'orage ne se calmait pas. Alors, toujours en sifflotant, il avait cherché une planche qui lui servirait de parapluie pour finir de rentrer, et il l'avait raccompagnée chez elle. Il s'était confondu en excuses, bien qu'il n'eût que 10 minutes de retard sur l'heure prévue. On les accepta sans façon, et la mère de Léonie le trouva bien intentionné d'avoir bricolé cet abri portatif. On lui offrit un verre de remontant avant de lui faire comprendre qu'il était l'heure qu'il regagne la ferme. Ils continuèrent de se fréquenter et se tutoyaient à présent en public. Le vendredi, elle fait sa lessive. Sa buanderie n'est pas très grande, mais bien équipée et tout à fait suffisante pour elle. Dès qu'ils se sont installés, ils se sont équipés de tous les appareils modernes. Léonie a toujours détesté les tâches ménagères et Armand n'aurait pas voulu qu'elle abîme ses mains délicates qui étaient faites pour les caresses et pas pour laver des casseroles. Parfois, la nuit, Léonie sortait en cachette, en faisant attention à ne pas faire craquer le plancher. Armand l'attendait au coin de la rue. Ils discutaient. Ils s'embrassaient avant que Léonie ne rentre chez elle. Un soir, elle accepta de le suivre jusqu'à la grange de leur premier rendez-vous. Là, ils furent moins sages que la première fois. Et Léonie, à peine rentrée, dut nettoyer avec du savon et un peu de sang qui avait taché ses sous-vêtements. Armand ne tarda pas à demander la main de Léonie à son père. Il fréquentait la maison depuis plusieurs mois et aidait même parfois au magasin. On ne refusa pas franchement, mais on préféra ne pas fixer d'autre date que la fin de la guerre, dont tout le monde ignorait qu'elle était imminente. On but tout de même un verre à la santé des futurs époux à la table de la cuisine. Il faudra qu'elle demande à la voisine de lui reprendre la lessive. Elle l'a presque finie. Ce soir, elle va peut-être lui apporter ses courses et le loto pour demain. Armand trouvait ça un peu bête, comme l'horoscope. Mais puisque ça amusait Léonie, il ne disait rien. Et jouait même avec elle à imaginer ce qu'ils auraient fait de l'argent si un jour ils remportaient la cagnotte. La voisine aussi se prête à ce jeu assez facilement. Comme elle ne joue pas, ça ne sert à rien. Mais si elle gagnait, elle paierait les dernières traites de son appartement, puis partagerait ce qu'il restait entre ses deux enfants. Quand ils lui rendent visite, Léonie la voit un peu moins pendant quelques jours. Mais elle passe en coup de vent pour s'assurer que tout va bien. Si elle vient la voir ce soir, elle lui proposera de boire un petit apéritif si elle a le temps. Une fois n'est pas coutume. Armand aimait bien prendre l'apéritif.
Il reste encore des bouteilles qu'il n'a pas finies. Elle sortait de plus en plus souvent la nuit pour le retrouver au coin de la rue avant de filer à la grange. À force de n'être pas sage, arriva le moment où elle n'eut plus à nettoyer le sang dans ses linges. Elle n'était pas sûre au début, mais bien vite les nausées ne lui laissèrent plus aucun doute. Quand elle fut certaine d'être enceinte, elle voulut en parler à Armand. Mais elle n'eut pas le temps de le faire. Il lui annonça qu'il devait partir, se cacher quelque temps. Elle ne demanda aucun détail. Elle n'était pas idiote. Et on savait que les gens de la ferme d'à côté avaient certaines idées qui les avaient poussés à accueillir ce garçon sorti de nulle part. Il disparut le soir même, après avoir promis qu'il reviendrait pour l'épouser quand la guerre serait terminée. Léonie cachait du mieux qu'elle pouvait sa poitrine de plus en plus ronde et son petit ventre. Mais elle savait qu'elle ne tromperait pas son monde bien longtemps. Alors elle prit les choses en main et alla voir cette femme qui savait s'occuper de ces affaires-là. Elle a failli oublier son émission de radio qui va bientôt commencer sur un air d'autrefois. Tous les vendredis, elle éteint la télé après les jeux pour réentendre les chansons de sa jeunesse. Le poste est sur la commode, entre la photo de leur mariage et les médailles d'Armand. Il y a aussi quelques photos de leur voyage de noces et une photo de ses parents devant la crèmerie. Il n'y a pas de photo d'enfant. Le bon Dieu l'a bien puni de n'avoir pas voulu de ce cadeau quand il le lui a fait. Elle avait demandé pardon à Dieu chaque dimanche et à genoux, en priant pour le retour d'Armand, et avait été exaucée. Quand il est rentré à la Libération pour honorer sa promesse et pour épouser Léonie, elle allait mieux. Et on n'évoqua pas les visites du médecin, le sang et l'infection. Ce sont des affaires de femme de toute façon. Et sa mère lui avait conseillé de ne rien dire, jamais, à personne, et surtout pas à Armand. Les enfants viendraient plus tard, en leur temps. Et bien heureux encore que rien ne se soit su. Mais malgré ses prières, elle n'obtint rien de plus. Les enfants ne vinrent jamais, et Armand s'en accommoda, d'autant plus qu'il n'y pouvait rien. Elle avait failli lui dire plusieurs fois, et n'avait pas trouvé le courage. Elle y avait pensé en le voyant sur son lit de mort, parce qu'elle avait très peur de ne pas le rejoindre où il irait. Mais elle s'était dit que cet aveu ne changerait rien, et elle s'était tue. Elle ne fait rien quand elle écoute sur un air d'autrefois. Elle s'assoit face à la fenêtre et laisse son esprit divaguer. Mais aujourd'hui, c'est différent. Assise à la table de la cuisine, elle glisse dans une enveloppe un petit papier sur lequel sont inscrits les 6 numéros qui lui ont fait croire déjà une fois cette semaine que son heure était venue. L'une après l'autre, elle avait vu les petites boules colorées apparaître et annoncer le résultat. Elle avait été moins émue qu'elle n'aurait imaginé. Peut-être parce que tout ce qu'elle avait souhaité à ce moment-là aussi avait été que l'émotion l'emporte pour de bon. Mais son cœur était solide. Il avait battu plus fort dans sa poitrine 3 ou 4 coups, sans s'emballer vraiment, et puis tout était revenu à la normale. Elle avait un peu réfléchi, mais pas trop longtemps. Elle ne savait plus jouer à imaginer ce qu'elle allait faire de tout cet argent. Sa voisine, elle, avait les idées claires. Le ticket gagnant serait pour elle et pour ses enfants. Et qui sait, avec un peu de chance, peut-être viendrait-il fêter ça avec elle. Le tonnerre gronde encore, l'attirant de sa rêverie. Il commence à faire un peu trop frais. Il faut fermer la fenêtre et les volets qui claquent à cause du vent. Elle prend appui sur la table pour se relever. Avec cette humidité, c'est encore plus douloureux que d'habitude. Elle s'approche de la fenêtre. Il faudra forcer, certainement. L'idée
déjà lui est pénible. La pluie a été violente et l'eau a coulé plus loin qu'elle n'aurait cru. Comme elle avance, elle met un pied dans une minuscule flaque, glisse et tente de se rattraper à la commode. En vain. Sa tête heurte le sol avec un bruit plus glaçant que celui du tonnerre. L'eau continue à entrer par la fenêtre et tombe sur ses jambes, mais maintenant, elle ne la sent plus. Voici maintenant la deuxième nouvelle intitulée « 8 cm plus haut ». Ils se sont séparés et il lui a murmuré quelque chose à l'oreille. C'était sûrement très flatteur et bien tourné, parce que le regard qu'elle lui a lancé était faussement gêné, triomphant. Je n'ai pas entendu non plus ce qu'elle lui a répondu en lui passant la main sous le bras. Puis ils ont quitté la piste, elle devant, faisant claquer ses talons comme si elle dansait encore. Je les ai vus s'approcher du bar. Il a pris les devants, lui a offert un verre et j'ai tourné la tête. Un homme s'approche. Je lisse ma jupe. Il invite la femme à côté de moi. Je crois que je me suis recroquevillée, la tête dans les épaules comme une tortue. Je sens bien la pose ridicule qu'a prise mon cou. Mais il est trop grand aussi. Je n'ai pas un caractère à porter un coup comme celui-là. Je me redresse. J'espère que personne ne m'a vu faire ça. La comparsita, la dernière danse. La violence de ces notes quand on n'a pas dansé de la soirée. Quand elles annoncent l'issue de la nuit, le retour triste, chaussures dans le sac. Des chaussures aussi belles qu'inutiles et encore neuves ou presque. Je pourrais les revendre. Ça coûte une fortune en plus. Vent, chaussures, tango, pointure 38, jamais servie. C'est pas comme un instrument de musique, ça ne se loue pas. Il y a 2 ans, j'ai décidé d'apprendre à jouer du violoncelle. J'ai toujours trouvé ça très élégant. Mais au bout de 6 mois déjà, je pensais abandonner. Et si j'ai fini l'année, c'est bien parce que j'avais déjà payé la cotisation à l'école et la location de l'instrument. Quelle idée aussi d'aller apprendre à jouer d'un instrument à 32 ans quand on ne sait même pas déchiffrer une partition. Un instrument à cordes en plus. Je suis sûre que ce sont les plus ingrats. J'ai cessé d'écarter bêtement les jambes derrière ce violoncelle quand j'ai compris que je n'arriverais à rien. Que tout au plus, je pourrais, au bout de 10 ans de travail quotidien, peut-être jouer 1 ou 2 pièces de façon médiocre. Avant ça, il y a eu 3 ans de théâtre et 2 de peinture, et puis le tango. Quand on me demande pourquoi j'ai choisi cette danse, je réponds que c'est à cause des chaussures. C'est beau, une chaussure de tango. Même quand ça ne danse pas, et ça peut tout se permettre. Les miennes sont dorées, tape à l'œil. Je n'aurais jamais pensé avoir un jour cette audace. Je crois toujours que quelque chose peut arriver quand je les sors de leur sac. Je regarde mes pieds. Je déteste le moment où je dois passer mes pieds de mes chaussures de ville à mes chaussures de danse. Enlever mes chaussettes, mettre mes pieds à nu. Même soignés, ils sont si laids avec leurs orteils tordus. Mais dès qu'ils sont dans les chaussures, c'est autre chose. On ne voit plus que mes ongles vernis. La lanière fine sur ma cheville et le talon avec lequel je ne sais pas comment j'arrive à marcher. Il est si fin qu'il devrait se briser. Ma jambe s'affine. Les muscles n'ont pas le choix, ils se contractent. Elles donnent même à mes reins une cambrure qui n'est pas la leur. Et à cette hauteur, je suis juste assez grand pour regarder la plupart des hommes dans les yeux. Je me suis surprise à aimer ça. Je me sens invincible. Je m'assois et j'attends qu'on m'invite. Je ne me mets pas au bord de la piste. J'observe un peu en retrait. Je regarde les danseurs. Certains sont magnifiques.
Il y a ce couple qui danse toujours ensemble, depuis des années, à ce que l'on m'a dit. Ils sont profs. Ils font parfois quelques démonstrations. Elle est si gracieuse et si techniquement parfaite, chaque mouvement est juste, naturel. Je commence à penser que je ne danserai jamais comme elle. Il doit falloir y passer des heures. Je ne peux pas y passer des heures, moi. D'ailleurs, je ne pourrai pas rester tard. Je dois me lever tôt demain. Et je suis épuisée en ce moment. Des dossiers qui n'aboutissent pas et les conséquences. Devoir dire non tout le temps à des gens qui ont vraiment besoin de ce qu'ils sont venus demander. Ça épuise très vite. On m'avait dit, tu vas t'endurcir. J'ai bien fait de ne pas y croire. C'est toujours aussi dur. Mais on se raccroche au moment où on peut dire oui. Malheureusement, il n'y en a pas beaucoup. Il y a ce type qui a obtenu un hôtel social il y a peu. Demain, je saurai s'il gardera sa chambre le mois prochain. J'espère pouvoir lui dire oui. Il a fait tellement de progrès. Il peut s'en sortir. Il avance bien avec la psy. Je ne vois plus le couple. Ils sont trop loin. Un autre passe plus près de moi. Lui, il marche comme un chat, si bien qu'on n'a pas l'impression qu'elle recule. On dirait plutôt qu'elle l'attire. Ce n'est pourtant pas une danseuse exceptionnelle, mais dans ses bras, elle a l'air de savoir faire. J'ai vécu ça déjà une fois. Une seule. Je ne dansais pas ça depuis longtemps. Et ce garçon sans charme que je ne connaissais pas m'avait invité. Je croyais que ce serait comme toujours. Il serait pas tôt, je me sentirais mal à l'aise, traînée sur la piste entre ses bras maladroits. Ou bien ce serait l'inverse. Je ne serais pas à sa hauteur, je ne comprendrais pas ce qu'il me demande et je me sentirais inutile et gauche, ridicule. Mais dès qu'il m'a prise dans ses bras, j'ai compris que ce serait différent, et ça l'a été. Ce garçon quelconque, un peu gros, dégarni, me laissait exactement la place dont j'avais besoin. Il me faisait tourner. Je ne pesais plus rien. Il aurait fallu que jamais la musique ne s'arrête. Parfois, je me trompais. Je ne faisais pas le pas attendu, mais ça ne faisait rien. C'était tout juste si je m'en rendais compte. Trois danses. Il y avait eu trois danses. C'est comme ça qu'on fait. C'est le minimum. Puis il m'avait souri. Il m'avait remercié. Et moi, j'aurais voulu lui baiser la main. Les autres danses ensuite étaient si fades. Avec les autres, j'étais redevenue cette fille qui ne sait pas danser. Mais ce soir, rien, comme souvent. Pas même une mauvaise danse. Mon cul sur une chaise et mes jambes en dessous, avec leurs talons de 18 cm au bout. Mes talons dérisoires qui me donnent l'illusion que quelque chose a changé, alors que dans les chaussures, sous la jupe et sous le phare, c'est toujours ma peau. Cette peau dont je ne peux pas sortir pour me glisser dans celle de la grande liane aux cheveux noirs qui danse les yeux fermés. Ni dans celle de l'autre qui rit un peu trop fort près du bar et se paie le luxe de ne pas profiter de la dernière danse. Les gouttelettes de sueur qui perlent encore entre ses omoplates montrent bien qu'elle a eu son content d'abrazo, de corps contre le sien. Les dernières notes de l'incomparsita. Les danseurs se séparent, plus ou moins vite. Et un timide applaudissement lancé par l'organisateur marque la fin du bal. Je retire mes chaussures, les range dans leur sac et remets le plus vite possible mes petites ballerines. Derrière le brouhaha des voix qui se mêlent et que je n'ai pas envie de distinguer clairement, j'entends le clapotis d'une petite pluie fine dans la rue. Si jamais je pleure sur le chemin, ça ne se verra pas.

0: Et voici donc la dernière nouvelle pour aujourd'hui, en attendant le grand amour. Pendant des mois, je n'ai connu que des bribes de cette femme. Ses cheveux principalement, quand elle sortait la tête par la fenêtre pour ramasser son linge et qu'il tombait en rideau, m'empêchant de voir son visage. Sa silhouette, que je devinais derrière les voilages. Son bras, qu'elle laissait pendre dehors quand elle fumait. Son dos, quand le matin elle profitait du soleil cognant sur la vitre. Et même parfois ses pieds qui dépassaient par la fenêtre. J'ai su plus tard qu'elle aimait mettre son fauteuil près de la fenêtre et étendre ses jambes sur le rebord pour faire bronzer ses mollets au premier beau jour. Je ne l'avais jamais croisée dans les escaliers, mais je connaissais sa voix, car elle passait de longues heures au téléphone avec ses amis. Je connaissais sa voix et aussi de nombreux détails sur sa vie qu'elle me livrait sans y faire attention. En écoutant ses histoires, je me disais qu'il y avait des salauds, et je ne pouvais pas m'empêcher de penser que j'étais un gars bien. Elle avait emménagé en avril dans l'appartement qui jouxte le mien. Plus la température augmentait, plus notre cohabitation devenait difficile. Ève ne supporte pas le silence et met toujours la musique très fort, ce qui m'embêterait moins si nos goûts musicaux n'étaient pas si éloignés. Elle écoute une musique que je ne comprends pas et que je n'hésiterais pas à qualifier de bruit si je n'avais pas peur de passer pour un vieux râleur. À la limite, je pourrais comprendre qu'elle écoute ça pour faire du sport ou le ménage, mais non. Même en lisant, parfois elle lit un magazine, elle ne peut se passer de ce « boum, boum, boum » qui ne m'évoquera jamais autre chose qu'un immeuble en construction. Un an plus tard, je ne m'y suis toujours pas fait. Mais Ève est plutôt du genre conciliant. C'est une bonne nature, comme on dit. Et elle comprend ma passion pour un tout autre genre de musique. D'autant, m'a-t-elle dit un jour, qu'elle n'aime pas vraiment la musique, elle. Enfin, pas autant que moi. En plus des cours de musicologie que je donne à la fac, j'anime une émission sur une radio locale qui doit être suivie par quelques passionnés comme moi et des vieilles personnes, surtout des femmes, je suppose. Car passé un certain âge et d'après les statistiques, il reste surtout des femmes. Mon émission s'appelle « Sur un air d'autrefois ». Il paraît que je ne suis pas très douée pour les titres. Et j'y passe une fois par semaine de la musique des années 30 à 50. À cette époque, il y avait de vraies chansons d'amour. Peut-être aussi que les gens s'aimaient plus, avaient des sentiments plus forts, parce que la vie était différente. Maintenant, il n'est pas rare d'avoir dit « je t'aime » à 5 ou 6 personnes dans sa vie, et on finit rarement ses jours aux côtés de son premier amour. Moi, j'ai dit « je t'aime » 2 fois, et dans les 2 cas, j'ai eu à le regretter. La 3e fois, je n'ai pas eu le temps de le faire, que tout était déjà terminé. Nos grands-parents n'ont pas connu ça à cause de la guerre, je crois, et de la vie en général. Ce sont les miens qui m'ont indirectement transmis leur amour de la belle chanson française, celle où on l'aimait pour toujours, et donc souvent à mourir. Je ne les ai pas connus. Ils sont morts pendant la Seconde Guerre mondiale, laissant derrière eux une orpheline et une inestimable collection de 78 tours que ma mère a bien voulu m'offrir pour mes 18 ans, puisque mon travail estival m'avait permis de gagner assez pour m'offrir un phonographe Stradivox qui trône aujourd'hui encore dans mon salon. Depuis, j'ai passé inlassablement ces disques laissés par mes grands-parents, en rêvant au jour où moi aussi je connaîtrais cet amour-là. Ma mère parlait peu de ses parents, car des dizaines d'années plus tard, le traumatisme de leur disparition était encore trop douloureux pour qu'elle puisse l'évoquer sans larmes dans la voix. Mais le peu qu'elle m'en disait me suffisait à imaginer leur vie héroïque. Je n'avais donc qu'une seule photo, un peu triste et désincarnée comme toutes les photos de cette époque, de cette couleur sépia qui ne s'est jamais vraiment démodée. Le jour où Ève a frappé à ma porte, j'écoutais pluie, chantée par Maggie Fred, comme je le fais souvent quand il pleut. Et je réfléchissais à une prochaine émission sur le thème des crimes passionnels où cette chanteuse morte sous les coups de son amant aurait eu tout naturellement sa place. Je ne l'ai pas trouvée immédiatement attirante. D'une part parce que Mon genre de femme, c'est plutôt les beautés un peu hautaines à la Dietrich. Et d'autre part, parce qu'elle avait un masque à l'argile, sous lequel on devinait qu'elle tentait de grimacer à cause de l'inconfort que cela semblait lui procurer. Et probablement aussi de la gêne de se retrouver en vieux peignoir râpé devant un homme qu'elle ne connaissait pas. « Vous avez de l'eau ?»«
1: Oui,
0: mais pas au robinet, bien sûr. Nous n'aurons pas d'eau encore quelques jours, je le crains. » Elle tombait des nues. Elle n'avait pas vu le papier dans le couloir, nous informant qu'en raison d'une pluie importante, l'alimentation en eau serait coupée dans l'immeuble jusqu'à la réparation. Le responsable du syndic que j'avais croisé dans le hall d'entrée m'avait avoué, penaud, que cela risquait de prendre plusieurs jours. Il y avait un robinet au sous-sol où nous pouvions nous approvisionner, faute de mieux pour nos besoins quotidiens. Ainsi, il régnait une atmosphère de village au local à poubelle où nous faisions la queue avec nos bouteilles et nos seaux à remplir. Pour ma part, je ne détestais pas cette ambiance qui m'avait permis de rencontrer nombre de mes voisins et de distinguer tout de suite les bonnes natures des râleurs. Eve s'était levée tard et n'avait pas eu le temps de constater que les robinets étaient à sec. Comme tous les dimanches matins, elle s'était appliquée un masque à l'argile qu'elle comptait rincer sous la douche. Elle n'avait pas d'eau chez elle, pas de bouteille au frigo, et ce qui lui restait dans sa bidoire électrique, elle l'avait utilisé pour faire infuser un sachet de thé. Elle en boit toute la journée, et elle adore ça. Elle avait tenté de frapper aux portes des voisins. J'étais le premier qu'elle trouvait chez lui. J'avais rempli un seau et trois bouteilles. Je lui ai donc offert de se rincer le visage dans la salle de bain. Elle a accepté et est ressortie quelques instants plus tard, le visage un peu rougi par le masque qui avait trop séché. Ce n'est qu'alors qu'elle s'est excusée pour sa tenue et pour le dérangement, avec un petit rire que j'ai trouvé charmant. J'ai accepté ses excuses et elle la tasse de thé que je lui ai proposée. Nous sommes assis dans la cuisine, moi en tenue du dimanche, un pantalon un peu large, confortable, une chemise rose autrefois blanche que j'avais par mégarde lavée avec un t-shirt rouge, et elle en peignoir, un bandeau dans les cheveux, et aux pieds, d'affreuses pantoufles qu'elle portait comme des mules en écrasant l'arrière sous ses talons. Elle riait beaucoup de cette situation et moi aussi de bon cœur. Elle était assez jolie sans son masque vert sur le visage, même si ce n'est pas toujours mon type, et surtout son impudeur dégageait quelque chose de terriblement attirant. En plein milieu d'une phrase, elle a regardé la pendule et elle s'est levée d'un bond, renversant au passage le peu du précieux liquide qu'il restait dans sa tasse et qui, de toute façon, était froid. Elle met un temps fou à boire son thé, si bien que presque toujours elle le boit froid. Je ne comprends pas qu'on puisse le boire autrement que brûlant. Elle travaillait cet après-midi-là et devrait être un peu en avance au salon pour prendre une douche, puisqu'il ne pourrait pas le faire chez elle. Elle m'a remercié encore une fois de lui avoir sauvé la vie, alors que je lui avais juste permis de rincer son masque à l'argile. Ce soir-là, j'ai rêvé d'elle. Un rêve érotique qui ne me ressemblait pas du tout. Le lendemain, elle est venue frapper à ma porte à 18h, me proposant de boire un verre chez elle. Je n'avais aucune raison de dire non, et nous sommes restés à discuter très tard autour de quelques verres et d'un plat de pâtes trop cuites. Le lundi et le mardi, elle ne travaille pas, ce qui l'arrange, car elle aime bien être libre quand les autres travaillent et qu'elle ne saurait pas quoi faire de ses dimanches de toute façon, comme les magasins sont fermés. Son appartement était minuscule et mal rangé. Je n'osais pas imaginer à quoi il aurait ressemblé sans ma visite. Je supposais qu'elle avait tout de même essayé d'y mettre un semblant d'ordre. Elle avait replié le canapé-lit, bien entendu, et j'ai remarqué qu'il était contre le mur, de l'autre côté duquel se trouvait mon lit. J'étais très troublée par l'idée qu'elle dormait à quelques centimètres de moi. Un peu grisée, je lui ai dit. Elle a répondu que c'était marrant, oui. Qu'elle toquerait au mur pour me dire bonne nuit. Et qu'elle espérait que la musique ne me dérangerait pas trop. Elle savait qu'elle avait tendance à la mettre un peu fort, même le soir. Je n'ai pas osé lui dire. que le bruit me dérangeait effectivement. Elle était trop touchante quand elle penchait la tête sur le côté, en minaudant ostensiblement. Il était un peu tard. Et n'étant pas habituée à boire, je craignais de dire des bêtises, alors je l'ai remerciée pour ce bon repas et je me suis levée pour rentrer chez moi. Elle devait être un peu grise, et elle aussi, parce qu'elle m'a dit « Sois prudent sur la route en pouffant » avant de m'embrasser sur la joue. Elle sentait la vanille, une odeur que j'ai toujours trouvée assez vulgaire, mais qui, sur sa peau, étrangement m'excitait. Une fois dans mon lit, je me suis collée contre le mur pour m'endormir, en l'imaginant de l'autre côté, certainement peu vêtue, car il faisait très lourd. J'entendais le boum, boum, boum qui provenait de sa fenêtre ouverte, ça me berçait. J'ai sursauté quand, comme promis, elle a cogné contre le mur. Elle riait probablement de ce rire un peu alcoolisé qu'elle avait eu en me disant au revoir. Nous nous sommes revus tous les soirs à partir de ce jour-là. Nous trouvions toujours un prétexte. Elle n'avait plus de sel, ou bien j'arrosais les plantes sur le rebord de ma fenêtre quand je voyais qu'elle fumait à la sienne, et j'en profitais pour l'inviter à boire un thé ou une tisane s'il n'était plus l'heure de boire du thé. Je finis ma cigarette et j'arrive. Mais je te préviens, je suis en pyjama. Oh, tu sais, entre voisins. 2 minutes plus tard, elle était assise en tailleur sur mon grand canapé, les cheveux tenus par une pince en plastique. Ses orteils vernis n'arrêtaient pas de bouger. Elle me racontait ce qui s'était passé au salon dans la journée. La cliente qui avait pleuré parce qu'elle regrettait d'avoir fait couper ses cheveux si courts. Ce n'était pas en soi très intéressant, mais sa façon de le raconter était très amusante. Malgré tout, mes a priori, je la trouvais très drôle. Je ne savais pas d'où lui venait cette fantaisie qu'elle mettait en toutes choses. Elle ne lit jamais et ne regarde que des comédies romantiques. Je devais me lever souvent pour changer de disque, car elle m'avait dit qu'elle ne supportait pas le silence, même quand elle parlait. À te voir comme ça, on dirait pas que tu t'écoutes que des vieilles chansons d'amour. Je lui ai parlé de mes grands-parents. Elle m'a dit qu'elle trouvait ça mignon et qu'elle ne savait même pas si les siens écoutaient de la musique. Il était tard, l'heure d'aller se coucher. Je cherchais quelque chose d'amusant à lui dire sur le pas de la porte, mais je n'ai rien trouvé. Je l'ai juste regardé s'éloigner, un petit pas bondissant dans le couloir. Je suis sûre qu'elle savait qu'elle était magnifique dans ce pyjama qu'elle disait vieux et infant. Oui, nos lits sont disposés de part et d'autre du même mur. Mais nos deux appartements sont séparés par un long couloir et nos deux fenêtres perpendiculaires. C'est pour ça que je la vois un peu par la fenêtre, sans la voir vraiment tout à fait.

Nous avions alors l'intimité d'un vieux couple, tout en étant sous le joug d'un désir pas encore assouvi, mais que nous cherchions de moins en moins à dissimuler. Nous avions déjà pris de nouvelles habitudes. J'achetais du jus d'orange parce qu'elle aimait ça. Elle m'invitait chez elle pour regarder la télé quand on passait un vieux film, parce que je n'ai pas de téléviseur. Un vieux couple, avec toutes ces charmantes attentions qui rendent la vie plus douce. Puis vint le jour de son anniversaire. Elle me l'a dit trop tard. Je n'avais pas prévu de cadeau. J'étais gênée, mais elle s'en moquait. Je tenais à ce que nous le fêtions tout de même. Alors, j'ai filé chez l'épicier pour acheter à prix d'or du champagne et un dessert glacé à la framboise. Elle adore la framboise. Quand le dessert a été mangé, le champagne bu, elle s'est mise à sourire bêtement, les yeux mi-clos. Ses oreilles bougeaient à toute vitesse et je savais ce que cela signifiait. Certaines se mordillent les lèvres quand elles veulent dire quelque chose. Elle, ses orteils se mettent à gigoter. Tu crois qu'on va se regarder longtemps comme ça, en chien de faïence? Ça fait un moment que j'attends que tu m'embrasses. Quand je frappe au mur le soir pour te dire bonne nuit, j'espère toujours que tu vas venir frapper à ma porte. Et tous les soirs, quand on se dit au revoir, je me dis que c'est encore pas pour ce soir. J'étais soufflée. J'avais connu des femmes, tout de même. Je ne suis pas un gamin. Mais là, je me suis levée et je lui ai pris la main avec, je crois, une certaine maladresse pour l'entraîner dans ma chambre. Après, elle m'a demandé d'éteindre la lumière et a dit pour plaisanter qu'elle voulait dormir là, si ça ne m'embêtait pas, parce qu'elle habitait loin. J'ai commencé à me demander au bout de combien de temps j'allais me lasser de ses blagues. Je l'ai embrassée sur le front, j'ai dit « Bien sûr !» Puis je suis allée ranger le disque qui tournait toujours sur le photographe. Quand je suis revenue, elle dormait déjà. J'ai mis plus de temps qu'elle à m'endormir. Je regrettais ce qui venait de se passer. Non pas que ce fût désagréable, bien au contraire, mais je craignais de ne pas l'aimer assez. Malgré la complicité immédiate qui nous avait rapprochés et le fait que ses façons m'amusaient, elle était trop différente de moi et des rares femmes que j'avais aimées. Je rencontre plutôt des profs, ou des artistes, parfois des professions libérales, ou des documentalistes, et même une inspectrice des impôts, avec qui j'avais un jour dîné au restaurant et que je n'avais jamais rappelé. J'ai soupiré pendant 2 ans pour une prof de chant, avec qui je ne suis restée que quelques mois, le temps qu'elle me trouve d'un ennui mortel et me quitte pour le chef d'un orchestre de sous-préfecture. Il y avait eu aussi cette avocate, qui ne jurait que par le cinéma asiatique et s'était moqué de moi quand j'avais confondu un réalisateur chinois avec un autre coréen. Eve n'est peut-être pas très cultivée, mais ça ne l'empêche pas d'avoir un esprit vif et d'être d'une incroyable gentillesse. Je l'aimais beaucoup, mais rien chez elle ne forçait mon admiration. Je nous voyais déjà condamnés à un bonheur paisible. Et sans oser le formuler en ces termes, je me disais que je valais mieux que ça. Je pouvais enfin vraiment enfouir mon nez dans son cou. Elle sentait toujours la vanille. Je trouvais toujours cela aussi vulgaire et ça m'excitait toujours autant. Je me suis endormie en me disant qu'elle sentait bon et que la douceur de sa peau et de son caractère m'irait très bien en attendant le grand amour. Le lendemain fut assez naturel. Nous nous voyions déjà tous les soirs depuis un mois. La seule nouveauté, c'était la lumière du matin sur nos visages fatigués. Ça ne me dérangeait pas. Après le déjeuner, elle est allée se doucher chez elle, puis elle a filé au salon où il est arrivé un peu en retard, comme je le suis le soir quand nous avons dîné ensemble. Les habitudes s'installaient de mieux en mieux, si bien que très vite, nous avons habité chez moi, sans l'avoir clairement décidé. Mon appartement était plus grand, cela s'est fait tout naturellement. Elle rentrait toujours se doucher chez elle. Nous gardions un semblant de distance. Elle disait que ça faisait bourgeois d'avoir chacun sa salle de bain. Et puis, elle ne tenait pas plus que ça à ce que je la voie à nouveau avec un masque à l'argile sur le visage. J'étais d'accord avec elle. Les mois ont passé et ce bonheur paisible qui me faisait si peur a fini par s'installer sans que j'y trouve rien à redire. Petit à petit, j'abandonnais l'idée du grand amour aux idiots prétentieux dont j'étais autrefois. Je commençais même à trouver un peu bête des chansons que j'avais toujours aimées.

0: J'avais mis du temps à me procurer certains enregistrements rares pour mon émission sur l'amour passionnel que j'avais bêtement intitulée « L'amour à mort », après avoir un peu hésité avec « Mourir d'amour ». Mais maintenant que j'avais tout rassemblé, j'avais envie de changer de sujet. Finalement, j'ai préféré préparer une émission sur les thèmes du bonheur conjugal que j'ai intitulée « Le grillon du foyer », à cause d'un livre de Dickens que j'avais lu enfant. J'ai aussi décidé de cesser de mentir sur l'histoire de mes grands-parents. Ils sont bien morts à la guerre, mais fusillés par des résistants, comme me l'ont appris des recherches effectuées quand j'étais encore inscrite en première année de fac d'histoire. Je n'avais jamais voulu l'admettre alors. Et cela n'avait que renforcé la légende que ma mère avait inventée pour moi. Je ne lui ai jamais dit que je savais la vérité. Et si j'avais continué à collectionner les 78 tours, j'avais quitté la fac d'histoire pour m'inscrire en musicologie. Je me demande à présent comment j'avais pu finir par y croire ma mère. À ça, comme à tout le reste. La semaine dernière, j'ai vu que les voisins d'en face semblaient préparer un déménagement. Je les connais vaguement. J'ai déjà eu l'occasion d'aller chez eux, où j'avais été invitée après une réunion de quartier. Leur appartement est spacieux plus que le mien. Je suis allée leur demander s'il y avait déjà un repreneur. La chance, sans me sourire, l'appartement n'était pas encore loué. Le propriétaire était un ami. Ils allaient me mettre en contact avec lui. Cela fait un an qu'Ève et moi vivons ensemble dans deux appartements contigus. J'ai pensé que le moment était venu de sauter le pas, même si en réalité cela semblait plutôt être une suite logique. J'ai rencontré le propriétaire hier matin. J'avais pour moi un très bon dossier et la signature a été immédiate. Sur le chemin du retour, j'ai acheté une bague, une très belle bague, qui m'a coûté l'équivalent d'un mois de salaire. Pour la taille, je n'en savais rien. Le bijoutier m'a assuré qu'il ajusterait sans problème. On ne fait pas tous les jours sa demande en mariage. Alors, j'ai voulu inventer quelque chose d'original. J'ai eu beaucoup de mal à cacher mon émotion toute la soirée, mais j'ai tenu bon jusqu'au matin. Ce matin, Ève m'a abandonnée un peu plus tôt que d'habitude pour aller faire se faire un masque à l'argile dans son petit studio, où ne nous retrouvons plus guère, puisque mon appartement est tout de même plus confortable. J'étais particulièrement enjouée en préparant le petit déjeuner. J'ai mis tout de suite un disque et fredonné en écoutant Lucienne Boyer roucouler « Un amour comme le nôtre ». Ève a filé comme d'habitude après le déjeuner. Je lui ai laissé quelques minutes afin de la surprendre un peu plus tard. Puis j'ai pris le double de ses clés, dont je lui ai fait croire que je les avais égarées quand hier elle me les avait demandées. Elle devait héberger une amie. Mon plan était simple, entrer chez elle, couper l'eau et attendre qu'elle sorte de la salle de bain son masque sur le visage pour sortir la bague et lui annoncer que nous allions non seulement nous marier, mais aussi déménager. Je ne craignais pas qu'elle m'entende entrer puisqu'elle écoute toujours sa musique aussi fort. J'ai tout de même tourné la clé délicatement. Elle n'avait pas de masque à l'argile sur le visage. Il y avait des cartons partout et ses affaires dedans en grande partie. Elle avait son vieux bandeau dans les cheveux pour ne pas les salir, je suppose. Elle a laissé tomber une tasse qui ne s'est pas cassée. C'est plus de solide qu'on croit, hein? Mais qu'est-ce que tu fais? Ses valises. Elle faisait ses valises. Elle m'a dit qu'elle avait essayé de m'en parler plusieurs fois, mais qu'on ne pouvait pas parler avec moi, que je n'écoutais rien. Qu'elle savait bien que ce n'était pas très sympa de faire ça, mais qu'elle n'avait pas d'autre solution. Que je décidais tout pour elle, comme si elle avait 10 ans. Qu'elle aurait aimé pouvoir choisir un film de temps en temps et écouter autre chose que des vieilles chansons. Que le parfum que je lui avais offert sentait la vieille bourgeoise. Et que oui, j'étais adorable. Mais étouffant. J'espérais qu'elle ne noterait pas le renflement dans ma poche. Me suis demandé ce que j'allais faire de cette bague, de ce nouvel appartement et de mon cœur brisé. Je me suis excusée sans répondre quand elle m'a demandé pourquoi j'étais entrée chez elle comme ça avant de lui rendre ses clés. Je suis rentrée chez moi et j'ai fermé la fenêtre pour ne plus entendre le boum-boum qui provenait de l'appartement d'à côté.
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4: Bonjour à toutes et tous, bienvenue chez Georges. Bonjour Rosiane, bonjour Capucine.
5: Bonjour.
6: Bonjour et bienvenue dans cette deuxième émission. Nous sommes chez Georges, Georges Domaison, un établissement public spécialisé dans la prise en charge des pathologies en santé mentale.
5: Et chez Georges, c'est une émission écrite et réalisée par des patients et des soignants. L'idée, c'est de vous faire découvrir notre hôpital, comment il fonctionne, qu'est-ce qu'on y fait et comment on y soigne.
4: Pour cette deuxième émission, nous sommes à la Fédération de Santé Publique du pôle intersectoriel de Georges Domaison, dans l'unité addictologie.
6: Et le principe de cette émission, c'est de faire dialoguer l'intérieur et l'extérieur de l'hôpital autour d'une rencontre. Et aujourd'hui, nous recevons le musicien Vincent Loiseau, que l'on connaît sous le nom de Qual. Bonjour.
7: Bonjour.
4: Bonjour Qual. En guise d'introduction, selon vous, quelle image a la psychiatrie dans la société ?
7: Alors, je sais pas trop. Pour moi, en tout cas, je suis entouré de gens qui sont qui travaillent en psychiatrie. En fait, j'en ai énormément dans mon entourage, que ce soit dans ma famille, que ce soit des gens proches même. Je pense qu'il y a beaucoup de ponts aussi entre les artistes et les gens qui peuvent travailler en psychiatrie, par exemple. C'est régulièrement qu'on se croise. Donc, de ce point de vue-là, pour moi, il y a quelque chose de tout à fait intégré, quoi. Voilà, c'est quelque chose qu'on avec lequel on a l'habitude de discuter. Voilà.
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5: Bonjour Qual.
7: Bonjour.
5: De votre vrai nom, Vincent Loiseau. Vous venez d'Angers, vous êtes auteur, compositeur et interprète. Merci beaucoup d'avoir accepté notre invitation et de vous prêter au jeu de l'interview de chez Georges. Voici la règle. D'abord, vous allez être interviewé. Et ensuite, on va inverser les rôles. Et ce sera à vous de jouer l'intervieweur et de nous poser des questions. Vous êtes d'accord avec le principe ?
7: Ah oui.
5: Autour de la table, pour vous interviewer, Jules et Céline. Mais avant de vous poser nos questions, Céline a choisi un extrait d'une chanson qui lui parle. Quel est ton choix et pourquoi as-tu choisi cette chanson, Céline ?
8: L'addiction. Le besoin de me souvenir de la souffrance pour ne pas retomber dans ses bras. Alors écoutons Pink, qui la chante extrêmement bien dans sa chanson Sober. 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

0: Quoi, est-ce que cette chanson que j'ai choisie vous fait écho? Est-ce qu'elle vous parle?
1: Alors, en anglais, j'ai du mal à comprendre les paroles. Par contre, la voix, Pink, et la voix, la musique, tout ça, j'étais transporté par ça, en fait. Et j'étais en train de me dire que j'allais regarder les paroles au retour pour voir ce qu'elle raconte très exactement.
0: Ben, en fait, dans cette chanson, elle fait part de l'effet de l'alcool ou d'autres drogues, d'autres substances sur la personne. Et qu'on se sent, comment dire, à l'aise dans notre vie, dans notre parcours. Et qu'en fait, elle cherche comment se débarrasser de ça pour être elle-même. Et vaincre en fait la solitude sans l'alcool et autre chose.
2: Qual, pouvez-vous nous expliquer ce que la musique vous apporte en termes d'émotion?
1: La musique, moi, j'ai toujours grandi avec, en fait. J'ai fait de la musique depuis tout petit et je suis très sensible à ça. Je pense que de famille, on a une oreille musicale. C'est-à-dire que j'entends vraiment les notes. Il y a ce qu'on appelle l'oreille absolue, qui est quelque chose qu'on a vraiment il y a dans ma famille, quoi, voilà. Donc, il y a ce langage-là, déjà, que j'ai toujours connu. Et puis, j'en ai toujours fait. Pour moi, ça a toujours été... un endroit d'expression très fort, quoi. C'est-à-dire que je peux dire beaucoup, beaucoup de choses dans une chanson. Je peux me raconter tout le petit monde imaginaire que je me fais. Et ça tire dans une chanson. Voilà. Pour moi, donc, en faire de la musique, c'est, en termes d'émotion, c'est surpuissant. En écouter aussi, souvent, je sais que j'adore visiter une ville ou mettre dans un paysage et mettre une musique à cet endroit-là. Pour moi, c'est un des éléments qui font... que je me sens très présent quelque part. Pour moi, c'est fou, en fait. J'écoute régulièrement des musiques qui me foutent les poils, quoi. Ça, c'est... Voilà. Je vis en musique. Je sais pas comment dire ça. Ouais, voilà. C'est très, très puissant en termes d'émotion, et c'est depuis toujours, quoi.
0: Donc, vous me décrivez un petit peu votre ressenti par rapport à la musique et ce qui vous fait vibrer. Mais quels sont les artistes ou les musiques qui vous ont inspiré, par exemple?
1: Il y en a beaucoup. Il y a des artistes il y a déjà ceux qui sont avec les mots. Je pense les artistes de chansons françaises ou de rap français ou les slameurs, etc. Donc tous ceux qui sont avec les mots, les rimes, etc. Ça peut me toucher. Je suis très sensible à des artistes qui ont beaucoup de vécu aussi, qui parlent de leur expérience. Là, j'ai pas compris la chanson, mais je vois qu'il y a, quand une chanson, il y a du vécu dessus, ça me parle énormément. Et puis après, je suis inspiré de quelque chose de très large, quoi. J'ai commencé, moi, quand j'étais plus jeune, par faire du métal. Parce que je trouvais qu'il y avait là un endroit où défoler une colère qui était excellent. J'adorais ça. Je suis passé par le rap, où il y avait vraiment de l'écorchure aussi. Il y avait toute cette révolte dans le rap. Et puis après, j'ai découvert des musiques du monde au cours des voyages. J'étais touché par la trip-hop, le jazz, tout ça. Et tout ça, c'est des éléments qui... Je ne saurais pas dire une musique en plus, mais ça fait partie maintenant de mon petit monde musical, dont des artistes qui m'ont inspiré, il y en a plein. Et il y en a toujours plein d'ailleurs, quoi.
3: Est-ce que vous avez un fil rouge dans tous vos albums et où quelles sont vos obsessions artistiques?
1: Elles sont bien vos questions. Mais je ne sais pas si j'ai un fil rouge. En fait, moi, j'ai un fil rouge, mais les gens, ils peuvent pas le voir. Ils peuvent peut-être penser que c'est décousu, mais en fait, moi, j'ai des idées un peu tout le temps. Alors, ça vient un peu en pagaille. Alors, bon, voilà, je fais comme ça. Mais pour moi, le fil rouge, quand même, il y a les mots. Les mots de raconter des histoires, je le fais en musique, mais je le fais au théâtre maintenant aussi. Je pense que je passe beaucoup de temps à écrire ou à noter des idées. Et après, le fil rouge musical, ça va être vraiment d'aller chercher des musiques qui me transportent. Ça peut être différentes couleurs musicales, ça peut être avec des cordes, ça peut être des musiques, je sais pas, folk, trance, etc. Il y a plein de choses, en fait, des musiques qui me provoquent des émotions. Voilà, mon fil rouge, c'est de rester près de ça, près des musiques qui me font quelque chose, quoi.
4: Et en termes d'histoire, parfois on dit, je pense à Tennessee Williams qui a raconté et écrit la même histoire à chaque fois. Oui. Est-ce que vous racontez la même histoire sous des personnages différents, certainement, mais est-ce que vous avez trouvé quelle est l'histoire que vous racontez à chaque fois?
1: Oui, je pense qu'il y en a plein, je tourne autour du même truc, en fait. Voilà, il y a un rapport à l'enfance, pour moi, qui est très fort, quoi, des souvenirs, la puissance des souvenirs d'enfant. Il y a tout ce qui va être en lien avec de la romance. Moi, il y a des histoires, ça me parle beaucoup, certaines histoires. Il y a une certaine sensibilité à l'injustice socialement, voilà, quelque chose de très fort. Il y a d'être très touché par des portraits de gens, de certaines personnalités. Voilà. Ouais, en gros. Hein. Je pense que la sensibilité est la même, l'histoire. Et puis après, c'est vrai qu'on retombe dessus. Alors, comme j'ai plusieurs spectacles, après, j'ai des spectacles plutôt pour adultes, plutôt pour enfants, plutôt théâtre, plutôt musique. Peut-être que j'exprime la même idée, mais pas avec la même langue, tout à fait. C'est-à-dire, la façon de la raconter varie. Voilà.
3: Justement, je voulais un petit peu préciser à cet endroit parce que justement la musique et les histoires qu'on raconte façonnent nos imaginaires collectifs.
1: Oui.
3: Et vous, là, vous prenez la parole pour justement raconter tout ça. Quel est votre rapport justement à la construction des imaginaires collectifs et votre prise de parole?
1: Bon, en fait, je pense que pour nous, du coup, ça, c'est des sources d'inspiration tout le temps, en fait. C'est qu'on d'aller vers ces récits-là, je pense que c'est la première étape. Voilà, première étape d'observation, d'écoute et d'être. Bon, moi, je mets énormément de temps avant de dégager une idée de chanson ou quoi. C'est vraiment énormément d'immersion et de se nourrir au maximum de ce qu'on entend, voilà, de ce qu'on perçoit, de ce qui se dit, de ce qu'on écoute à la radio, de ce qu'on va lire, de ce qu'on voit en voyage, etc. Donc ça, c'est primordial, je dirais même.
2: Vous dites dans votre chanson « Nos hurlements muets » de votre album « Les liens » sorti en 2017, je cite « La scène, c'est pas juste des rideaux, des planches, un espace vide, c'est la revanche, le terrain de jeu des grands timides. De qui ou de quoi vous vous vengez en montant sur scène ?»
1: C'est une question qui tombe juste parce que moi je suis un grand timide, je suis pas dans toutes les circonstances, quand il y a des gens que je connais bien, dans certaines circonstances, voilà, mais dans la vie socialement je vais faire partie plutôt des gens introvertis, c'est-à-dire qu'il y a plein de circonstances, on peut se trouver en décalage, un peu à côté, un peu mal à l'aise, à pas arriver à prendre sa place dans un groupe. Bon, quand on monte sur scène, c'est un endroit dans lequel on est écouté. C'est quand on a un micro, quand il y a une salle qui est là, c'est l'endroit dans lequel on a la parole et on maîtrise les silences et on est entendu. Et moi, je ne sais pas si je n'avais pas eu la scène, je ne sais pas ce que j'aurais fait en fait. C'est vraiment un endroit de liberté absolue, c'est un sentiment que j'ai souvent. Sur scène, quand il y a le silence dans une salle et puis que je peux raconter de mon histoire comme je me la raconte dans ma tête, c'est inouï de vivre cette liberté-là. Voilà, je me sens chanceux. Et c'est vraiment un terrain de revanche de plein de situations dans la vie dans lesquelles on rentre, justement on se retrouve en timidité, puis qui n'est pas un truc facile à corriger non plus. Ça fait partie de quelque chose que j'ai de... Voilà, ça fait partie de moi, quoi.
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2: Après Céline, c'est au tour de Rosen de nous partager un extrait musical. Qu'as-tu choisi, Rosen, et pourquoi?
6: Alors, j'ai choisi un extrait de Ben Mazoué, « Quand je marche ». C'est une chanson qui me permet d'aller mieux en essayant d'avancer.

0: Quand je marche, c'était l'extrait choisi par Rosène Benmazué. Est-ce que toi, Rosène, tu apprends quand tu marches ?
1: Oui, pas mal, oui, ouais, ça permet d'évacuer.
0: Maintenant, c'est à vous, Koal. Alors, on vous prend peut-être un petit peu par surprise au débeauté, mais on a décidé que vous aussi, vous alliez nous offrir un extrait de votre création. Est-ce que vous êtes OK ?
2: Ah oui.
0: Et qu'est-ce que vous nous proposez ?
2: Je vais vous prendre un petit extrait qui me permet d'aller vers la suite de ce que je voulais dire. L'école m'avait fâché avec le monde des mots, les Prévert, les Baudelaire, les Rimbaud, des poésies qu'on recrachait un peu par cœur, sans bien comprendre la magie pourtant vivante à l'intérieur. La langue de Molière m'était presque étrangère, mes livres et leurs poussières dormaient sur leurs étagères et les mots m'ont touché tard, comme les sciences ou comme l'histoire, dès lors en fait qu'ils n'ont plus été obligatoires. Les rappeurs faisaient mon éducation. Ils aimaient la langue française à leur façon. Avec passion, j'ai goûté leurs messages et leurs sons. Et à leur source, j'ai bu l'inspiration avant de me lancer à mon tour. Et là, j'ai découvert qu'en croyant ouvrir une porte, qu'en croyant noircir une page, c'est une porte qu'on a ouverte. À travers un passage vers son imaginaire, on s'aperçoit qu'on a en soi tout un univers. La vie est pleine de surprises. Quelques années plus tard, les mots sont mon métier. Je ne crois pas trop au hasard. Je vais en centre, en prison, en foyer, donner un peu partout quelques ateliers auprès de gens à qui la vie a parfois cassé la gueule. Abîmés, blessés, perdus et parfois seuls, et ensemble, on explore l'écriture qui libère tout en quelques séances de plaisir à rendre les psys jaloux. Et au cours des ateliers, combien j'en ai lu des chefs-d'œuvre à jamais inconnus, puisant la sincérité loin dans le vécu de leurs courageux auteurs osant se mettre à nu. Un être humain armé d'un stylo révèle souvent du beau en lui, même oublié dans un recoin de son âme enfoui, et je crois que bien du monde peut écrire et sait, et que puiser loin en soi est un grand secret, et qu'elle est là la poésie.
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0: Pierre vient de nous rejoindre. Bonjour Pierre.
5: Bonjour.
0: Tu es soignant ici en addictologie, éducateur spécialisé. Alors l'unité d'addictologie fait partie de la Fédération de santé publique du pôle intersectoriel de chez Georges Domaison. Ce pôle rassemble aussi le centre d'accueil psychologique intersectoriel, le service de psychiatrie de la personne âgée, l'unité de prévention du suicide et l'équipe mobile psychiatrie précarité. Alors, c'est quand même un petit peu compliqué tout ça. J'aimerais bien que vous puissiez nous éclairer. D'abord, c'est quoi cet intersecteur à l'hôpital ? Et peut-être que si on parle d'intersecteur, ça veut dire qu'il faut d'abord parler de secteur.
6: Tout à fait. Alors, il faut savoir que le soin psychiatrique est sectorisé. Donc, c'est-à-dire que les personnes sont hospitalisées en fonction de leur adresse. Par exemple, quelqu'un qui veut être soigné du côté de Clisson, il y a une antenne, un centre médico-psychologique sur Clisson. La personne n'est pas obligée de venir jusqu'à Bouguenay au centre hospitalier pour avoir des soins. Et l'intersecteur, c'est une complémentarité du secteur. C'est-à-dire que là, on va chercher à agir sur des actions de prévention en santé mentale de manière précoce et au plus proche de la population.
0: Merci, j'espère que c'était plus clair pour tout le monde ici, pour nos auditeurs et nos auditrices. À la table de chez Georges, Laurence vient de nous rejoindre. Bonjour Laurence.
7: Bonjour.
0: Toi aussi, tu t'es prêtée au jeu des extraits musicaux. Ce que je te propose, c'est que d'abord on l'écoute et tu nous en parles juste après.

0: simple, les premières paroles de cette musique sont « J'ai pas demandé à venir au monde ». Je ne sais pas si tout être est amené à un moment dans sa vie à se poser cette question. En tout cas, je ne pense pas que celui qui a cette pensée soit heureux. J'ai choisi cette musique car je me reconnais pleinement au travers de ces paroles. Je n'ai pas demandé d'exister, je trouve que la vie ne sert à rien, j'ai envie qu'on me fiche la paix, ras-le-bol de faire des boulots que je n'aime pas, pour, je cite, « gagner ma vie comme on dit ». 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Qu'est-ce que je vais faire de ma vie? Qu'est-ce que je vais faire demain? Mais je ne le dis pas tous les matins, c'est tous les quarts d'heure. Avoir envie de rien, c'est le résumé de ma vie. Et vouloir être bien, je cherche toujours la solution. Il y a longtemps que j'ai pas vu le soleil, c'est presque drôle. Mais est-ce que je l'ai déjà vu? Bref, je me pose plus de questions, de toute façon, c'est comme la vie, ça sert à rien.
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3: Nous sommes toujours chez Georges avec l'auteur, compositeur, musicien Qual, notre invité du jour.
0: Qual, qu'est-ce qui vous a fait accepter cette invitation en addictologie ?
4: Ça m'intéressait. En fait, voilà, puis je me souvenais que j'avais travaillé à Rosé aussi, avec des personnes en hôpital de jour, et puis c'est à chaque fois, je l'ai travaillé à Cholet aussi, avec des gens du groupe d'entraide mutuelle de Cholet. Et ça a toujours été des expériences fortes, parce que je pense que les gens ont beaucoup, beaucoup de choses à dire. Donc voilà, j'ai accepté sans me poser plus de questions.
3: Et est-ce que les drogues et la dépendance vous font peur ?
4: Oui, beaucoup. Ouais. Ça me fait peur, vraiment, voilà. Je pense aussi que moi j'ai un tempérament sensible aussi, comme beaucoup de gens. Je suis toujours un peu avec un rapport méfiant avec ça, voilà. Et je sais que je pourrais tomber facilement dans une autre dépendance. Je pense qu'on est... Ouais. Je suis toujours très méfiant avec ça. Ouais.
0: Alors, vous dites que les drogues vous font peur, mais je pose quand même la question. Avez-vous eu recours à des substances psychoactives pour créer ?
4: Pas pour créer, pour dormir, ouais. Et pas pour créer, mais par contre, c'est vrai qu'on parle, quand on parle d'alcool, moi, j'ai l'habitude, hein, de, à chaque fois qu'il y a du trac, de prendre le petit verre d'alcool avant de monter sur scène. Ça, c'est un truc, parce que comme il y a là le côté, quand on parle de timidité, pour le côté justement désinhibant, hein, certaines fois, ça, c'est clair que c'est plutôt pour jouer que pour créer. Et voilà, ouais, plutôt dans ces circonstances-là, quoi.
0: Et ça marche ?
4: Bah, ça marche bien, ouais. Pour moi, le problème, ça marche bien, mais justement, j'ai toujours la vigilance et le petit voyant derrière. Et puis, ça m'est déjà arrivé aussi de trop prendre et puis de foirer un concert pour ça aussi. Okay. Donc, je vois qu'il y a une limite quand même à ça. Et puis, je me dis maintenant, il y a tout un travail en amont. Je me dis de faire tomber le trac pour ne pas avoir recours à ça. C'est ça. Mais ça, c'est un boulot, quoi. C'est une démarche.
5: Bah, ouais, c'était la question qu'on avait concernant boire un petit coup avant d'aller sur scène. Est-ce que ça permettait ou pas de gérer son stress? Mais vous y avez un petit peu répondu que c'est en gros efficace, mais voilà, dans une moindre mesure, on va dire.
4: Ouais, un verre, quoi. Deux, je me souviens encore, hein, de quand tu cours après ton spectacle, après, tu vois, t'es plus dans la détente, voilà. Ouais, le petit verre, moi j'avoue, ça fait partie. Tout le monde a ses rituels. Hein. Je vois les musiciens avec qui je travaille, il y en a, ils sont. On a tous nos façons de gérer le track. C'est rigolo parfois, quoi. Il y en a, ils vont être maniaques sur un truc, sur le fait de repasser ses fringues, tout ça. Moi je sais que c'est ça.
5: Okay. Et est-ce que vous avez essayé d'autres techniques? Je sais pas, des fois il y a des petites séances de relaxation, des choses, des exercices de respiration, des choses comme ça. Est-ce que vous avez essayé d'autres techniques?
4: Oui. En fait, tout ce qui est méditation, tout ça, je suis très sensible à ça, hein, je fais aussi. Et je pense que c'est des choses qui remplacent très bien, quoi. Il y a un état dans lequel on peut être après 10 minutes vraiment méditatives avant d'entrer en scène qui est absolument extraordinaire, quoi. Voilà, ça marche bien aussi, ça.
6: Alors, c'est peut-être un petit peu cliché, mais j'ose. On imagine que l'alcool et d'autres substances sont très présentes dans le milieu de la création artistique, dans le milieu musical. Est-ce que vous confirmez ?
4: Alors en fait, je ne sais pas si je suis dans une bulle ou quoi. Je ne suis pas trop dans les milieux artistiques, musicaux, tout ça. De ce que je vois, de ce que j'en ai vu, oui. Mais après, je pense que je fais mon petit bonhomme de chemin et que je peux pas vous dire, en fait. Je suis pas le mieux placé. Je suis pas dans les soirées, vous voyez. Je sais que oui, mais je le sais de loin, voilà.
2: Donc la musique en concert est souvent reliée à la fête et à la libération d'émotions fortes. Le célébrer, quoi, faire la fête. Et donc, en fait, il y a des consommations des produits de fête. Voilà. Et je voulais savoir, est-ce que vous avez des expériences à partager avec ça sur le fait que dans la salle, il y a de la consommation et un rapport particulier.
4: Des souvenirs, quoi, d'avoir vu en soirée. Moi, par exemple, j'aime beaucoup tout ce qui est trans, etc. J'aime beaucoup ça. Mais ça m'a retrouvé régulièrement dans des ambiances où c'est clairement tout le monde a pris quelque chose, mais moi non, en fait. Je pense que la peur a pris le pas sur ces trucs-là, donc je me dis que j'ai toujours essayé de scoper juste la musique qui pour moi est suffisante, à mon avis, pour attraper un état émotionnel de partir, quoi, en fait, voilà. Donc je suis pas très expérimenté, en fait, dans le domaine, voilà.
3: Et du coup, selon vous, est-ce que vous êtes capable de vous amuser sans boire ou consommer de l'alcool, du coup?
4: Ouais, en fait, moi je danse beaucoup, je danse latine, etc. Et donc là, c'est des soirées, tout le monde est à la Mentalo, c'est sérieux, hein, presque trop d'ailleurs. Je trouve que ça manque, il manque le côté un peu festif, mais je pense que on peut aller loin dans une émotion en soirée. Avec pas une goutte d'alcool, quoi. Voilà. Mais ça, j'ai découvert ça vraiment par le rapport à la danse, en fait. Je pense qu'il y a un état du corps, que quand le corps est échauffé, il y a une espèce de détente et on rejoint peut-être... Mais quand j'étais un peu avant de rencontrer ça, la danse, j'étais quand même souvent au pub. Et puis ouais, la teuf allait bien. Enfin, il y avait quand même l'ambiance... l'ambiance alcoolisée, etc. Je suis sensible aussi à l'ambiance des pubs irlandais. Voilà, ces cultures-là, moi, je comprends aussi le lien de la fête avec le côté soirée arrosée, tout ça. Quand je le croise, je comprends bien ça aussi. Voilà.
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9: On se retrouve dans quelques instants, mais d'abord, on va découvrir ce qu'est l'addictologie ici à Georges Domaison. Et c'est avec toi, Capucine.
6: Oui, l'unité d'addictologie reçoit des personnes qui rencontrent des difficultés en lien avec leur consommation. Alors, on pense bien sûr à l'addiction aux produits dont on vient de parler, mais ça peut aussi concerner d'autres domaines comme le jeu, les écrans, le sexe ou encore les troubles alimentaires. Les patientes et les patients sont suivis ici généralement en ambulatoire, c'est-à-dire qu'ils et elles ne sont pas hospitalisés. Et puis, autre particularité de cette unité, c'est qu'elle réunit des personnels soignants, donc infirmiers, médecins, psychiatres, addictologues, mais aussi des travailleurs sociaux, comme Pierre, donc éducateur spécialisé et assistante sociale et une psychologue. Alors, j'ai pu assister à une des réunions cliniques de l'unité. Ce sont des temps d'échange, de réflexion et surtout de transmission entre tous ces professionnels.
10: Plus on est sur des situations complexes, on s'est dit... L'appartement était pas mal.
11: Ouais, on a été chez lui, c'est propre chez lui. Hein. Oh, c'est clean. Hein.
5: Bah, l'idée sur l'addicto, ouais, c'est aussi d'être dans une dynamique d'aller vers, de sortir un petit peu des murs de l'institution et d'essayer d'accompagner sur la cité les personnes pour développer aussi des capacités d'autonomie. C'est de voir un petit peu comment la personne arrive à vivre seule en logement ou travailler d'autres projets avec plus d'étayages médico-éducatifs.
6: Mais avant de rencontrer Pierre ou Estelle, l'assistante sociale, lorsqu'on franchit la porte de l'unité d'addictologie pour la première fois, on est accueilli par l'une des deux infirmières du service, Fanny ou Muriel.
12: Voilà, moi, j'essaye pour l'instant avec cette patiente de comprendre comment elle fonctionne. Je suis même pas dans qu'est-ce qu'elle veut ou que vers. Enfin, elle voudrait moins consommer. Mais pour l'instant, j'essaie de comprendre ce qui se passe. Qu'est-ce qu'elle consomme, quand.
13: Ta première rencontre, c'est de pouvoir créer un lien de confiance avec ce patient. En fonction de l'état dans lequel arrive le patient, on va s'adapter, évidemment. On a besoin d'avoir certaines informations, mais bon, si on les a pas toutes au premier rendez-vous, c'est pas grave. Il y a besoin quelquefois de décharger, de déposer beaucoup de choses au niveau émotionnel. C'est pas facile comme première démarche, déjà, donc pour le patient. Ils le disent souvent, il y a beaucoup de honte, encore plus pour les femmes d'ailleurs, en addictologie. Donc du coup, on est là pour les mettre en confiance, pour les rassurer, s'intéresser à eux, à leur vie, là, leur famille, d'où ils viennent, leur histoire, qu'est-ce qui fait qu'ils s'en sont arrivés là, les antécédents, etc. Bien sûr, les consommations, des choses beaucoup plus concrètes. Mais surtout créer du lien et la confiance.
12: Quand je la vois, quand j'arrive à la voir, bon, elle est plutôt en lien quand même, hein, parce que les fois où elle n'est pas venue sur mes rendez-vous, à chaque fois systématiquement elle a rappelé ou repris rendez-vous, ou s'est excusée. Enfin, je veux dire, l'autre il existe dans sa tête quand même.
8: On a des patients qui sont quand même dans des pathologies du lien, avec beaucoup de difficultés à faire lien avec l'autre, du fait de leur histoire, leur parcours. Donc oui, la question de la confiance, ça se rejoue sans cesse, quoi. C'est donc nous, notre position, à la fois être là, à la fois de façon inconditionnelle, tenir bon aux attaques du patient, et à la fois poser un cadre et des limites. Donc il faut savoir rester en lien avec le patient autour de ces deux notions. Et les patients addicts nous mettent beaucoup à l'épreuve de ces deux notions, soit en trop, soit en pas assez. Ce qui se joue aussi avec le produit finalement. Soit la vie tourne tout autour du produit, soit tout d'un coup le produit n'existe plus du jour au lendemain. Et on ne va pas conditionner la prise en charge au fait que le patient consomme ou ne consomme pas. Il y a beaucoup de patients, quand ils arrêtent de consommer, ils nous disent « Ah ouais, mais vous allez arrêter de me suivre. » On leur dit « Bah non, c'est pas ça qui... » voilà. Et à l'inverse, d'autres patients qui disent « Si j'arrête pas de boire, vous allez arrêter de me voir. » Bah non plus.
12: Franchement, quand il a ses enfants, c'est fou tout ce qu'il fait. Enfin, en tout cas, il le dit et j'ai peu de tendance à le croire.
14: Oh, oui.
12: Il consomme pas du tout quand les enfants sont là.
14: Et le frigo est rempli, il y a les couches, enfin voilà.
12: Et donc dès que ses enfants sont pas là, bah, de toute façon il dit, hein, il dit si j'ai pas mes enfants, je vois pas le but, quoi.
5: Les consommations, des fois on voit à court terme, et là l'idée c'est aussi d'avoir des perspectives à plus long terme. Après ouais, ça s'inscrit aussi le social dans une politique un petit peu de réduction des risques, où l'idée c'est les personnes qui consomment, n'ont pas forcément le projet d'être sevré, abstinent toute une vie. Donc après, c'est comment réussir à vivre avec des consommations en essayant qu'elles aient le moins de dommages possible.
6: Dans votre discours, on dirait que le sevrage, c'est pas forcément votre quotidien et c'est pas forcément le but du jeu.
8: Bah non, en fait, le sevrage, c'est pas une fin en soi. Et d'ailleurs, il y a beaucoup de patients, quand ils arrivent, ils ont peur de venir en soins addictos parce qu'ils s'imaginent qu'en à partir du moment où ils commencent les soins, on va leur dire « il faut tout arrêter ». Or, moi, je crois que je n'ai jamais dit ça à un patient. Peut-être c'était le discours avant. Ça veut pas dire qu'on pense pas qu'il faut qu'ils arrêtent les consos. Mais ça veut juste dire que dans le discours, c'est pas forcément le propos qu'on va avoir en premier. Et que parfois, arrêter la conso sur un moment de vie où il y a trop de choses complexes qui sont en train de se jouer, bah c'est peut-être pas la priorité. C'est-à-dire que parfois, pour certains patients, on va avoir le seul objectif de la non-mise en danger. Avec certains patients, ça va être le seul objectif travaillable.
15: Je crois que son mois d'août est assez copieux. Après, vu que son agenda n'est pas toujours hyper lisible.
12: Bon, à voir, hein. Je ne suis pas dans l'urgence absolue. Là.
14: Ça me pose quand même question.
5: Après, le soin en addicto, c'est la libre adhésion. Globalement, nous, il n'y a pas de soins sous contrainte en addicto. Donc, des fois, on peut faire des pauses sur l'accompagnement pour qu'elle revienne plus tard, peut-être dans d'autres dispositions. Mais après, voilà, c'est pas le soin addicto coûte que coûte. Il faut que ça ait du sens aussi pour la personne.
13: Bah, moi, j'explique toujours aux patients, effectivement, d'emblée, au début du suivi, qu'on le sait qu'en addictologie, c'est un cheminement. Effectivement, c'est un peu quelquefois changer d'identité aussi, hein, d'avoir toujours vécu avec le produit, fonctionner avec ça pour gérer les émotions, pour les habitudes de vie, etc. Donc ça prend du temps de changer tout ça. Donc on sait que c'est un cheminement. C'est pas, comme on m'a dit une fois l'expression ici, on n'est pas dans un sprint, mais vraiment le marathon, donc c'est dans la durée. La rechute fait partie du parcours, il peut en avoir plusieurs et on dit qu'ils ne repartent pas de zéro. On parle souvent d'entretien motivationnel aussi en addictologie. Bah, c'est trouver leur motivation à commencer à faire des petits changements, à différer l'heure de consommation, à manger avant déjà de commencer à boire en rentrant du travail. Ou bien, voilà. Et est-ce que j'arrive à faire déjà ces choses-là, quoi ? C'est pas facile le changement.
3: C'était Pierre, Fanny et Muriel, les soignantes d'addictologie du centre hospitalier Georges Domaison.
9: Vous êtes chez Georges en compagnie de Vincent Loiseau, juste avant de débuter l'interview inversée. Donc le moment où vous allez pouvoir nous poser des questions. C'est l'heure de la chronique de Joss. Il a choisi de nous offrir quelques mots sous forme de tranches de vie.
16: Quand mon TDAH, trouble de l'attention et hyperactivité, a été diagnostiqué à l'âge de 37 ans, j'ai été soulagé de savoir enfin pourquoi. Pourquoi depuis tant d'années j'étais comme ça ? Pourquoi j'agissais comme ça? Pourquoi je prenais autant de substances? Pourquoi je me battais en permanence contre moi-même depuis si longtemps? Et pourquoi j'étais si épuisé? Puis j'ai réalisé et j'ai eu peur. Peur de me battre contre plus fort que moi. Peur de mon cerveau physiquement différent. Peur de ne pas être maître de mon destin. Cela fait partie de moi. Moi l'addict. Moi le dépressif. Moi l'impulsif. Moi le stressé. J'ai déjà côtoyé tellement le fond, et bien souvent à dos maison, à vouloir que tout ce qui se passe dans ma tête s'arrête. Mais aujourd'hui encore je veux y croire, même si c'est un faible espoir, que ma vie ne soit pas dictée par cette fatalité.
3: C'était Joss et sa tranche de vie.
9: Alors voilà, on est tous et toutes là, soignants et patients, pour répondre à vos questions sur l'addictologie et ses soins, et sur l'hôpital de manière plus générale.
4: D'accord, j'ai plein de questions. J'avais pris une première question, vous parliez tout à l'heure d'une chanson de Pink. Est-ce que vous avez des chansons qui sont des références pour vous ou des artistes qui vous, pour ce qui est des addictions, qui vous semblent être des artistes qui vous inspirent à ce niveau-là? Ou que vous sentez que ce sont des artistes qui ont compris qui traversent ça, qui ont compris la problématique et qui vous paraissent incarner bien ça? C'est clair ma question?
6: Alors qui veut répondre à cette question? Céline?
17: J'avais une autre chanson qui me venait en tête, oui. Aussi. C'était une chanson de Renaud. Il y avait la chanson pour Pierrot,
4: ouais.
17: Mais c'était par rapport à son fils, en fait. Et il y avait Mr. Renaud, Mr. Renard, qui faisait la comparaison entre Mr. Renaud, qui était un homme sobre, qui n'avait pas bu,
4: ouais.
17: Et qui se transformait en renard lorsque l'alcool ou la dépendance était en lui. Et ça, c'est vraiment le ressenti, en fait, d'une addiction. Donc, cette chanson me parlait énormément par rapport à mon vécu et, je pense, au vécu de beaucoup de personnes.
4: Oui.
17: Voilà.
4: Est-ce que quelqu'un d'autre a un... L'artiste, je pense pas forcément à de la chanson. Je pense que ça peut être des artistes peintres, ça peut être un acteur, ça peut être quelqu'un... Enfin, voilà.
2: Là, juste ce que ça m'évoque... C'est quand j'étais jeune adulte, il y avait vraiment beaucoup de musique qui me touchait, certes parce que c'était des instrus et les textes, mais il y avait souvent ce truc des rythmes très très enjoués avec des cuivres, des mélodies assez rebondissantes, alors qu'en fait les textes était très, très très très noir, très qui parlait vraiment de la faille ou de l'araignée dans la tête et voilà, moi c'était vraiment souvent ce truc de ce tiraillement entre un rythme très très très enjoué, très vivant et un contenu un contenu de souffrance.
4: Il y en a un qui me fait beaucoup penser à ça. Je pense quand je vois Stromae, par exemple, je trouve que ça, il y a vraiment ce truc-là. Je trouve qu'il a réussi une espèce de mariage entre des paroles. Quand tu écoutes Alors on danse, tu vois, puis que tu écoutes le texte et que tu vois la musique, tu dis... Voilà, et je trouve ça vraiment un beau truc qu'il a réussi là, de mettre les deux. On parlait de la perception, on parlait de la psychiatrie tout à l'heure, et la perception qu'on avait de la psychiatrie. Est-ce que vous avez un avis sur la perception que le monde a de la psychiatrie? Est-ce que vous sentez qu'il y a du tabou, il y a quelque chose, il y a...
18: Alors moi, oui. Enfin, je dis oui avant. C'est-à-dire qu'avant le moment où j'étais hospitalisée, je voyais les hôpitaux psychiatriques avec des gens vraiment complètement barjots, hein, pour dire les choses. Je voyais pas du tout les choses de la même manière que quand j'ai été hospitalisée après. Donc quand j'étais dans mon unité, j'ai rencontré des personnes tout à fait normales, comme vous et moi. Et en fait, du coup, je me suis dit, tout le monde peut être amené à aller en hôpital psychiatrique à un moment donné pour X ou Y raison. Et du coup, avant, je suis venue avec certains tabous, j'avais des idées préconçues. Et en fait, le fait d'avoir été hospitalisée a fait que ça a changé complètement ma vision de la psychiatrie.
3: Aussi, il y a aussi, à mon avis, pour l'entourage, quand on est hospitalisé, notre vision de l'hôpital psychiatrique change, comme disait Laurence, mais elle change aussi, donc pour la personne hospitalisée, pardon, mais elle change aussi pour l'entourage qui vient rendre visite.
4: Pour revenir aux artistes, on parlait des substances, je ne connais pas forcément les milieux artistiques, mais je sais que dans mon entourage, il y a des gens qui sont artistes, qui sont profondément créateurs et qui ont fait plusieurs séjours en hôpital psychiatrique. C'est vraiment, il y a quelque chose, je crois, voilà, ça je peux en témoigner en tout cas. Donc des gens qui sont créateurs, donc c'est-à-dire ils vont vraiment avoir des formes de vulnérabilité, des failles à un certain endroit. Et voilà, il y en a vraiment beaucoup autour de moi. Ok, est-ce que vous écrivez ? Ah, c'est ma question, parce qu'une partie du temps quand même, moi, je veux dire un tiers du temps de mon activité, c'est de mener des ateliers d'écriture, c'est-à-dire de faire écrire les gens sur eux, sur leur vie, leurs projets, leur, voilà, donc est-ce que vous écrivez ? Et juste, est-ce que, en fait, le fait de toute la dictologie, tout ça, est-ce que ça peut même devenir une source d'inspiration en écriture ?
2: Alors, les regards sont tournés vers moi, donc oui, moi j'écris. J'ai beaucoup écrit pour moi, pas pour que ça sorte, mais enfin, vers l'extérieur, en tout cas ça sortait de moi, mais voilà, j'écrivais pour moi. Et j'écris aussi maintenant pour la scène, mais j'ai eu l'occasion de faire quelques ateliers d'écriture, ou alors évidemment je fais beaucoup de formations dans le cadre de mon travail d'artiste. Et en fait, à chaque fois je suis touchée par ça, c'est que lorsque les gens sont dans les conditions pour pouvoir écrire, s'exprimer, et, en fait, il y a une appropriation évidente en fait, de cette expression, et c'est merveilleux à chaque fois, quoi. Chacun, chacune, lorsqu'elle a cette opportunité, mais j'en suis re-émue. J'ai tout le temps constaté ça, et j'irais même jusqu'à dire, moi, ok, c'est mon métier d'être sur la scène ou de m'exprimer. En revanche, ce n'est pas le monopole des professionnels, quoi. Tout le monde a besoin, et on a besoin que tout le monde puisse se confronter à l'expression, quoi.
6: Et ça tombe très très bien, cette question. Merci beaucoup, Koal, et merci pour ta réponse, Jules. Parce que, mais oui, ça tombe, et c'est fou, parfois, il y a de la magie, mais c'est parce que la radio est magique. On se retrouve dans quelques instants pour la suite de vos questions. En revanche, maintenant, ça va être le temps de Jules.
3: Alors, la chronique de Jules. Jules, c'est un être humain parmi tant d'autres. Jules, ça l'obsédait, alors il a écrit ça.
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3: Merci, Jules.
6: Wouh. On est de retour chez Georges, de retour sur Terre. Il fait jour pour l'instant chez Georges. On est avec Qual. Alors, on a évoqué pas mal de sujets, notamment la question de l'écriture, de la création. Est-ce que vous avez d'autres questions à poser au groupe radio d'addictologie aujourd'hui chez Georges Domaison?
4: Oui. Est-ce que ça représente quoi pour vous, le Georges Domaison, en fait? Est-ce que ça... c'est un lieu de passage? Est-ce que c'est un havre de tranquillité? Est-ce que ça, voilà, est-ce que ça, c'est quelque chose de particulier?
9: Moi, je trouve ça rassurant. Ça fait un petit peu, voilà, office de parachute quand ça va pas du tout. Mmh. Du coup, on sait qu'il y a Georges.
18: Alors, c'était quoi déjà la question?
4: Qu'est-ce que c'est pour vous, Georges Domaison, en fait? Est-ce que c'est un... ouais, c'est un lieu d'accueil, un lieu de passage. Qu'est-ce que ça représente?
18: Un peu comme disait Rosaine, hein, c'est un lieu où, d'apaisement. En général, quand on est amené à être hospitalisé, c'est que ça va vraiment pas. Mmh. Donc, oui, Georges Domaison a vraiment son utilité. Et y a des moments qui sont plus compliqués que d'autres. Mais ceci dit, quand on est vraiment au plus bas, c'est important d'avoir ce moment où, en fait, on est un peu

0: Ouais, je me souviens comme un endroit où je m'ennuyais, mais vraiment violemment. Donc du coup, je devais faire des trucs pour m'occuper, pour ne pas penser, pour ne pas avoir de pensées sombres. Donc en même temps, on est accompagné et en même temps, on est livré à nous-mêmes pour savoir comment. Je sais pas si c'est très compréhensible, mais moi, par exemple, tout à l'heure, vous demandiez si on écrivait. Donc Jules a écrit et c'était magnifique.
1: Oui.
0: Moi aussi, j'écris un peu de la musique et des compos. Et forcément, j'écrivais quand j'étais à l'hôpital. J'avais pas mal d'inspiration. J'avais même le droit d'emmener ma guitare dans ma chambre d'hôpital. Ça j'ai adoré. Mais l'inspiration, je trouve, vient avec l'ennui.
1: Ouais.
0: Et voilà.
2: C'est vrai ça, Vincent Loiseau, l'inspiration vient avec l'ennui.
1: Oui, je pense que le monde imaginaire, il grandit beaucoup avec l'ennui. Je pense que j'ai été un enfant qui s'ennuyait beaucoup. Et donc, du coup, j'ai eu un imaginaire vraiment qui a grandi. Et puis, il y a beaucoup de gens qui disent ça, qu'avec tous les écrans, le temps d'ennui est vraiment réduit. Et en fait, que c'est pourtant là d'où partent toutes les idées, enfin, toutes les inspirations partent vraiment de cet espace-là. Donc, c'est un espace super, quoi, à cultiver, apparemment. Et oui, j'avais une question. En fait, parfois en atelier d'écriture, je fais écrire les gens sur leurs rêves, leurs projets, leurs défis. Et puis moi-même, je tiens une liste de mes rêves, mes projets, mes défis à jour. Et je trouve que pour moi, c'est un moteur en permanence. C'est-à-dire, est-ce que vous avez, ma question c'était ça, est-ce que vous avez des projets, des moteurs, des défis, des choses qui vous font regarder. Regarder le futur avec ok, tiens, ça c'est j'ai cette case là à cocher. Est-ce que vous avez ça?
3: Gagner à l'euro million.
4: Moi, ça me c'est j'ai pu remarquer ça chez moi lorsque je me connecte à mes rêves. Ça me procure une immense tristesse parce que c'est comme si, comme dans une boucle. À chaque fois, en fait, ça me sera arraché. Et je me souhaite, vraiment, je me souhaite un jour de pouvoir vraiment surfer vraiment sur la lumière de la vie, comme des fois je peux la vivre. Mais ouais, ça m'amène une profonde tristesse, je pense, en rapport avec la quantité de frustration que procure le fait de ne pas être adapté social des fois, enfin voilà, sur les émotions et le mental et les traumas et tout. Voilà.
1: Quand on fait écrire sur ce sujet-là en atelier d'écriture, on prend vraiment l'idée de. Ça peut être des grands projets, des grandes envies, mais ça peut être des envies toutes simples. Par exemple, demain, j'ai envie de manger une tarte à la fraise, par exemple, ça fait longtemps, et voilà. Et y a beaucoup de gens, en fait, dans l'écriture, on se rend compte qu'on part sur des envies comme ça, des envies simples, immédiates, de petites choses, mais qui sont, voilà. Je pense que pour beaucoup de gens, en fait, c'est pas forcément des rêves inaccessibles qui nous ramènent effectivement à de la frustration, mais il y a vraiment des toutes petites choses, la liste des petites choses qu'on aime faire et qu'on a hâte de retrouver. Je pense que ça prend souvent, en atelier d'écriture, ça prend souvent ce chemin-là, voilà.
5: Ben moi, j'ai à rebondir sur ça parce que moi, mon rêve le plus fort, ce serait de retrouver mes enfants, de les câliner. Parce qu'avec l'addiction, en fait, ils se sont éloignés. Et après, j'ai ma maladie, en fait, le syndrome de Guillain-Barré qui a empiété sur ma vie. J'ai perdu beaucoup d'amis, ma famille, mon mari. Et tout ce que je veux, c'est retrouver un lien social, un lien familial. Et pas qu'on me regarde comme la personne qui avait cette addiction et qui a fait beaucoup de choses impropres à ma personne, en fait. Donc c'est ça mon rêve. C'est d'être vue comme la Céline d'avant. Et non comme la Céline qu'elle a été par l'addiction, en fait.
1: D'accord, merci.
2: Vincent Loiseau, est-ce que vous avez une dernière question? Ça sera la dernière.
1: Oui, c'est est-ce que dans quoi vous puisez les ressources pour dans quel moteur justement vous puisez les ressources pour franchir la porte d'ici et puis pour jour après jour avancer justement. Quels sont vos moteurs, quoi?

0: Bah, je pense, comme disait Céline, c'est l'entourage, c'est l'objectif, le rêve. C'est un peu la question. Enfin, je réponds un peu à la question d'avant finalement. Mmh. Mais le rêve, ce serait de retrouver la confiance de nos proches, parce que en tant qu'addict, les gens me voient comme ça. Enfin, me voyaient comme ça. Et là, la motivation, c'est d'espérer changer d'image pour l'autre, pour l'entourage. Et donc, de là, gagner de la confiance. Et les ressources, du coup, ça, pour ma part, c'est les proches. Je m'appuie pas mal sur leur soutien. Mais il faut aussi que je sache... Enfin, il faut aussi pas forcément compter que sur les proches. Parce que le combat, c'est un combat contre l'addiction. C'est aussi un combat surtout solo. Enfin... Parce que c'est nous contre nous, c'est la tête. Je sais pas si j'explique bien, mais
1: oui.
0: c'est contre nous. Et quand on a des ressources, voilà, humaines, on a des ressources humaines, donc nos proches. Et je pensais aussi aux autres ressources comme la musique et la peinture, enfin les arts. Je trouve que c'est l'art thérapie, c'est tellement. C'est hyper intéressant, c'est hyper important pour battre les addictions, je trouve. En tout cas, moi, c'est ma ressource. Voilà.
1: D'accord.
2: Pour ma part, personnellement, j'ai pas forcément le soutien de ma famille. Mes amis, c'est un petit peu tabou d'en parler, malgré tout. Enfin, quand bien même je leur évoque certaines choses, bon, voilà, je suis pas du genre à m'étaler sur ma vie. Donc, avant tout, c'est une volonté de m'en sortir pour moi-même. Et du coup, bah, en fait, c'est ce qui me fait venir, malgré les hauts, malgré les bas. Je me dis, de toute façon, si je ne me fais pas soigner et si je ne m'en sors pas, je ne m'en sortirai jamais. Et je n'ai pas envie de rater ma vie. Mais pour moi, les addictions, c'est ce qui peut mener à ça, parce que malheureusement, bah, on va plus sur la pente descendante que la pente... remontante, si on peut dire ça comme ça.
1: Ouais, oui. D'accord.
3: Et dans ta question, il y a un truc qui m'a, enfin dans votre question, il y a un truc qui m'a touché, c'est qu'est-ce qui me donne le courage de venir ici. Et moi, c'est vraiment le, il y a cet endroit ici où je sais que je vais être pris tel que je suis dans l'état dans lequel je suis en train de l'état que je traverse. Et en fait, c'est que j'aille bien ou pas bien, c'est ok. Ici, eux, ils y croivent. Ils vont pas là. Et eux, ils ont pas la même truc de j'ai plus envie, j'ai envie de lâcher l'affaire. Eux, ils y croivent encore tout le temps, quoi. Et pour moi, il y a l'aspect cadre et soutien et accompagnement que je sais qu'il y a en ligne de mire derrière, c'est même quand j'y crois plus, en fait, si, je suis tout le temps relié avec des gens, et que ce soit mes amis ou alors les gens qui m'accompagnent dans le cadre de l'accompagnement social et médico-social, quoi. Et voilà, c'est entretenir encore le fait que si c'est possible, et on lâche pas, t'as fait du gros chemin et tu vas continuer à le faire et t'es pas seul, quoi.
1: Oui.
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0: Chaque émission s'achève par une évocation de la nuit. C'est une sorte de routine. Ces chroniques sont toujours écrites par une personne différente et aujourd'hui, elle est signée Quentin. Il est allé à la rencontre de patients dans l'hôpital Georges de Maison afin de recueillir des témoignages anonymes réinterprétés par une comédienne.
6: La nuit, pour moi, c'est j'ai du mal à dormir. Je fais des cauchemars un peu glauques. En fait, je rêve souvent qu'on veut me tuer, des choses comme ça. J'arrive pas à m'en débarrasser et j'en ai ras-le-bol.
7: Mais ça va, t'arrives à rêver la nuit?
6: Alors, je me souviens pas toujours de mes rêves, mais oui.
7: Ouais. Plus de rêves que de cauchemars.
6: Ouais, pas trop. Ah bah t'as bien de la chance. Moi si je pouvais faire des rêves, ça serait bien. Une fois fois que j'ai rêvé que j'avais un cancer en me réveillant, et une fois j'ai rêvé que j'étais morte dans mon lit. Avec ce que j'ai vu à la télévision et ce que j'ai vu dans la journée.
1: Mais c'est vrai que des fois, peut-être pour passer des meilleures nuits, essayer de s'alimenter de quelque chose de plus positif dans la journée, pour penser à ces choses positives et éviter de partir dans des cauchemars ou dans des angoisses et tout ça. Mais d'accord, donc toi, les nuits, sont pas faciles.
6: Ouais, c'est pas facile.
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8: Et dernière question pour Qual, avant qu'on se quitte, vous sentez-vous plus souvent inspiré le jour ou la nuit ?
9: La nuit, c'est en fait le matin et le soir nuit. Et en fait, souvent même à minuit, une heure, je peux être très inspiré. Et ça, voilà, donc c'est souvent matin et soir, quoi. Je guette maintenant ces horaires-là pour cueillir... l'inspiration du matin, je vais essayer. Souvent, en fait, on parlait des rêves et tout ça. Souvent, dans chaque journée après le sommeil, on est dans une humeur différente. Maintenant, j'essaie de travailler avec l'humeur du jour, quoi. Qui me trouve chaque fois à un endroit légèrement différent. Je me dis, OK, il faut que je saisisse cette humeur-là pour travailler avec ça. Pour écrire tel ou tel spectacle avec l'humeur. Et le soir après, souvent, j'ai du mal même à arrêter que les idées viennent un peu en pagaille. Par contre, à 14h, il n'y a plus personne, quoi. Là, à 14h, c'est. Voilà.

0: hospitalier Georges Domaison. 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
1: Merci à Koal, notre invité.
2: Et merci à Laurence, Céline, Jules, Fanny, Pierre, Joss, Quentin, Noéline,

0: On se retrouve le mois prochain pour découvrir un nouveau service avec un nouvel invité. Cette fois, chez Georges, recevra Anne Bouillon, une avocate spécialisée dans la défense des femmes.
1: Et on fait un énorme big up à Fanny Lacroix, qui a participé à toutes les préparations de cette émission et qui, hélas, n'a pas pu être présente aujourd'hui. À bientôt.
0: À bientôt.
2: À bientôt.
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2: Pour fêter son 50e anniversaire, l'association Valéran de Aimant, les amis des orgues de Meaux, invite l'organiste Thomas Monet pour un récital exceptionnel à la cathédrale de Meaux le samedi 15 août à 16h. Le programme fera la part belle aux grands compositeurs français. L'entrée sera libre, alors ne manquez sous aucun prétexte ce rendez-vous musical sous la fraîcheur des voûtes de la cathédrale Saint-Étienne de Meaux.
3: Les puces des couturières et loisirs créatifs se tiendront le samedi 17 octobre de 9h à 18h à la salle des fêtes de Crépy-en-Valois. Rendez-vous incontournable pour les passionnés de couture, de broderie, de patchwork ou encore de travaux manuels. Un événement convivial qui permet à la fois de vendre et de chiner une grande variété de matériel et fournitures, tissus, dentelles, boutons, mercerie ancienne, laine et nombreux accessoires dédiés à la création textile et artisanale. Alors que vous soyez amateur, créatif, confirmé ou simple curieux, vous pourrez y dénicher des trésors uniques et échanger autour de savoir-faire et de passions communes. Entrée gratuite pour le public, ce sera donc le samedi 17 octobre à la salle des fêtes de Crépy. Infos et réservations pour les exposants au 07 77 33 24 21 ou en écrivant à l'adresse au fil de l'automne@orange.fr.
2: Les petits chanteurs à la Croix de Bois sont de retour dans la région pour un concert exceptionnel le dimanche 30 août à 16h30 en l'église de Verberie. Le célèbre chœur d'enfants, qui voyage à travers le monde depuis 120 ans, interprétera des grands classiques de la musique sacrée, mais aussi des œuvres plus actuelles et contemporaines. Un spectacle familial et accessible à tous. Réservation en ligne sur pccb.fr et sur place, dans la limite des places disponibles, le jour du concert. À l'occasion de la fête de l'Assomption, la paroisse de la Vallée de l'Automne vous propose une messe en plein air à la grotte d'Orouy le vendredi 14 août à 18h30. Samedi 15 août, procession mariale, rendez-vous à 15h en l'abbatiale de Morienval pour aller jusqu'à la chapelle Saint-Anaubert. Des messes de l'Assomption seront également célébrées le samedi 15 août à 10h15 à Béthisy-Saint-Pierre, à 10h30 à Longpont et à Assy-en-Mulsien, à 11h à Baron, à 11h30 à Verberie et à 18h à Trumilly. À Crépy, au musée de l'Archerie et du Valois, venez découvrir l'exposition Archer de la Préhistoire, accompagnée d'une médiatrice du musée lors d'une visite guidée le samedi 15 août à 14h30. Le musée de l'Archerie et du Valois est situé rue Gustave Chopinet dans le vieux Crépy. Plus d'infos et réservations au 03 44 59 21 97. 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
3: C'est un club emblématique en Europe, une institution même, le Bayern Munich. S'il est le symbole d'une fiabilité sportive et économique exemplaire aujourd'hui, son histoire est, si on peut dire, quelque peu rocambolesque. Sa création tout d'abord, il est né d'une division. À la tête de la fondation du club, Franz John, un footballeur, photographe, qui est membre du club Omnisport du MTV Munich 1879. Mais en ce 27 février 1900, la direction du MTV restreint la section de football et l'interdit à intégrer l'association des clubs d'Allemagne du Sud. Mécontent de cette décision, une dizaine de membres de la section Ballon Rond quittent ainsi le MTV et se retrouvent dans un café, le Schwabinger Gisela. Tous ont alors l'idée de créer leur propre club de football. Le Bayern Munich est né là, avec à sa tête Franz John. Une naissance non sans trouble, puisque le désormais Bayern est loin d'être le seul et le plus populaire club de Munich. Notamment des soucis d'argent lui obligeront de s'associer pour survivre. La survie, ce club y sera confronté durant les années hitlériennes. Le Bayern, considéré comme un club, je cite, de juifs, sera régulière victime de nazisme et se relèvera après la Deuxième Guerre mondiale. Pour la petite histoire, le Bayern Munich n'est jamais descendu en deuxième division allemande et ce depuis le début du professionnalisme en 1963. Munich a fait ses débuts dans l'élite en 65 exactement, avant de décrocher le premier de sa trentaine de titres de Bundesliga en 1968, seulement 3 ans après sa montée. Ce qui est encore plus fort, c'est qu'il sera champion d'Europe avant même d'être champion national, puisque vainqueur de la Coupe d'Allemagne dès sa première saison en première division, le Bayern réitère l'exploit, mais surtout s'adjuge en 1967 la Coupe des Coupes. Un premier trophée européen appelant 6 Ligues des Champions et une Coupe UEFA, sans parler de ses stars passées dans ses rangs depuis sa création. Le Bayern Munich est le véritable visage de la réussite du football made in Germany. Allez, on se donne rendez-vous demain pour d'autres histoires d'un jour avec Mémoire Sport.
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1: Après un bref retour sur sa terre, le docteur est de retour chez nous, mais malade. Porteur du microbe de l'emmerdeur, contracté sur notre terre et que personne chez lui ne sait guérir. Pendant que les médecins de sa planète cherchent un antidote, le docteur choisit de rester en France. Septième épisode, le commissaire. Le jour suivant, la présidente regarde dehors par la fenêtre, impatiente de reprendre cette conversation. Carole, son assistante, entr'ouvre la porte.
2: Votre rendez-vous est arrivé, madame la présidente.
3: Merci, Carole. Faites entrer.
4: Bonjour, madame la présidente.
2: Ah, et madame la présidente, le commissaire du 4e arrondissement veut vous voir tout de suite.
3: Dites-lui que je suis en rendez-vous et faites-le attendre.
2: Il dit que c'est une affaire urgente.
4: Cette visite est d'importance, madame la présidente. Vous devriez le recevoir.
3: Bon. Faites entrer, monsieur le commissaire.
1: Le commissaire entre d'un pas décidé.
5: Bonjour, madame la présidente.
1: Il se tourne vers le docteur et ajoute sèchement.
5: Bonjour.
4: Bonjour.
3: Bonjour, monsieur le commissaire. On ne se connaît pas.
5: Non, madame la présidente. Je viens d'être nommé dans cet arrondissement de Paris.
3: Ah, très bien. Félicitations. Faisons vite, je vous prie.
5: Je vous prie d'excuser ma visite inopinée. Eh bien, madame la présidente, c'est une affaire délicate et sensible. Puis-je vous parler seul à seul ?
4: Je vous laisse.
1: Le docteur sort de la pièce, sous les yeux de la présidente et du commissaire.
3: Allez-y, je vous écoute. Asseyez-vous.
1: Le docteur, souriant, réapparaît immédiatement, sans bruit, dans la pièce. Il est dans le dos du commissaire qui ne l'a pas vu. Il met un doigt sur sa bouche pour demander à la présidente de l'ignorer. La présidente a un moment de surprise et cligne des yeux pour acquiescer.
5: Madame la présidente, l'homme que vous recevez a été interpellé avec de faux papiers.
3: De faux papiers ?
5: De faux papiers, avec une photo de femme sur sa pièce d'identité. Tenez, regardez son passeport.
3: Non, c'est vraiment une erreur grossière. Même un martien n'aurait pas pu commettre rationnellement une pareille bévue.
5: Le plus grave, c'est qu'il prétend vous connaître. Nous l'avons donc laissé entrer pour éviter un incident. Connaissez-vous cette femme ?
3: Oui, je connais cet homme.
1: Le commissaire n'a toujours pas vu le docteur dans son dos.
5: Pardon ? Et la femme sur le passeport ?
3: Eh bien, la femme sur la photo...
1: En examinant le passeport et lisant à haute voix le nom...
3: Camille Claude.
5: Impossible de trancher par les noms. Procédons par ordre, je vous en prie. Connaissez-vous cet homme, madame la présidente ?
3: Oui, vous dis-je.
5: Et la femme ?
3: Non.
5: Mais qui attendiez-vous ? Excusez mes questions, madame la présidente. Mais un homme ou une femme ?
3: Au début, personne.
5: Comment cela, personne ?
3: Enfin, l'homme, mais pas avec un passeport de femme.
5: Ah ! Vous attendiez donc l'homme et pas cette femme ?
3: Exactement.
5: Il y a donc usurpation d'identité ?
3: Je dirais plutôt de sexe, concernant une même personne ayant le même nom.
5: Usurpation de sexe. Cela existe, en droit ?
3: Eh bien, nous y voilà, commissaire. Est-ce que le droit d'asile pour les extraterrestres existe ? Il faudrait, je crois, assez vite légiférer sur ces questions.
5: Pardon, mais quel rapport ?
3: Vous avez raison, monsieur le commissaire, je m'égare, pardonnez-moi. Tenez, je vous le rends. Revenons à vos questions précises et rationnelles.
5: Il en va de votre sécurité. Quand avez-vous rencontré cette personne pour la première fois ?
1: La présidente se penche sur son bureau...
3: Merci, commissaire, de simplifier les choses en parlant de personne. Eh bien, c'était il y a un an, dans mon bureau.
5: Dans votre bureau ? À la présidence ?
3: Oui, dans mon bureau à l'Élysée.
5: Cette personne a donc dû présenter des papiers d'identité ?
3: Je suppose, en effet. Mais je ne sais pas si vous vous en souvenez, mais je n'étais pas au contrôle d'identité. Mais présidente de la République française.
5: Oui, désolé. Vous attendiez sa visite ?
1: La présidente, imperturbable et jetant un coup d'œil au docteur par-dessus l'épaule du commissaire...
3: Non, c'était impromptu, inattendu. Une apparition.
5: Avez-vous beaucoup de visites impromptues, d'apparitions ?
3: Jamais. Jusqu'à la vôtre très récemment.
5: Certes. Alors pourquoi elle ? Y avait-il un objet précis à sa visite ?
3: Non. Enfin, oui. Cette personne venait acheter du silicium.
5: Pardon ? Acheter du silicium ?
3: Oui. Enfin, du sable, quoi.
5: Du sable ?
3: Oui. Car sur leur planète, ils n'en ont pas. Enfin, pas du bon. C'est un secret d'État. Hein.
5: D'accord. Acheter du sable, car sur leur planète, ils n'ont pas le bon.
3: Je savais bien que ça finirait mal. Déjà, avec les députés, c'était mal parti.
5: Et quand vous dites planète, vous pensez...
3: Extraterrestre, tout simplement. Vous voyez que c'est pas si compliqué.
5: Une extraterrestre. Ce qui expliquerait qu'elle n'a ni papier, ni identité officielle.
3: Ah si, mais des faux.
5: Ah, voilà, on progresse. C'est donc une extraterrestre avec de faux papiers que nous devons renvoyer chez elle.
3: Oui. Enfin, si son pays veut bien la reprendre.
5: L'extradition va être compliquée.
3: Très. Mais bon, pas besoin d'extradition puisqu'elle, enfin il, va bientôt repartir.
5: Ah bon? C'est prévu? Dès qu'elle aura acheté son sable?
3: Oui. Enfin, non, car on ne sait pas comment les faire payer.
5: Forcément, ils n'ont pas d'argent.
3: Ah si, de l'or, beaucoup. Mais surtout, elle repartira dès qu'elle sera guérie.
5: Guérie? Ah, parce qu'en plus, elle est malade.
3: Eh oui, comme vous et moi.
5: Mais je ne suis pas malade.
3: Et si, et pas qu'un peu.
5: Je vous en prie, restez courtoise, madame la présidente.
3: Non, mais ne vous inquiétez pas, moi aussi je suis malade. Mais, entre nous, on l'est beaucoup moins que certains de nos concitoyens.
5: Enfin, de quoi parlez-vous? De quelle maladie?
3: Le microbe de l'intolérant compulsif.
5: Qu'est-ce que c'est que ça?
3: Oui, le microbe du gêneur, du va-t-en-guerre, de l'emmerdeur, quoi. Celui qui nous pousse à vouloir imposer nos idées aux autres. Vous devez en voir beaucoup dans votre métier.
5: Et votre visiteuse serait aussi touchée.
3: Contaminée l'an dernier chez nous, la pauvre. Fauchée en pleine force de l'âge. Mais leurs médecins, qui sont au chômage depuis qu'ils ont réussi à soigner toutes les maladies et à rendre les gens immortels, sont sur le coup et devraient nous concocter un antidote rapidement.
5: Ah, car ils ne sont jamais malades et ils sont immortels.
3: En fait, non. Ils ont refusé d'être immortels.
5: Ah bon? Tout cela se tient parfaitement. Elle vient d'une planète où les gens pourraient être immortels, mais préfèrent mourir.
3: Voilà. C'est pas compliqué. En fait, ils préfèrent mourir, mais ils le savent pas.
5: Quoi? Ils ne savent pas qu'ils vont mourir?
3: Si, mais pas quand. Parce qu'ils sont jamais malades. Et alors un jour... Tac!
5: Tac! Sans prévenir, sans jamais être malade.
3: Sans prévenir, sans jamais être malade. Et donc leurs médecins, disais-je, vont rapidement les soigner avec un antidote, et nous avec.
5: Évidemment.
3: Voilà. Enfin, vous dites « elle », mais c'est « il » en réalité.
5: Cette femme serait donc en vrai un homme.
1: Toujours dans le dos du commissaire, le docteur s'impatiente.
3: Oui, aussi. En résumé, cet homme est un extraterrestre.
5: Venu pour acheter du sable qui manque sur sa planète.
3: Du silicium, commissaire, soyons précis. Voilà.
5: Du silicium et ne plus être malade, ne plus être un emmerdeur et l'immortalité, patin couffin.
3: Ça, l'immortalité, c'est réglé, ils l'ont finalement abandonné. Ne compliquons pas inutilement, monsieur le commissaire. S'il vous plaît.
5: Non, bien sûr. Et donc, nous acheter du sable, à nous.
3: Ah non, je n'ai pas dit qu'ils achetaient notre sable, non. Mais uniquement celui des pays pauvres.
5: Ah, d'accord.
3: Et juste pour conclure et faire simple, monsieur le commissaire, ils paieraient en liquide.
5: En liquide? C'est légal, ça?
3: En hydrogène liquide, oui.
5: Ah bon? Et pourquoi pas en or?
3: En hydrogène liquide, ce qui aurait pour conséquence de régler nos problèmes de pollution et de redonner vie à notre planète.
5: J'allais le dire. Mais ça, c'est bien.
3: Avec pour effet d'enrichir les pays pauvres et de nous appauvrir.
5: Ça, c'est moins bien. Enfin, pour nous.
3: Mais commissaire, vous feriez un très bon analyste politique.
5: Je vais y réfléchir, présidente.
3: Donc voilà pour mon témoignage que j'ai voulu le plus clair possible. Je vous ai évité les digressions sur la télépathie, les matériaux révolutionnaires, la supraconductivité ou les ordinateurs télépathiques, l'immortalité et donc les grèves évitées.
5: Les grèves évitées? Je ne le crois pas.
3: Ah, si, les grèves évitées. Ah oui, je sais, c'est la partie la moins crédible de la situation et pourtant, en nous évitant de devenir immortels, ils nous épargnent les grèves contre l'immortalité.
5: Ah, parce que nous, on serait contre l'immortalité?
3: Faites un effort, commissaire. Imaginez toutes les personnes qui vivent de notre mort, sans jeu de mots. À commencer par les pompes funèbres, les médecins, les groupes pharmaceutiques, les marchands d'armes, les auteurs de romans, de films. Sans parler des marchands de paradis en tout genre qui verraient leur fonds de commerce disparaître.
5: Je ne m'étais jamais posé la question, mais ça fait peur.
3: Et puis pensez à la défense des acquis. On doit mourir comme nos aïeux. Non, monsieur le commissaire, croyez-moi, j'ai voulu faire simple et facilement compréhensible. Ne me remerciez pas.
5: Merci quand même. J'ai bien fait de venir en personne, car je tenais à me présenter et ne pas envoyer un enquêteur. Mais je mets quoi dans mon rapport?
3: À vous de voir. Soit vous consignez tout ce que je vous ai dit, et je crains que vous ne terminiez votre carrière à classer les tickets de vestiaire du gala de la police, soit vous classez sans suite.
5: Sans suite? Ou sans queue ni tête?
3: Je vous conseille sans suite. C'est mieux.
5: Merci. Madame la Présidente.
3: Je vous en prie. Inutile de vous conseiller de garder le silence, monsieur le commissaire.
5: Inutile, en effet. Dites à votre ami de faire un effort en mettant au moins une photo qui lui ressemble. Celle d'un homme, par exemple.
3: Entendu. Bonne soirée.
5: Bonsoir, Madame la Présidente.
1: Il se retourne et découvre le docteur.
5: Bonsoir, monsieur. Bonsoir.
4: Merci, Présidente. On se verra demain. Bonne soirée.
3: À demain, docteur. Mais avant, je voulais savoir, les récents bugs d'Internet et les pannes géantes d'électricité, les pandémies dans nos pays, c'était vous ?
4: Ah non, pas les pandémies, juste les pannes, des essais. Mais ce qu'on préfère, c'est bloquer les systèmes de défense. Cela ne gêne personne et personne n'en parle.
3: Amusant, en effet. Juste des essais. Je m'en doutais. Bonne soirée.
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1: Salut, c'est Lise Cabaret, vous écoutez Kitchenette, l'émission pas si nette que ça, avec des jolies nénettes, mais qui n'ont pas de couette et qui font la fête. Et c'est chouette, Kitchenette.
2: Alors, est-ce que les nénettes auront toujours des couettes? Oui, avec cette saison, c'est le retour des couettes, pourquoi pas, c'est le revival. Et pour Kitchenette saison 17, parce qu'on continue dans les rimes en rette, on a troqué la mobilette pour une vintage estafette avec manche-disque chromé gourmette plein de sons d'une autre planète. Décollez donc vos étiquettes. Et comme le disent et le chantent peut-être nos vedettes, donc Lise Cabaret.
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3: Chanter, c'est ma vie. Chanter, c'est ma passion. Je chante pour mes amis, je chante un peu à l'église, lors des mariages, vous voyez, c'est tout à fait amateur. Et on m'a convaincu de faire un disque. Alors c'est un peu, en quelque sorte, comment dire, une consécration, j'en suis très fier.
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3: J'espère que ce petit florilège de morceaux, combien fameux, il y en a pléthore d'autres, mais il fallait faire un choix. Et voilà, et disons place à la musique.
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0: On les a entendus en début d'émission, ils sont bien avec nous et ils mettent les deux pieds dans le plat. Ils s'appellent San Severino et Lise Cabaret. Et comme l'équipe de Kitchenette est bien remplie également et a mis les pieds dans le plat aussi, je vous propose qu'on les applaudisse. Bienvenue dans Kitchenette, la musique côté obscur, parce qu'elle a mis du vernis sur ses pieds pour pourquoi pas donner un petit goût au plat, on ne sait pas. C'est Lucie avec nous, la rapporteuse du Kitsch. Bonjour Lucie, comment ça va ?
1: Salut Olivier.
0: C'est de l'impro, hein, c'est de l'impro.
1: Ouais, non, mais je t'ai cherché
2: loin. C'est soirée fondue.
0: Voilà, c'est ça, c'est ça.
1: Voilà, bon, ça va, merci.
0: Aux couleurs de l'été, enfin presque, hein, on y
1: presque,
0: est presque.
1: On l'attend.
0: Il a mis, pourquoi pas, ses corps aux pieds dans le plat tellement il reste debout le temps de réaliser cette émission pendant toute une heure. C'est le professeur de Pipo à la réalisation. Bonjour professeur.
3: Bonjour Olivier.
0: Alors vous avez épicé le plat aujourd'hui, d'épices particulières ?
3: Oui, j'épice toujours les émissions, vous savez, et même les afters.
0: Très bien. Eh bien, l'after, je ne sais pas si nos invités en profiteront ou pas, mais en tous les cas, ils sont avec nous et ça nous fait bien plaisir. Donc, Lise Cabaret, welcome back.
4: Hello, Olivier.
0: Et tu n'es pas venue toute seule, tu es venue avec Stéphane Sanseverino.
2: On a failli venir ensemble et c'est ce qu'on a fait.
0: Eh bien, ça mérite qu'on vous réapplaudisse encore. Allez,
2: ouais,
1: merci, allez, merci. Allez.
0: Et donc on vous reçoit tous les deux, on est ravis pour les deux pieds dans le plat. C'est votre album de duo qui est sorti il y a quelques jours. Et pas seulement deux voix, deux guitares aussi.
2: Oui.
0: Vous allez vous en apercevoir car vous nous préparez deux beaux cadeaux pour cette chouette émission de live. Est-ce qu'on peut dire un petit peu quels seront le thème de ces deux lives ou suspense ? Est-ce que ce sera des chansons qu'on connaît déjà ?
2: On va le dire, la première elle s'appelle La Tante Hortense.
4: Ouais, c'est, en tout cas c'est deux chansons écrites à quatre mains comme on aime bien dire, c'est des chansons qu'on a écrites ensemble.
2: Ouais, ouais, exactement, et on a vraiment été autour du cahier tous les deux et La Tante Hortense c'est vraiment Lise qui a trouvé la moitié de la chanson et moi l'autre moitié.
4: On a eu un mélange d'idées, beaucoup ont balancé les idées, ah ouais puis elle pourrait faire ça La Tante Hortense, c'est comme si, comme
2: oui,
4: ça.
2: Oui, oui, oui, d'accord, ouais. Ouais, il y a des moments où Lise elle avait vachement d'idées de mise en scène et moi je l'ai transformée en chanson.
0: En tout cas c'est de l'inédit, c'est ça qui
4: ouais,
0: est bon.
4: Ouais,
2: bah oui, oui, carrément.
4: Ah, oui. Oui.
2: Et pour nous aussi c'est de l'inédit puisqu'on n'avait pas écrit de chansons vraiment ensemble.
4: Moi j'avais jamais écrit de chansons avec personne.
2: Moi j'avais jamais écrit de chansons du tout.
4: Mais putain, c'est incroyable, attends, heureusement qu'on s'est rencontrés.
0: Deux lives, deux chansons inédites tout à l'heure. La part de chansons inédites est importante dans cet album qui compte une douzaine de chansons,
2: oui,
0: il me semble.
2: Oui, en plus qu'il a une histoire cet album, c'est que d'abord on avait fait un tout petit album de 6 titres
0: oui.
2: Avec des chansons à moi et une ou deux chansons de Lise. C'était un album qui servait juste à être vendu en concert. D'accord. Et puis ensuite on s'est dit oh, allez vas-y on rajoute des chansons, on en refait un autre. Comme il a été notre paquet de disques s'est vendu assez vite, alors on en a refait un autre en rajoutant des chansons. Donc on est retourné en studio. La pochette de la première ressemble étrangement à la pochette du deuxième. C'est parce que c'est la même.
4: On a rajouté un peu de couleur quand même.
2: Oui.
1: C'est la même pochette mais une extension.
2: Ouais ouais exactement, il y en a plus dedans. Donc ça passe pour le premier passe pour un collector alors que c'était juste un LP à vendre en concert.
0: On va parler de cet album et puis également de vos parcours respectifs et de votre rencontre parce que c'est ça le plus important aussi, c'est le fruit de cet album avec toute l'équipe de Kitchenette. Et puis il y aura d'autres rubriques dans cette émission. Et professeur, je me tourne vers vous dans quelques secondes maintenant. De quoi est-ce qu'on parlera dans la news ?
3: Du nouveau clip vidéo de quelqu'un qu'on connaît très bien, Barnabé Mons.
0: Est-ce qu'on peut dévoiler un peu le style musical ou pas ?
3: Vous allez m'écouter, vous connaîtrez.
0: Parfait, on va pourquoi pas découvrir un nouveau style musical. Vers le milieu de l'émission, vous avez les images sur kitchenette.fr. C'est la vidéo Kitsch avec Lucie. Alors, quel sera le programme cette semaine ?
1: Beaucoup de love et un peu de comédie aussi. Conte musical.
0: Et il sera peut-être question d'une couleur, mais...
1: Peut-être.
0: Rien à voir avec
1: musical, de l'amour...
2: Tout,
1: je balance comme ça, deux, trois.
0: Entre vos deux lives, comment est-ce qu'on pourrait définir cette rubrique, professeur ? Elle existe depuis 17 ans, tout comme notre émission. Il s'agit...
3: du hard kitsch. Et ça fait 17 ans que vous me le demandez.
0: Voilà, c'est ça. Et 17 ans que j'ai la même réponse.
3: Et j'ai toujours bon, voilà, oui.
2: Il faudrait peut-être penser à retenir un peu les réponses.
0: C'est vrai, je crois que Alzheimer me guette. En tous les cas,
2: oui.
0: Heureusement, on ne va pas retenir ces artistes. Et on ne va surtout pas les passer en entier. Et heureusement pour vous et pour nous. Mais pour l'heure, puisqu'il a la parole, eh bien, il va la garder tout de suite. On va découvrir, pourquoi pas, un nouveau style musical avec le professeur. C'est dans la news de la semaine.
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3: Alors, je vais vous parler de Barnabé Mons avec son morceau qui s'appelle Les sons, extrait de son album Bunker Superstar sorti en 2023, pour lequel on l'avait invité, Olivier.
0: Ah oui, grand moment, oui, oui.
3: Dès les premières paroles, vous comprenez que la chanson parle du pouvoir des sons et de la musique. Barnabé Mons imagine les sons comme une sorte d'énergie libre capable de voyager partout, jusque dans l'espace. Par exemple, quand il chante « Laissons nos voeux ricocher dans le cosmos » ou alors « Faire vibrer la voie lactée », il donne à la musique une dimension presque universelle. Les sons ne restent pas enfermés dans une pièce ou dans un casque, ils circulent, ils résonnent, ils relient les gens. D'ailleurs, même dans le titre, là je vais faire un truc intellectuel, les sons, vous avez une... Oui, je sais. Vous avez une allitération qu'on appelle en S, c'est-à-dire la répétition du son S dans les sons. Là aussi, il crée un effet de douceur et de fluidité, comme un souffle, ce qui renforce l'idée de son qui circule partout. Mais le texte qu'on est en train d'écouter ne parle pas seulement de belle musique, il parle de tous les sons synthétiques, le bruit, les ultrasons et même les klaxons. Il y a une phrase très drôle, si on peut dire, « Les sons, les cons klaxonner ». Alors évidemment, ça casse complètement le côté poétique du morceau, mais justement, ça marche très bien parce qu'on passe du cosmos au bruit de la rue en une seconde. Ça donne un côté absurde et très vivant.
0: Mais vous n'avez pas tout pompé, Stéphane, avec les embouteillages, ça n'a rien à voir.
3: Alors, la musique pour Barnabé Mons, comme on l'a reçu, on le sait, devient presque une expérience corporelle. Ce n'est pas juste quelque chose qu'on écoute, c'est quelque chose qu'on ressent. Et le clip renforce énormément cette idée-là. On a quoi, Olivier ? Une décoration, pour moi, qui ressemble à un immense cabaret de curiosité.
0: Rien à voir avec Lise également.
3: Alors, j'ai remarqué des objets partout. Télévision ancienne, instruments, jouets, tableaux, affiches rétro, et même une créature qui ressemble à un monstre de vieux film de science-fiction. On a l'impression d'être dans un rêve étrange ou dans l'atelier d'un artiste un peu halluciné, voire beaucoup. Une chose aussi qui m'a marqué, c'est que les couleurs jouent un rôle important. Moi, j'ai vu beaucoup de bleu et de vert avec une lumière très psychédélique. Ça crée une ambiance hypnotique presque irréelle. Et d'ailleurs, on a le mot psychédélique, vous savez, Olivier, qu'on aperçoit dans le décor à un moment, je ne sais plus exactement où, mais je pense que ça confirme cette inspiration-là. Donc, on voit un personnage qui est joué, si on peut dire, par Barnabé Mons, qui se déplace dans cet univers bizarre, comme s'il traversait un monde fabriqué par les sons eux-mêmes. Tout paraît vivant, en mouvement, un peu désordonné, mais volontaire. Donc, au final, je dirais que Les Sons est à la fois une célébration de la musique et une invitation à lâcher prise. La chanson nous dit presque « Laissons vivre, laissez-les circuler, laissez-nous emporter ». Et le clip traduit ça avec un univers visuel totalement décalé, poétique et plein d'imagination. Il y a quelque chose qui m'a beaucoup plu, c'est qu'il précise qu'aucune chauve-souris ou girafe ou même dinosaure n'était blessé pendant le tournage. Et je pense qu'il fallait le préciser.
2: Ouais, c'est quand même sympa.
0: Tant mieux pour les chauves-souris quand même, qui sont une espèce rare et qui, même si elles peuvent attaquer les artistes sur scène, mais c'est un autre débat. Rétro-futuriste, avec donc de l'électro un petit peu, c'est la patte de Barnabé, mais aussi des vrais instruments, vrais de vrais.
3: Bah oui, bien sûr, c'est un son psychédélique, on peut l'entendre d'ailleurs.

0: C'est un peu Wiz, c'est un peu 60s, 70s, même si c'est pas du 100% organique. Est-ce que ça vous touche ce genre de musique lorsqu'on fait appel un tout petit peu à l'électronique, mais pour entre guillemets des nouvelles explorations? Ou est-ce que vous, c'est vraiment l'organique,
1: non,
0: l'instrument?
1: Non, absolument pas. Ce qui compte, c'est que la musique soit sincère. On voit bien que c'est joué par des vrais gens, et même quand c'est programmé, bah, dès l'instant que c'est bien, c'est la musique chiante qui est pénible.
2: Elia.
0: À propos de clips, de visuels, est-ce qu'on va vous voir dans des choses clippées, ou bien il vaut mieux vous voir sur scène, c'est mieux, et vous entendre sur scène?
3: Sur scène, on est vraiment dans un échange avec le public, hein, comme on a de la chanson un peu performatique, on fait communiquer le public aussi, donc il y a vraiment une communion, on va dire, qui est assez rigolote. Après, moi j'adore qu'on regarde nos clips aussi, mais on vient d'en sortir un, là il y a une semaine, qui s'appelle Boulevard Ornano, où j'ai filmé tous mes amis dans plein de bars, ça va de Londres à Douarnenez à Paris, et j'ai monté tout ça, et ça illustre bien la chanson, et ça défend aussi en quelque sorte les petits bistrots de partout en France, quoi, qui sont quand même
2: qui
3: des lieux de,
2: bah,
3: qui se perdent vachement. Il y a des associations qui essaient de défendre ça.
2: Bah maintenant, c'est des bars avec beaucoup de fleurs pour que ce soit joli visuellement pour tous les influenceurs, quoi.
0: Alors, si on vous voit, on assiste à un spectacle en trois actes, c'est vrai? Ça se passe en trois parties, ou bien ça dépend des spectacles?
3: Exactement. On a essayé plusieurs formules. Après, quand ça s'y prête, on aime bien faire en triptyque. Moi, je commence seul. Après, Stéphane, je le laisse seul aussi faire sa partie. Puis après, on se rejoint à deux.
1: Ouais, puis on finit la dernière heure ensemble.
2: Ça dure combien de temps? 2 heures?
3: Non, on commençait à être presque à 2 heures. On s'est dit, putain, ça fait long. Hein. Jamais personne nous a dit que c'était long, mais on a du coup réduit un peu. On essaie de pas dépasser 1h30.
2: Ouais, même c'est déjà pas mal. Jouer chanter en 1h30.
3: Linda Lomé, elle joue 4 heures.
2: Ah bon? Ok.
0: Dans cet album, Les Deux Pieds dans le Plat, donc une moitié de titres inédits écrits à 4 et composés à 4 mains. Et puis une autre moitié également de titre de vous deux. Par exemple, Shukar, Baby Love, ça vous l'avez écrit un petit peu avant, mais pas tout seul, c'est
1: oui, je l'ai écrit un peu forcé par Ninine Garcia, qui est un guitariste manouche que les gens du réseau connaissent très bien, et qui, en m'invitant sur son disque, me dit, tiens, voilà, j'ai cette chanson, faudrait que tu chantes dessus. Alors, sous-entendu, écrit des paroles très vite, et puis on se retrouve en studio, et voilà, c'est ce que j'ai fait. Et j'ai écrit cette chanson, donc qui parle d'un gars qui fait du flamenco dans la rue, et qui traîne sa galère en rentrant chez lui alors qu'il n'y a plus de métro, rien, il n'a rien gagné. Enfin bon, c'est pas le côté glorieux du gars qui joue dans la rue et puis qui rentre avec des filles dans des voitures de cabriolet.
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0: bien manger. 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
1: On va citer quelques dates, donc en rappelant que l'album, c'est Les Deux Pieds dans le Plat, disponible partout, en physique, en
0: vinyle,
1: compact et vinyle.
0: En compact, ouais, exact. Oui, oui.
1: En dématérialisé également, je pense aussi.
2: Bah, ouais, ça va de soi.
1: Vous serez à Creisseveil.
2: Je sais pas si je vais le dire moi-même d'ailleurs.
1: Dans le 74 en Haute-Savoie. Je vais pas tout citer, mais le 6 août à La Roche-sur-Yon, le 25 septembre près de Paris à Chevilly-Larue.
2: On sera aussi en Belgique un petit peu, le 18 juillet, il me semble.
1: Ah oui, j'ai vu Belgique. Ça. Sous les arbres.
0: On fait aussi une tournée de 4 jours autour de Collioure. Fin août, à partir du 25.
2: Ouais, ouais.
1: C'est le festival sous les arbres, hein, le 18 juillet, c'est bien ça, Lise?
2: Peut-être, j'ai peur de te dire une bêtise.
0: Ne dis rien, Lise, ne dis rien.
1: Le 13 novembre à Clisson, c'est en Loire-Atlantique, ou le 11 décembre à Épinal. Plusieurs formules, à deux et plus qu'à deux, pour certains concerts, notamment aux Zèbres, vous serez peut-être un peu plus que deux.
2: Non, justement, aux Zèbres, c'est vraiment notre duo sans Severino, Lise Cabaret.
1: C'est que vous deux.
2: En fait, c'est assez rigolo, parce qu'on a reformé, enfin c'est Stéphane surtout qui a reformé... Donc un groupe qui s'appelle le Swing Orchestra, enfin je me perds un peu, ça s'appelle pas comme ça, mais c'est avec ces musiciens.
0: Ça s'appelle comme ça.
2: Bon, maintenant ça s'appelle comme ça.
0: On a remonté mes toutes premières chansons avec une partie des gars avec qui j'ai commencé mes premières tournées.
2: Hervé Leger et JP Crémoni.
0: Je suis enroué. Et on y a ajouté Lise, ainsi que la violoniste qui travaille avec Lise, qui s'appelle Mathilde Fébraire. Donc ce qui fait qu'on est à 5 sur scène. Et là on joue toutes mes chansons les plus connues et aussi les nôtres. Voilà, on en a profité pour aussi apprendre au gars nos chansons. Et voilà, donc c'est un peu plus ou moins les mêmes trucs. Soit on est deux, soit on est cinq. Des fois, il y a un contrebassiste avec nous. Enfin, on joue un peu avec ça, là.
2: Quand les salles commencent à être assez conséquentes, dépassent 300 places, on aime bien prendre le swing orchestra pour le côté un peu plus spectacle. Ouais. Mais sinon, pour les petites salles, le duo, c'est...
0: Comme on a commencé à deux, de faire la sortie d'album à deux, je trouvais que c'était logique.
1: L'équipe de Kitchenette va également vous passer à la question. Ils ont énormément de questions à vous poser, évidemment. Lise Cabaret et Stéphane Sanseverino. Pour l'heure, on va retrouver Lucie qui va nous faire découvrir des choses à voir et à entendre avec des jolies couleurs notamment. C'est dans la vidéo kitsch de la semaine.
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4: Alors je vous embarque, comme je l'ai dit tout à l'heure, pour évidemment de la musique, de l'amour, et je vous embarque pour un conte musical. On va retourner un petit peu en arrière, il y a 20 ans, 2006.
0: Déjà ?
4: C'est un conte qui a été composé par Louis Chédid et qui a été écrit par Pierre-Dominique Burgot. C'est l'histoire d'un soldat, entre autres, qui est rose. Donc on va écouter cette chanson et j'en parle juste après.
1: Peut-être qu'il y a une voix qui nous est familière qu'on va entendre dans cet extrait.
0: Ça dépend du morceau.

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2: Pas déjà dans le grenier, si, les petits jouets, on peut les mettre dans le grenier une fois qu'on a grandi, mais c'est bien de temps en temps remonter dans le grenier puis les revoir, ça rappelle des jolis souvenirs, c'est ça l'histoire du soldat rose ou
3: alors, pas
2: vraiment.
3: Du tout, on n'est pas dans un grenier, en fait, c'est donc on est en 2006.
2: Hein. Eh ben, on est dans la cave, c'est pas grave,
3: on est dans
2: un
3: magasin de jouets, et donc on est en 2006, voilà, pour ceux qui reprennent l'émission à ce moment-là, et donc c'est l'histoire d'un petit garçon qui s'appelle Joseph et qui est donc enfermé dans ce magasin de jouets, et la nuit, tous ses jouets vont prendre vie et chaque chanson représente une émotion. C'est un mélange un peu de Vice Versa et Toy Story. Et donc cette chanson, c'est la chanson finale avec tous les personnages sur scène et donc tous les artistes. Chaque personnage se répond en fait. Et donc parmi eux, il y a le soldat rose qui est interprété par M, Betty Kate, c'est Jeanne Chéral, le conducteur de train qui est un de nos invités de ce soir.
4: Ah, c'était fou, c'est moi, ouais.
2: C'est Rino.
3: Maïline Azia qui est Vanessa Paradis. Et le gardien de nuit qui est Francis Cabrel. Enfin, je ne vais pas tous les dire, il y en a beaucoup. Mais
4: il y a aussi Benabar.
3: Il y en a énormément.
4: Ouais. On est plein là-dedans.
3: Vous êtes beaucoup, beaucoup, beaucoup. Ouais, et donc, dans cette chanson de Love, Love, Love, donc tout le monde chante. Et donc, c'est l'amour sous toutes ses formes. C'est festif, c'est doux, c'est pop. C'est une chanson qui mélange les voix, les styles et qui nous rappelle que l'amour, c'est universel.
2: C'est beau. Alors, comment est-ce que vous êtes retrouvé là-dedans?
4: C'est Louis Chédid qui m'a forcé.
2: Oui.
4: Il m'a dit, est-ce que cette chanson, elle te va? C'est la chanson du conducteur de train, là. Et lui, il avait fait une maquette plutôt un peu créole et tout. Et moi, j'ai voulu la faire swing comme ça et la faire 15 fois plus vite que ce qu'il m'a demandé. Alors, je suis rentré dans mon studio très, très vite. Puis, je lui ai dit, regarde, j'ai envie de la jouer comme ça. Et je voulais mes musiciens à moi. Enfin, j'ai eu le droit à des trucs. Il y a un peu une histoire parce que j'ai eu le droit à... J'étais un peu chouchouté sur le soldat rose parce que je suis le seul à avoir eu mes propres musiciens.
2: C'est ça, oui,
4: alors
2: oui,
4: que les autres, tout le monde a le même son sauf cette chanson.
2: C'est ça, il y a un orchestre, mais vous
4: ouais,
2: au moment où c'est vos musiciens qui arrivent.
4: Ouais. Je ne veux pas jouer avec les autres, j'en veux pas.
3: Vous en gardez un bon souvenir quand même.
4: Ah oui, bien sûr. Ouais. Ouais. Ah oui, très bien. Bah, on a joué le spectacle une seule fois. Hein.
3: Ouais.
4: On a joué deux fois ce dimanche-là. Là. Et ensuite, personne n'était prêt pour faire une tournée. Là, comment voulez-vous mettre moi, Vanessa. Sa paradis, Benabar, Cabrel et tout le monde libre les mêmes jours.
2: Chacun son emploi du temps. Ouais.
4: Ils ont très très vite monté une autre équipe et il y en a eu deux autres équipes de chanteurs, comédiens qui nous ont remplacés en fait, des fois même mieux que nous.
3: Après, c'était bien que vous interprétiez avec votre style parce que, bon, quitte à vous prendre autant que ça vous ressemble et que ce soit un peu
4: oui,
3: jazz,
4: oui, bien sûr,
3: jazzy swing, voilà, c'est un peu vous quoi. C'est votre signature.
2: C'est vrai qu'à l'époque, Stéphane, c'est vraiment l'époque où, en tous les cas, aux yeux du grand public, vous avez explosé. Vous n'étiez pas tout seul. On a parlé de renouveau de la chanson française, d'un retour au texte, d'un retour aussi aux instruments. On a cité Benabar, on a cité M, on peut en citer 4, 5, 6 autres.
4: Ouais, Delerme et puis aussi
2: Jean Chéral,
4: bien sûr. Ouais.
2: Vous vous sentiez un petit peu comme appartenant à une bande ou bien chacun avait vraiment son chemin, sa spécificité? Vous aviez également une énorme carrière avant, il faut le rappeler.
4: Il y a un truc sympa à appartenir à une bande et il y a un truc un peu réducteur. C'est un peu les deux, quoi. C'est-à-dire une bande, on se connaissait et on s'appréciait, mais on n'était pas une bande du tout.
2: Non.
4: Mais chacun avait ses directions. C'était plus facile de nous mettre dans une bande... parce que c'est plus facile pour ceux qui...
2: Pour les rayonnages des disques, etc.
4: ouais, c'était surtout pour en parler en promo, quoi. Ouais. C'était un...
5: En tout cas, c'est que les boîtes, elles ont bien fait leur boulot, quelque part, parce que ça donnait l'impression d'une bande de potes. C'est ce que les gens, ils ont envie de voir, c'est ce qu'ils envient, en fait, aux gens qu'ils voient sur scène.
4: Oui, oui, il y en a qui nous confondaient, même d'ailleurs, même ça continue. Des fois, il y a des gens qui m'appellent Benabar dans la rue. Alors,
3: pourtant, il n'y a rien à voir, il n'avait pas le même
4: nom.
3: Non,
4: mais rien à voir, mais je pense que lui, on ne l'appelle pas Sanseverino. Je lui ai demandé, je l'appelle dans deux minutes.
2: Bah, en tout cas, voilà, vous continuez à vous côtoyer, à bien vous entendre.
4: Oui, bien sûr.
3: Et puis le casting était vraiment bien.
4: Bah, ils ont pris les meilleurs.
3: Exactement.
2: Il y a aussi d'autres extraits où la voix de Lise est mise en avant avec le backing, entre guillemets, de Stéphane. Et c'est le cas de ce qu'on entend actuellement, professeur. C'est T'as vu ta gueule, c'est bien ça?
6: Exactement, t'as vu
2: Écoutons.
6: Ta gueule.
2: Allez, pour ce dernier.

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1: Donc là, on vous a entendu tous les deux, effectivement, sur la fin. Effectivement, cette chanson, Stéphane, je suis d'accord avec vous, elle aurait très bien eu sa place dans Le Soldat Rose.
2: C'est oui. Alors, c'est la seule chanson de l'album qui a été catégorisée comme explicite sur des plateformes de streaming. J'étais un peu vexée.
3: Ouais. Bah oui, mais t'as vu les gros mots que tu dis, Lise?
2: Non, mais c'est ta gueule de loup, quoi.
3: Oui, bien sûr.
1: Vous l'aviez écrite un peu avant, alors, celle-ci? Ou bien pour l'occasion?
2: Non, pour l'album. Il y a Stéphane qui m'a envoyé justement cet instrumental que j'aimais bien, là. Et puis j'ai écrit par-dessus. Ça m'a inspiré.
1: On va retrouver donc en live Lise et Stéphane. Et cette fois, donc, deux voix et deux guitares. Donc ne ratez pas ça. Ce seront deux extraits inédits. Ils l'ont dit tout à l'heure. Deux nouvelles chansons, donc extraits de cet album. Les deux pieds dans le plat. Mais il est temps de faire davantage connaissance, s'il en était question, avec vous, avec toutes les équipe de Kitchenette. Ils sont deux cette semaine. Ce sont nos artistes invités de la semaine, Lise Cabaret, Stéphane Sanseverino.
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1: Ce qui m'a interpellé dans cet album, c'est que c'est pas forcément que des chansons de vous. Celle qui a la toute fin, elle est pas vraiment de vous. Moi, ça m'a rappelé mon enfance.
2: La lambada, on n'aime pas ça.
1: La lambada, oui. Drôle d'idée, mais ça vous va très bien. Hommage à François Gilazzaro.
3: Ouais. Hommage au garçon boucher, à François Gilazzaro, et puis décédé il n'y a pas très longtemps.
2: Finalement, Adji, il nous réunit. Enfin, toi, tu l'as connu, pas moi, mais dans la musique.
3: Oui, des fois, on se pose pas tant de questions que ça. On se dit, tiens, on rajouterait bien une autre chanson. On ferait bien un truc un peu drôle, un hommage, un truc. On l'enregistrait d'une manière assez différente des autres. On a mis un micro au milieu d'une petite pièce et on s'est tous mis, tous les trois, avec le contrebassiste autour et les voix. Les guitares passent dans le même micro et c'était plus pour pas un gag mais une espèce d'exercice quoi. Et donc on a choisi cette chanson qui est un joli pied de nez
2: pour finir l'album. En tout cas, c'était cool.
3: Un beau pied de nez, je dirais à la musique de merde un peu quoi.
1: la musique commerciale de l'époque.
3: Voilà, exactement.

0: 70, je sais pas quel âge vous aviez quand la Lambada est sortie, je sais plus quand c'était, mais est-ce que c'était la Lambada justement lorsque vous avez découvert cette chanson des Garçons Bouchers? Vous deviez pas être très grande.
1: En fait, mon père, il écoutait les Garçons Bouchers quand j'étais toute petite, donc j'ai vraiment été bercée avec les Garçons Bouchers, donc je pense que j'ai connu plutôt cette version-là des Garçons Bouchers que
2: plutôt
1: que
2: l'original.
0: C'est peut-être pas plus mal, hein, finalement.
1: Ouais,
0: c'est... Alors, est-ce qu'elle a dansé la lambada quand elle était toute petite? On ne sait pas. Mais Lucie, qu'est-ce que vous avez à dire donc à nos deux invités? Plein de choses.
3: Moi, j'ai un peu écouté la lambada, mais j'aimais bien Chico et Roberta.
0: Ah, les deux petits gamins brésiliens, oui.
3: Enfin bref. Alors, les deux pieds dans le plat, mais aussi les quatre mains presque dans l'assiette, j'ai envie de dire, puisque vous parliez tout à l'heure que c'était un quatre mains. Et donc l'illustration sur le disque de votre album, qui est donc très acoustique et jazz manouche, est-ce que le titre laisse imaginer quelque chose un peu de cash, un peu drôle, ou c'est l'état d'esprit du disque?
1: J'ai l'impression que Stéphane, quand on réfléchit à par exemple son dernier album, à lui, ça s'appelle Les deux doigts dans la prise. Et là, il voulait mettre les deux pieds dans le plat, donc moi je préfère pas le contredire, parce que
3: donc, il y avait rien
1: j'ai vu qu'il aimait bien mettre un peu ses membres.
2: C'est complètement faux, tu mens.
1: Ah merde.
3: Et du coup, vous partagez les rôles? L'écriture, le chant.
2: Ouais, il y a des choses qui. Oui, en fait, mais c'est pas si mathématique que ça, qu'en fait, c'est suivant ce qui vient, quoi. Mais là, c'est surtout le titre de cette chanson qui veut dire vas-y, prenons-nous en main, et s'il faut faire des trucs pour changer quoi que ce soit, pas forcément le monde, parce que ça va être dur, mais s'il faut mettre les deux pieds dans le plat pour changer les trucs, allons-y, faisons-le, tu vois. Et après, on a trouvé que c'était un bon. Ça résume pas le disque du tout, ça résume pas l'album, parce que toutes les chansons parlent pas de ça, mais c'est un peu le titre qui sonne le mieux par rapport à. On n'aurait pas mis la Boulevard en anneau comme titre d'album, par exemple, si on y a pensé, c'était pas non, la Tante Hortense non plus, ça sert à rien. Mais comment dire,
1: c'était. Les deux pieds dans le plat, c'est rigolo comme titre, ça, ça te représente plutôt pas mal. Pour moi, c'est fun aussi.
0: En tout cas, vous laissez pas faire, c'est l'un des messages.
2: On propose l'attitude punk au cas où les gens en auraient envie et auraient oublié que ça existait.
1: Après, toi, t'es un peu punk, pas besoin de proposer l'attitude punk.
2: Mais toi, t'es une ancienne punk aussi.
1: Ancienne, pourquoi ancienne? Viens, on s'engueule.
2: J'ai pas dit vieille punk. Non, mais le punk, c'est une attitude, c'est pas juste les Sex Pistols, c'est aussi le fait d'être capable de remettre les trucs en cause comme ça, même sans alibi sérieux, quoi. Sans discours politique et établi et écrit à l'avance.
3: Vous êtes pas en mode révolutionnaire non plus?
1: Ça peut, non, mais ça dépend des spectacles.
3: Ça dépend du
2: spectacle. On a du mal à dire ça, en fait.
1: Notre duo, il propose un truc plus cabaret.
3: Oui, c'est ça.
2: Mais c'est pour ça qu'on va pas jouer en prison, parce que les gens s'évadent après.
1: Ouais, c'est ça.
2: Ah, les vlas, vous allez
0: faire. On vous avait dit, évidemment.
1: Quel talent.
0: Qu'ils arrivent.
3: Et voilà.
2: Oh là, ils viennent nous chercher.
0: Et justement, mieux vaut-il une voiture de police ou un corbillard lorsque vous enterrez votre grand-mère? C'est l'occasion d'une belle étude sociologique un petit peu rigolote, d'observer tous les gens qui enterrent leur grand-mère.
4: Et justement, j'allais poser la question, mais Olivier, on est tellement en sabio tous les deux qu'il la pose avant moi à chaque fois en général. Donc, parlez-nous de la chanson à l'enterrement de la grand-mère.
2: À l'enterrement de ma grand-mère, pour moi, j'ai eu deux grand-mères, comme pas mal de gens. Et cette chanson, elle parle un peu des deux, c'est un espèce de mélange. Voilà, donc j'avais ma grand-mère que j'appellerais A, pas numéro 1, mais A et B. Elle qui était barmaid dans le 18e.
1: Pas très loin du boulevard Ornano.
2: Voilà. Entre le boulevard Ornano et l'endroit où t'as vécu, quoi. Et elle travaillait dans des bars et tout. Voilà, donc c'était elle qui avait plein de copains. Alors ça, c'est vraiment les années 60. Hein. Donc c'est genre Raymond Lartap, parce qu'il travaillait à la RATP. Dédé Jambes de Bois, parce qu'il avait une jambe de bois, etc. etc. Donc j'ai pas tout mis les personnages avec Meg. Il y en avait un paquet comme ça. Et puis mon autre grand-mère du côté italien, qui était un peu plus traditionnelle, femme au fourneau et tout, elle apparaît aussi comme ça, dans je ne sais plus quel endroit.
0: Mais il y a un petit couplet que Lisa a ajouté, et on parle justement de François Gilazzaro sur la fin, j'ai entendu.
1: Ah oui, pour moi c'est François Gilazzaro ou bien encore Mano Solo.

0: 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À l'enterrement de ma grand-mère, on marchait tous vers le cimetière.
1: Et c'est là, en entendant ça, qu'on se dit que, en fait, c'était évident, votre rencontre, les voix se mêlent pour n'en faire qu'une. Comme si vous aviez toujours un petit bout de voix qui manquait et que l'autre comble, c'est assez
2: émouvant.
1: Oui, c'est
2: ce qui se passe en concert. Il y a des moments où dans un morceau comme celui-ci, où il faut respirer avant, parce qu'après, il n'y a plus le temps. Moi, des fois, j'oublie, du coup, c'est Lise qui dit le mot et je rattrape après. Merci, Lise, je profite pour te rendre hommage.
3: Merci, Stéphane.
1: Comment vous êtes-vous rencontrés? C'est la question qu'on se pose tous les trois.
4: Tu piques toutes tes questions, Olivier, en fait.
2: Alors, Lise, on s'est rencontrés comment? Je ne me rappelle plus.
3: Je
2: ne
3: sais pas, j'invente un nouveau truc à chaque fois. Je suis en cours d'inspiration. Non, bah, la musique, c'est un petit milieu, donc je crois que des fois, il n'y a pas de hasard.
2: Ouais.
3: On s'est rencontrés dans les concerts, dans les bars, dans tout ce qui est
2: gravité. Non, pas dans les bars, j'y vais jamais, moi.
3: Ah oui, pardon, excuse-moi. Dans les concerts.
4: Dans les bistrots.
3: Les bistrots, voilà, les bistrots.
2: Voilà, et puis un jour on est tombés collés l'un à l'autre et on a très très vite commencé à chanter des chansons ensemble et puis à se montrer des trucs de guitare, etc. Et un jour Lise est venue à un de mes concerts que je jouais en solo et puis je me suis aperçu qu'elle savait chanter Les Embouteillages. Alors on en a fait un morceau ensemble en accélérant un peu et puis ça collait bien en fait, on avait les mêmes tonalités et puis on avait surtout ce désir de chanter des trucs vite ensemble en fait, quoi.
1: C'est ça, tout est une question de rythme aussi. C'est...
4: Ouais, puis d'articulation parce que
2: ouais.
4: Notamment de la grand-mère.
3: C'est comme un massage de langue, en fait, c'est finalement assez agréable.
4: Tout l'album est autour vraiment et de l'acoustique et effectivement du jazz manouche. Est-ce que c'était un choix de faire tout l'album comme ça ou est-ce que voilà, tu voulais peut-être rajouter un peu plus de ton répertoire?
3: Bah, moi, quand j'ai rencontré Stéphane, j'étais une fan de swing manouche depuis mon adolescence. J'étais déjà fan de Django Reinhardt quand j'avais pas 18 ans encore. Donc c'était un peu comme une évidence en fait.
4: Ouais.
3: Et puis grâce à Stéphane, bah, avant j'avais un peu une espèce de fausse pompe manouche sur des accords rock. Et grâce à Stéphane, j'ai un peu amélioré mon panel d'accords et un peu plus ma pompe manouche. Donc,
1: Qu'est-ce qui manquait finalement l'un par rapport à l'autre, vous diriez?
2: Il y a certainement des trucs dans cet album où c'est moi qui ai pris un peu des décisions. Et Lise, c'est surtout la productrice de cet album. C'est-à-dire que c'est pas rien. Enregistrer un album, il y en a pour 4 jours. On joue de la guitare toute la journée. On chante, c'est hyper agréable. Après, il existe un espèce de moi entier où Lise, elle prend son téléphone, son ordinateur et elle règle tous les trucs qui a réglé la fabrication, la pochette, etc. Tous ces trucs-là qui prend un temps de dingue. Si c'était moi qui l'avais fait, on n'aurait encore toujours pas fini là. Lise, elle est productrice de ses propres tournées, de ses propres albums et c'est en fait moi le truc qui me manquait pour faire un album autoproduit, c'est surtout une production.
1: Dans un instant, donc, on va retrouver un premier live. Alors, le temps qu'ils prennent leur guitare, on va découvrir un autre extrait où ça va aller encore plus vite. Ça s'appelle Il se la pète et c'est toujours extrait de cet album.
0: Il se la pète, c'est tout, il a tout compris, tout inventé et prend dominable. Le raccourci et se targue d'avoir trouvé le feu, la poudre et le canon alors qu'il n'a fait que l'artillerie, le profil, la soudure à l'arc, les épinards et le beurre et les flèches dans le cœur. Dans le cœur. Quand on a vérifié ça, on sait qu'il n'avait rien qu'à sa tête, on peut dire alors qu'il se la pète.
1: Si Lise, Stéphane vous fait accélérer au niveau de la production des disques, Stéphane a dû faire accélérer Lise au niveau scansion,
2: la scansion, c'est exactement le terme. Là. Si elle n'est pas chantée vite, cette chanson n'est pas très intéressante. En fait, il y a des mots qui ont été rajoutés pour remplir la mesure, et il faut la chanter à toute berzingue, quoi. Sinon, ça n'a pas d'intérêt. L'homme est un chien, est un loup, est un chou italien formidable.
1: Et alors en live, jamais Danny Croche sur
2: cette chanson. Si, c'est arrivé quelques fois, mais on se rattrape et en fait on s'aperçoit que les gens ils sont assez contents quand on se trompe, alors on se trompe pas exprès de temps en temps quand ça arrive, voilà, c'est pas mis en scène, quoi.
1: On démarre par Boulevard Ornano, c'est donc en live Stéphane Sanseverino et Lise Cabaret dans Kitchenette.

0: Lise Cabaret, Stéphane Sanseverino, quel talent, bravo, bravo. Et les voix additionnelles de l'équipe de Kitchenette, on vous a pas trop gâché la chanson,
1: bon,
0: ça va.
1: Impeccable.
2: C'était pas faux.
0: On vous a pas désaccordé les guitares ni les cordes vocales, tout va bien.
3: On a fait pire, Olivier, hein, je crois, dans les chœurs.
0: On va essayer de faire pire maintenant surtout, mais on va se cacher derrière d'autres artistes. C'est pas nous qui allons chanter, ce sont les artistes du Hard Kitsch tout de suite.
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2: Et pour cause.
0: Alors, chers amis, pour commencer, je vais vous faire écouter une amie. Je ne sais pas si c'est une amie, mais elle craint le summer body, j'ai l'impression. Il y a même une jeune femme qui a fait une chanson summer body qui était issue de la Star Academy. Mais elle veut rentrer peut-être dans ses robes d'été. Elle veut avoir un corps sublime pour cet été. Elle va interpréter une chanson qui peut-être va vous rappeler des choses aussi. Cette demoiselle s'appelle Anaïs Turquetil. Est-ce que vous la connaissez ?
1: Non.
0: Ça vous parle ou pas ? Non. On découvre Anaïs Turquetil.
1: Ça, c'est son vrai nom, Anaïs.
0: Apparemment, Anaïs Turquetil, elle est coach, elle peut intervenir partout. Et surtout, eh bien, elle pense à son corps pour cet été. Écoutez, ça vous rappelle des souvenirs.
2: Coach vocal ?
0: Oui.
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0: Ah, ça sera pas une chanson de vous, ça, Stéphane ?
1: Ouais.
5: Pour un oui, pour un.
1: Oh, la voix aiguë.
0: Ça change.
1: On est un enfant, quoi.
0: La chanson Maigrir, je crois.
5: Maigrir. À tout
0: au piano.
1: Oui, on s'en fout.
2: Non, il y a un petit côté Ariel Dombal.
1: Hein, ouais, exactement. Mais sans BHL.
0: C'est ça. Et sans le même
2: juste
0: corps.
2: Juste Ariel.
5: 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Comment ? Devenir fin sans devenir fou.
1: Bah, super.
2: Comment ?
5: 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Les jours de
0: sachez que Anaïs Turquetil, vous pouvez la retrouver sur le site maîtresse-de-cérémonie.com puisqu'elle intervient, elle le dit, pour les naissances, pour les mariages, pour les enterrements de votre grand-mère ou pas, pour les départs en retraite également.
5: Ouais.
0: Je sais pas, est-ce que vous avez envie de l'appeler ou pas pour les moments?
1: On va y réfléchir, mais je vais noter quand même son numéro.
0: Oui.
1: 08 30.
0: Vous pouvez même appeler votre avocat directement, Stéphane.
1: Non, c'est bien, mais...
2: Il y a du lyrique un peu dans sa voix, quand même.
1: Ouais, exactement.
2: Faut aimer ce répertoire, c'est un peu The Voice, tu vois. Chacun va avec le coach qui veut.
0: Et puis à la fin, elle déraille totalement d'âge.
2: Ah. Peut-être pas enfin, jusqu'au bout.
6: Je trouve quand même que quand t'écris une chanson, c'est toujours touchant que quelqu'un la reprenne, quelle que soit la version.
1: Oui, là, on fait le point sur sa voix hyper aiguë et tout.
6: Mais moi, je trouve ça délire en fait, parce qu'au moins, elle essaie pas de le chanter comme Stéphane, elle le fait à sa manière.
2: Et elle
6: c'est ça qui est.
1: Non,
6: moi, je trouve ça délire.
0: Ça va, vous validez alors, Stéphane.
1: Ah, bah oui, carrément.
5: Mon corps d'Apollon très à l'aise
0: très
5: dans
0: cette
5: situation.
0: Puisqu'on est à l'aise dans toutes les situations, ben on va passer tout de suite à Lucie. Vous avez un Hard Kitsch également ?
2: Bah, tout à fait, comme j'étais bonne élève, tu vois, j'ai cherché mon Hard Kitsch qui est un peu étincelant. D'ailleurs, ça veut dire étincelant japonais puisque ce monsieur est japonais. Il s'appelle Pico Toro.
0: Pico
2: mais
0: Toro.
2: Pico Pico, ça veut dire étincelant en japonais. Attention, on est sur du... C'est-à-dire que juste après Anaïs, là, c'est sans transition.
0: Ouais.
2: Tout à l'heure, avec le Soldat Rose, on est reparti en 2006. Et là, on est en 2016, donc il y a 10 ans. 5 millions, quand même, de vues. Et ça a été un succès international qui lui a permis de rencontrer Donald Trump en 2019.
0: Ah bah, bravo.
1: Oh, le pauvre.
2: Ouais.
1: C'est bien, ça, là.
2: Donc, c'est un chanteur humoriste.
1: On dirait Yann Dury, un peu.

0: Quand même, que... Mais il en a peut-être rencontré d'autres sur la route.
1: Surtout qu'il était déjà président quand il l'a rencontré, apparemment. Mais bon, voilà. Il est décalé, pas coupé, mais on va le couper et on va passer au professeur sans transition.
2: Et Olivier,
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2: N'oubliez pas Cuitas et Bananas de Philippe Risoli.
1: C'est vrai, tant qu'on est dans les légumes, des belles références. On a des belles références ici. Qu'est-ce que vous en pensez, chers invités? Mais vous allez nous passer autre chose quand même, professeur.
2: Oui, du funk français, il y en a eu beaucoup de bons dans les années 80, mais pas tout en fait.
1: Français?
2: Oui, français, oui.
3: Ça démarre pas français.
1: Kézakon.
3: Kézakon.
1: Là, ça fait bien français.
2: On s'appelle Kiké Frais, Fatché de Con.
1: Ah, donc c'est du sud.
0: Ah, mais ouais, exact.
1: C'est quoi ça?
0: Non, ça peut pas être corse, parce que les Corses, ils sont dignes.
3: C'est marrant, il y a un petit côté la samba, là, comme il s'appelle.
1: Gotener, peut-être.
4: Oui. Il y a aussi un côté Montino, la danse des mots, vous trouvez pas
0: Et aussi Stupéflip.
3: Et aussi...
1: Bref, on est au tout cœur des années 80, là, j'imagine.
0: Ah ouais, ouais.
2: Voilà, c'est un essai pour être drôle, comme moi, mais comme moi, ça n'a pas vraiment réussi, je pense.
1: Ah bah ça nous a fait penser à plein de choses. Alors, est-ce que c'est des vrais faux Marseillais?
2: Je pense que c'est des faux, en fait.
1: D'accord, bah c'est ça, c'est des Marseillais de Paris. Ah oui, c'est vrai que l'accent est un peu forcé.
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0: Ah oui, là, on est très loin du funk, là, quand même. Là, James Brown va se retourner dans sa tombe.
1: Donc là, c'était du French Boogie, mais sur la fin, quoi. C'était la queue de la comète.
2: Oui, 1985.
1: Ah oui, c'est ça, ça sentait déjà...
2: Non, mais il y a eu des très bonnes choses en France qui ont été faites, mais celui-là, bon...
0: on va dire... Ah, ça se trouve, il regrette, hein, il regrette ENT.
1: On n'était plus très chez
2: moi. J'ai regretté de l'avoir écouté déjà.
1: Lise nous a dit tout à l'heure qu'elle écoutait Django Reinhardt depuis toute petite, et puis les Garçons Bouchers aussi depuis toute petite.
4: Ouais, voilà, c'est ça. C'est Garçons Bouchers depuis toute petite et Django Reinhardt depuis ado.
1: Est-ce que c'est votre cas, Stéphane, aussi, le jazz manouche? Vous êtes tombé dans la marmite très tôt, ou bien vous êtes passé dans d'autres styles avant?
0: Non, pas très tôt. Je suis tombé dans la marmite quand j'ai habité à Montmartre, juste en bas du Clairon des Chasseurs, où il y avait deux guitaristes qui jouaient quasi en permanence. Donc là, j'ai commencé à aimer ça. Mais avant ça, j'étais vraiment un fan de musique country et bluegrass et de blues et de choses comme ça que je continue à aimer. Mais enfin, je peux aimer plusieurs. Je suis assez polyamour au niveau de la musique.
1: Et vous en aviez jouer un petit peu avant de vous lancer
0: dans le manouche aussi. Oui, bien sûr. J'ai toujours pratiqué ça. Comme c'est un peu différent, il faut se mettre dans un mood. Si on veut faire du blues, par exemple, il faut rester dedans pendant un temps, etc. Et si on veut, on repasse pas du swing comme ça de la veille au lendemain, quoi. Il faut se remettre dans les codes, dans les choses à faire dans le son. C'est pas les mêmes guitares, c'est pas la même façon de tenir son médiator, c'est pas les mêmes amplis, gna, etc.
1: Il y a un temps d'adaptation.
0: Un temps d'adaptation qui peut aller de une heure à un jour.
1: Il est temps maintenant de vous retrouver pour la cerise sur le gâteau, le deuxième live de Lise Cabaret et San Severino. C'est maintenant qu'elle arrive, la tante Hortense?
0: Ouais, elle est là, elle tape à la porte.
6: Kitchenette, le live.
1: Et donc la tante Hortense arrive, hein, c'est vrai, les amis.
0: Ouais.

0: Tristan Severino, Élise Cabaret, on vous applaudit très très fort. Vous la changez vos guitares. Et donc on vous retrouve eh bien, aux Zèbres de Belleville. La première date est complète, on le rappelle, le 10 juin. Mais le 11, vous pouvez toujours réserver des places, ce sera énorme. Et donc vous serez tous les deux.
1: Ouais, tous les deux, absolument.
0: Une première partie quand même ou pas?
1: Oui, ouais,
2: moi. Avec Mathilde Febraire au violon.
0: Ah, donc, d'accord. Voilà. Ah, oui,
2: donc, un autre duo plus folk.
3: Féminin.
2: Voilà, et féminin. Oui. Folk et féminin.
0: D'autres petites choses aussi, Stéphane, de ton côté. Donc ce fameux orchestre, on dit qu'orchestre, non, Stéphane?
1: Oui, oui, le swing orchestra, oui. C'est... Et puis je suis en train d'écrire un autre album, donc je suis très loin d'avoir fini, mais voilà, je suis en train d'écrire.
2: Et pour toi, pour te retrouver, c'est le Shuffle aussi, surtout.
1: Ouais, j'ai une tournée en ce moment qui s'appelle San Severino Shuffle Enterprise, en hommage à Star Trek.
0: Ah, oui.
1: Et là, on est en tournée dans toute la France, tout cet été, avec Lise. D'ailleurs, Lise est dans le projet aussi.
2: Je suis juste guitariste, là.
0: Suivez-les, et puis surtout, applaudissez-les. On rappelle le titre de l'album, Les Deux Pieds dans le Plat, Lise Cabaret, San Severino. Merci et bravo.
1: Mais merci à vous, surtout. Merci à vous.
2: À toute l'équipe.
1: Ah, voilà l'ambulance pour nous ramener.
0: Allez, Lise et Stéphane, est-ce qu'on peut vous applaudir une dernière fois pour tout ce que vous nous avez donné? Merci à vous deux, puis bonne route. Hein. La route, c'est très important pour vous deux.
1: Bah, c'est un peu notre média.
0: Qu'elle soit bonne et fluide et pleine de jolies rencontres.
1: Ouais, merci beaucoup.
0: Merci, chers auditeurs, de nous avoir suivis. Merci beaucoup à l'équipe aussi. Merci beaucoup, chère Lucie.
3: Merci Olivier, puis merci à nos invités. Lise,
1: merci beaucoup, professeur. Aussi.
0: Et merci, professeur.
1: Faut le dire.
4: Ouais. Et vous avez compris qui sont les gens bien. Merci. Merci beaucoup d'être venus à tous les deux.
1: Merci
0: énormément.
1: Merci.
0: On se donne rendez-vous la semaine prochaine pour de nouvelles aventures, chers amis. Et comme on vous le dit à chaque fois, évidemment, et particulièrement cette semaine, on vous aime très fort et toujours. Merci à vous. À la semaine prochaine.

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2: C'est un club emblématique en Europe, une institution même. Le Bayern Munich, s'il est le symbole d'une fiabilité sportive et économique exemplaire aujourd'hui, son histoire est, si on peut dire, quelque peu rocambolesque. Sa création tout d'abord, il est né d'une division. À la tête de la fondation du club, Franz John, un footballeur, photographe, qui est membre du club Omnisport du MTV Munich 1879. Mais en ce 27 février 1900, la direction du MTV restreint la section de football et l'interdit à intégrer l'association des clubs d'Allemagne du Sud. Mécontent de cette décision, une dizaine de membres de la section Ballon Rond quittent ainsi le MTV et se retrouvent dans un café, le Schwabinger Gisela. Tous ont alors l'idée de créer leur propre club de football. Le Bayern Munich est né là, avec à sa tête Franz John. Une naissance non sans trouble, puisque le désormais Bayern est loin d'être le seul et le plus populaire club de Munich. Notamment des soucis d'argent lui obligeront de s'associer pour survivre. La survie, ce club y sera confronté durant les années hitlériennes. Le Bayern, considéré comme un club, je cite, de juifs, sera régulière victime de nazisme et se relèvera après la Deuxième Guerre mondiale. Pour la petite histoire, le Bayern Munich n'est jamais descendu en deuxième division allemande et ce depuis le début du professionnalisme en 1963. Munich a fait ses débuts dans l'élite en 65 exactement, avant de décrocher le premier de sa trentaine de titres de Bundesliga en 1968, seulement 3 ans après sa montée. Ce qui est encore plus fort, c'est qu'il sera champion d'Europe avant même d'être champion national, puisque vainqueur de la Coupe d'Allemagne dès sa première saison en première division, le Bayern réitère l'exploit, mais surtout s'adjuge en 1967 la Coupe des Coupes. Un premier trophée européen appelant 6 Ligues des Champions et une Coupe UEFA, sans parler de ses stars passées dans ses rangs depuis sa création. Le Bayern Munich est le véritable visage de la réussite du football made in Germany. Allez, on se donne rendez-vous demain pour d'autres histoires d'un jour avec Mémoire Sport.
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Voici la recette des rabottes picardes de Philomène. Marché pour 6 personnes. 6 belles pommes reines des rainettes. 500 g de pâte feuilletée surgelée. 6 cuillerées à soupe de sucre. 2 cuillerées à café de cannelle en poudre. 60 g de beurre. Préchauffez le four à 190 degrés, thermostat 6-7. Pelez les pommes et évidez-les. Abaissez la pâte feuilletée au rouleau et coupez-la en carré de 15 cm de côté. Posez une pomme au milieu de chaque carré. Garnissez la cavité centrale d'une noisette de beurre et du mélange sucre-cannelle. Relevez les quatre coins du carré et soudez-les entre eux pour recouvrir entièrement la pomme. Ménagez une cheminée en haut pour que la vapeur dégagée pendant la cuisson puisse s'échapper. Dorez la pâte à l'œuf battu. Déposez les rabottes, on les appelle aussi talibures, sur une plaque beurrée. Faites cuire 30 à 40 minutes. Mangez froid ou tiède.

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3: Bonjour Hervé.
4: Bonjour Cécile.
3: Alors Hervé, qu'est-ce qu'on va faire de bon aujourd'hui?
4: Alors cette semaine, gratin de couscous aux blettes à la tomate.
3: Ah. Alors ça c'est original.
4: Bah oui.
3: Gratin de couscous, j'ai jamais entendu.
4: Bah...
3: Petit gratin de semoule, quoi.
4: Exactement, c'est dans un livre de légumes que j'ai, donc voilà.
3: Bah je t'écoute alors.
4: Allez, allons-y. 250 ml de bouillon de volaille.
3: D'accord.
4: Donc on achète ce qu'on veut, soit un cube, soit de la poudre.
3: Soit on en a déjà dans son congélateur,
4: on en a déjà,
3: comme Hervé.
4: Congélateur, voilà. Ouais, oui. C'est-à-dire que quand on fait des préparations, je ne sais pas, moi, vous faites l'hiver, vous faites une poule au pot, vous faites un truc comme ça, à chaque fois, vous gardez les bouillons. Vous les mettez au congélateur, vous faites des petites barquettes. Moi, je fais des petites barquettes en plastique. Que ça soit du bouillon de bœuf, que ça soit du bouillon de volaille, je les garde au congélateur. Ça peut servir pour tout après, parce que le bouillon...
3: Faut mettre dans les bacs à glaçons, c'est bien.
4: Ouais, mais c'est tout petit un bac à glaçons. Hein.
3: Ah oui, mais...
4: ça sert pour faire, par exemple, c'est mieux de faire cuire du riz dans un bouillon de volaille ou des pâtes même dans un bouillon de volaille. Ça a un petit goût quand même supplémentaire. Allez, 25 ml de bouillon de volaille. 200 g de couscous.
3: Alors, ne l'écoutez pas, il dit des bêtises. 250 ml ou 25 centilitres.
4: Oui, qu'est-ce que j'ai dit?
3: 25 ml, ça fait pas grand-chose, 25
4: non.
3: ml.
4: Bon, alors, on recommence tout. J'ai faim.
3: 250 ml
4: de bouillon de volaille ou 25 centilitres.
3: Voilà.
4: 200 g de couscous.
3: Pas cuit, du coup.
4: Oui. Donc, du couscous, c'est de la semoule, en fait. Hein. Et pour cette recette, moi, je préconise plutôt de la semoule moyenne.
3: La semoule de la couscous, quoi.
4: Voilà. 15 g de beurre, 160 g de bête moyenne, parée.
3: C'est-à-dire alors, parée, de tous ces beaux atours.
4: On va en parler après.
3: D'accord.
4: 400 g de purée de tomate. Alors là, pareil, soit on conserve, soit qu'on aura fait soi-même. On revoit la recette de la semaine dernière.
3: Si on n'ajoute pas d'eau à la sauce tomate, ça fait une purée de tomate, c'est ça?
4: On fait une purée de tomate.
3: Ok.
4: Et 60 g de gruyère râpée.
3: D'accord.
4: On commence par préchauffer le four à 200 degrés.
3: On va dire thermostat 7.
4: On va huiler un plat à gratin d'environ 1 litre.
3: D'accord.
4: Parce que il ne faut pas que le plat soit trop grand, puisque si c'est trop grand, on n'aura pas d'épaisseur de semoule.
3: D'accord.
4: Il faut avoir une bonne épaisseur quand même.
3: D'accord.
4: Allez, dans une cocotte, on va porter à ébullition le bouillon. On retire du feu, on ajoute le couscous et le beurre. Hein, comme on fait traditionnellement pour la semoule.
3: Très bien.
4: On couvre et on laisse gonfler jusqu'à ce que le liquide soit absorbé.
3: Okay.
4: Ensuite, on va décoller les grains de couscous à la fourchette ou au fouet.
3: Ou à la main.
4: Voilà. Ensuite, à la place du beurre, on peut mettre de l'huile d'olive, par exemple. Hein.
3: Oui.
4: C'est comme on veut dans ces recettes-là.
3: D'accord.
4: On va incorporer les bêtes coupées en fines lanières. Alors, les bêtes, pareil, ça veut dire que vous avez des bêtes, on va enlever le bout des feuilles qui est vert mais qui n'est pas bon,
3: d'accord,
4: qui n'est pas beau.
3: On garde ce qui est beau.
4: Et en bas, on va couper en petits morceaux en lanière, donc on va enlever les fils. Il y a plein de fils. Hein. Quand on coupe, on enlève les fils au fur et à mesure qu'on coupe les morceaux.
3: Et là, on garde les feuilles et la tige.
4: Ouais, là, on met
3: le blanc et le vert.
4: Le blanc et le vert, ouais.
3: Ce qui est beau, on garde le blanc et le vert.
4: Ouais,
3: d'accord.
4: Ouais. On va assaisonner suivant son goût. On met le couscous dans un plat qui va au four. On tasse légèrement avec une cuillère. Enfin, je ne sais pas si j'ai dit que... Oui, on incorpore les bêtes avec la...
3: En fine lanière. Oui.
4: Avec la semoule. Hein. On tasse légèrement avec une cuillère. Dessus, on verse la purée de tomate. Et on parsème avec le gruyère râpé. Et
3: on ne fait pas pré-cuire les bêtes du tout.
4: Ben non, puisqu'au four, on va cuire 30 minutes au four. Les bêtes, elles vont cuire 30 minutes au four. Voilà. Alors pour cette recette, j'ai une petite variante pour ceux qui sont végétariens.
3: Mm-hmm.
4: Pensons à eux.
3: Oui.
4: On peut remplacer le bouillon de volaille par
3: Oh bah, un petit bouillon de légumes, du coup,
4: ah, voilà.
3: Je suppose.
4: Un petit bouillon de légumes, exactement.
3: Oui, ça fait un petit couscous voilà. Aux légumes.
4: Voilà.
3: Mais c'est associé aux blettes, c'est une nouveauté,
4: bah oui,
3: c'est très bien.
4: Ça accompagne tout ce qu'on veut, hein. Souvent de l'agneau, quoi.
3: Ah bah non, pas si on est végétarien.
4: Pas si on est végétarien, mais bon, pour les autres...
3: Ok.
4: Voilà.
3: Donc vous pouvez retrouver cette recette en podcast sur notre site rvm93.7. N'oubliez pas, vous pouvez participer à cette émission soit en envoyant vos recettes ou en venant les partager directement avec nous à l'antenne. Pour ce faire, un numéro de téléphone, le 03 44 59 30 30, une adresse mail rvm@rvmfm.com et bien sûr toujours notre page Facebook RVM Radio Valois Mulsien. Alors bon appétit, bien sûr.
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6: 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Vous êtes attendus nombreux pour partager un bel après-midi sportif, chaleureux et convivial, le samedi 15 août au City Stade de Silly-le-Long. Petite piqûre pour grands effets. 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Les inscriptions sont ouvertes sur la-crépinoise.adeorun.com.
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6: Bienvenue dans les Hauts-de-France. Voici un reportage réalisé par une radio associative de la région.
10: Être maire d'une commune de 400 habitants n'est pas être maire d'une petite commune, c'est être un petit maire. Laurent Turpin, élu en 2020 maire de Saunemont, village entre Arras, Douai et Cambrai, raconte sa vie de maire dans une bande dessinée dont il signe le scénario et illustré par Olivier Berlion, le petit maire. Réélu sans liste concurrente face à son équipe en 2026, Laurent Turpin, comme beaucoup de petits maires, cumule ses fonctions de maire et son activité professionnelle, qui elle aussi gravite dans l'univers de la bande dessinée.
11: Oh, je suis journaliste spécialisé en bande dessinée et auteur encyclopédique, enfin, c'est une de mes activités depuis 25-30 ans, oui. Donc je fais plus que graviter, disons que je connais très très bien ce milieu.
10: Alors, et comment vous tombez dans cette marmite ?
11: D'abord tout petit, parce que c'est une passion, hein, avant tout la bande dessinée. Et puis ensuite, au hasard d'une rencontre, j'avais une agence de communication, en fait, et on m'a demandé de faire les travaux d'édition, dossiers de presse, etc. pour un festival important qui se montait. Et ça m'a permis de rencontrer un grand monsieur de la bande dessinée qui s'appelait Claude Moliterni, qu'on surnommait le pape de la bande dessinée, qui avait été directeur éditorial chez Dargaud et qui lui-même était auteur encyclopédique. Et bon, c'est très bien entendu. Puis il m'a demandé de travailler avec lui sur ses futurs ouvrages. Et puis voilà, c'est comme ça que tout a démarré. Ensuite, on a créé ensemble un site internet qui s'appelle bdzoom.com et qui est encore d'actualité, dont je suis le co-créateur. Et voilà, quoi. Donc, plus ça, plus tout ce qui s'est mis avec, les journaux spécialisés, puis encore une fois, les ouvrages de nature historique ou encyclopédique, comme là je suis co-auteur d'un ouvrage qui s'appelle le BDM par exemple, qui recense l'ensemble des bandes dessinées qui paraissent et avec les codes pour les éditions originales anciennes.
10: La bande dessinée, c'est un secteur qui se porte bien aujourd'hui dans le monde de l'édition.
11: Bah déjà en ce moment le monde de l'édition souffre. J'aurais pas eu le même discours il y a 2-3 ans parce qu'effectivement la bande dessinée est en plein essor. Alors la bande dessinée par rapport à son poids il y a une vingtaine d'années a fortement grimpé dans le poids de l'édition, mais aujourd'hui toute l'édition souffre franchement.
10: Souffre de quoi ?
11: De la crise, mon bon monsieur, les gens ont moins d'argent, donc ils réduisent en fait tout leur budget culturel. C'est une des premières dépenses qui est coupée, quoi. Et comme les prix, en tout cas sur le livre, sont de plus en plus forts parce que le papier a vachement augmenté, parce que tout ça à cause du pétrole, du machin, etc. Et ben voilà, quoi. Donc ils achètent moins.
10: Il y a des phénomènes de mode.
11: Les récits de vie, enfin, tout ce qu'on parle de la BD du réel, c'est un BD témoignage, BD reportage. Ça, c'est un secteur qui a vraiment le vent en poupe. Ouais.
10: Ça s'explique comment ?
11: Moi, j'ai tendance à dire, c'est toujours pareil, qu'un dessin vaut mieux qu'un long discours, quoi. C'est toujours la même histoire. En fait, il y a un côté pédagogique et communicant dans la bande dessinée qui était un peu sous-estimé parce que avant, il fallait faire soit des livres sérieux, universitaires, etc., soit des petits Mickey. En fait, en réalité, on s'est aperçu qu'aujourd'hui, on peut, grâce à la bande dessinée, traiter avec un peu de légèreté des sujets très graves parce qu'on peut rajouter beaucoup d'humour, en fait, dans l'histoire. Et du coup, ça accroche. Ce que je constate justement grâce à la BD du réel, c'est qu'il y a beaucoup de gens qui ne lisaient pas. Moi, je l'ai vu avec mon livre. Il y a beaucoup de gens qui ne lisent pas de bande dessinée et qui vont éventuellement, sur des thématiques qui les intéressent, aller vers la bande dessinée. Ce qui n'était pas forcément le cas avant. Effectivement, c'était parfois clivant. En fait, la bande dessinée a intégré la vie quotidienne des gens. Et donc, du coup, alors, bon, ça va être pour les dessins animés, peut-être pour les plus jeunes. Mais je te dis, des pubs. On a vu l'Argo Winch faire des pubs, Corto Maltese, des choses comme ça. Donc, le fait que ça soit dans vraiment le quotidien, dans l'usage journalier, c'est que ben voilà, les gens, pour eux, la bande dessinée, ça fait partie de leur vie maintenant.
10: Vous les expliquez, votre profession dans le monde de la bande dessinée, c'était plutôt d'être dans le secteur de l'édition, de la promotion, de l'analyse. Ça vous chatouillait depuis longtemps de passer de l'autre côté, en quelque sorte ?
11: Alors il y a deux choses. Oui, ça me chatouillait, mais pas forcément comme scénariste. Enfin, j'avais envie d'écrire quelque chose, ça c'est sûr. Mais oui, ça me chatouillait. Mais après, il faut le sujet. Et le sujet, je l'ai trouvé en devenant maire ici, quoi. Parce que c'est un quotidien, puisque je raconte donc le quotidien d'un maire rural, en fait. Il se trouve que je l'incarne, mais c'est un maire rural, c'est universel, mais c'est un sujet très méconnu, en fait. Et ça, je m'en suis aperçu quand je suis arrivé à la mairie il y a 6 ans.
10: Laurent Turpin, co-auteur de la bande dessinée Le Petit Maire, maire de Saunemont, commune de 400 habitants, entre Douai, Arras et Cambrai, revient sur sa motivation à devenir maire de sa commune.
11: Justement, le retour à la terre, moi, je l'ai fait pour des raisons professionnelles et personnelles, puisque je le raconte dans le livre, de toute façon, mes parents étaient malades, et comme j'avais la possibilité, vous voyez, pour mes activités journalistiques, de travailler à la maison, quoi, la DSL, etc. Enfin, il y a tout ce qu'il faut ici. Et donc, ça m'a permis de me balader, de retrouver vraiment mon village et puis de me dire, tiens, on pourrait faire un parc, tiens, on pourrait faire une bibliothèque, tiens, on pourrait faire machin, etc. Enfin, bon, voilà, monter quelques projets dans ma tête. Et puis, avec un constat que le village, bon, était un petit peu endormi.
10: On apprend à devenir maire.
11: Bah forcément, oui, parce que nous, les projets, c'est une chose, mais quand je suis arrivé à la mairie, moi, j'avais même pas été conseiller municipal, donc je savais pas du tout comment ça fonctionnait. En plus, moi, je travaillais dans le privé, donc je savais pas du tout comment fonctionnait la chose publique. Et en plus, je savais pas du tout comment les gens réagissaient par rapport à la fonction de maire. Et c'est tout ça, oui, bien sûr, qu'on apprend au fur et à mesure. Les institutions... le financement des projets, les conflits de voisinage, enfin tout ça, quoi. C'est justement ce qui m'a donné, mais dès le début, envie d'écrire quelque chose à ce sujet, quoi.
9: Ces souvenirs tels que vous nous les racontez dans la BD, vous les aviez encore à l'esprit ou alors vous avez pris des notes au fur et à mesure tout de suite en disant « il faut que je tienne une forme de journal parce qu'il faudra que ce soit raconté, ça ».
11: Les deux. Les deux, en vrai. Les deux, je les ai encore à l'esprit parce que c'est pas si vieux que ça. Et puis, en fait, dès que je suis arrivé, j'ai commencé à écrire. Mais des petits bouts, des paragraphes par rapport à des situations et tout ça, parce que justement, je me suis dit, on peut en faire quelque chose. Et puis après, j'ai moins écrit au fur et à mesure du temps. Mais les premiers pas, ouais, j'avais pris des notes, ouais.
9: Et là, vous allez nous raconter dans cette BD que Monsieur le maire, c'est un peu l'homme à tout faire de la commune, quoi.
11: C'est-à-dire surtout déjà les gens ils préfèrent voir le maire que les adjoints ou que les conseillers, quoi. Moi on m'appelle pour tout et n'importe quoi, donc là j'ai encore eu un coup de fil hier où un administré m'a appelé parce que son voisin sa haie était trop haute ou elle débordait sur son terrain, enfin je veux dire c'est des... donc oui mais c'est pas le maire tout seul, hein. enfin moi j'ai la chance d'avoir une super équipe à la fois d'élus et puis une super équipe d'employés aussi, donc parce que la secrétaire de mairie aussi elle fait beaucoup de choses, hein. Heureusement qu'elle est là. Et le cantonnier aussi, ouais. Et voilà. Et puis alors, les élus qui mettent la main à la pâte, enfin, il y a tout ça. C'est...
9: Vous rendez justement hein, leur place à vos colistiers dans tout au long de la BD. Et puis, il y a ces personnages également qui, de toute façon, je n'ai pas voté pour lui. Voilà. Ça existe, ça, dans les communes ?
11: Alors, en fait, oui, d'abord, ça existe. Et puis, alors, là, parce que là, il faut aussi rendre hommage à Olivier Berlion. Parce qu'Olivier Berlion, donc, qui est le co-auteur de la bande dessinée, moi, j'ai écrit le récit. On a travaillé ensemble sur la trame, sur la dramaturgie, sur les dialogues. Et lui, il a travaillé beaucoup sur la mise en scène graphique. Et notamment, comme il a déjà fait plus de 50 BD, il connaît un petit peu le système, les petites astuces qui permettent justement de ne pas rendre le sujet lourd. Et l'idée, c'était pas de dire, puisque des râleurs, on en voit tous les jours, c'était de concentrer sur une personne, en fait. Donc le personnage qui dit « j'ai pas voté pour lui », c'est le râleur, mais en réalité, on est tous des râleurs. Et c'est pareil pour le petit bonhomme de la loi, pour éviter d'avoir des sujets trop complexes ou des sujets qui portent à polémique, de temps en temps, il y a un petit bonhomme qui vient, qui dit « ah oui, mais qui rappelle, ah oui, mais de toute façon, ça c'est la loi, donc on peut rien faire, quoi. » Et ça donne plus de souplesse, en fait, dans le récit.
9: Le fait d'écrire la bande dessinée, qu'elle sorte juste avant les dernières élections de 2026, ça vous a questionné en se disant « faudrait pas que ce soit peut-être considéré comme un support de propagande, comme il est convenu de le dire en période électorale ?»
11: Non, la vérité, c'est que je voulais le sortir pour les municipales.
9: Donc voilà. C'était un outil de propagande assumé.
11: Non, pas du tout. Enfin, non, c'est pas de propagande. C'est parce que c'est quand même un livre politique au sens noble. Hein. Non, c'est pas ça. Mais c'est absolument pas un programme. Et d'ailleurs, on a eu des questions, on a eu des journalistes qui étaient un peu inquiets parce que donc ils étaient rassurés quand ils ont su que j'avais pas de liste contre moi. Mais on en a eu qui disaient « oui, mais attendez, l'ARCOM, le machin, on n'a pas le droit, etc. » Il se trouve qu'on a fait un lancement en avant-première à Arras, dans une salle du Beffroi, que nous a gentiment prêté, je les remercie encore, la municipalité d'Arras. Et pour organiser cette rencontre débat et puis cette séance de signature, la mairie d'Arras a demandé à la préfecture. Et la préfecture a dit « il n'y a aucun souci ». Donc voilà, donc ils n'y ont pas vu un bouquin de propagande, bien au contraire. Mais simplement, c'est vrai que la période était choisie parce que ça donnait un angle aux médias pour continuer à traiter le sujet. Parce que, voilà quoi. Et puis il y avait un truc aussi par rapport aux médias, c'est que, et c'est une des raisons pour lesquelles j'ai fait le livre, c'est qu'on entend toujours, oui mais les maires, ils n'ont pas envie de se représenter, ils veulent plus ceci et cela, parce qu'il y a des incivilités, des trucs et tout ça. Mais on n'allait pas au fond du travail du maire. On dit simplement ça. Et moi, je veux montrer le fond du travail et pourquoi certains maires ne se représentent pas et pourquoi d'autres se représentent, quoi. Ça fait partie du jeu. Et ça, il n'y avait pas de meilleur moment que les municipales, d'ailleurs. La preuve, c'est qu'on en parle beaucoup moins aujourd'hui, quoi.
9: On est sur un monochrome ouais. bleu-gris. Ça, c'est vous qui avez décidé ou alors c'est véritablement le travail d'Olivier Berlion à ce moment-là?
12: C'est une idée d'Olivier et il a eu raison. C'est-à-dire qu'en fait, on ne voulait pas que les couleurs s'imposent par rapport au discours. En fait, donc le fait d'avoir un monochrome comme ça, ça permettait de rester concentré sur l'histoire, sur le scénario, sur les récits de vie. C'était ça en fait l'idée, avec évidemment, sauf pour le bleu, blanc, rouge qui revient, c'est comme dans le film de Tati, la jour de fête. Hein. Et donc voilà, c'était l'idée et ça fonctionne très bien. Les couleurs sont de Christian Favrel, d'ailleurs c'est pas Olivier qui les a faites directement, mais c'est lui qui a donné les tons. Ouais, ouais. Et de toute façon, on a fait un travail avec Olivier Berlion. J'ai tendance à dire que c'est la personne avec qui j'ai passé le plus de temps de ma vie au téléphone, quoi. Parce que lui, il habite Uzès en plus. Ouais.
9: On va quand même saluer hein, véritablement le travail du dessin, du trait. C'est un bel objet.
12: Ah oui, moi je trouve. Puis en plus, il a alors. Une caractéristique, c'est que toutes les personnes publiques, c'est-à-dire les conseillers, moi, évidemment, les conseillers, mais les autres personnes, sont caricaturées. En revanche, les administrés sont totalement anonymisés, parce que ce sont les situations qui nous intéressent, ce ne sont pas les personnes. Et en plus, on voulait que ce soit universel, c'est-à-dire pas le recadrer pile à Saumont, parce que l'idée, ce n'est pas de régionaliser la bande dessinée. Puisque quand je reçois des mails de maire, j'en ai même reçu du Var, quoi. Donc, c'était un peu l'idée. Et il a fait un travail super parce qu'il a un trait. En fait, il a modifié un peu son trait pour cet ouvrage. Il avait un trait hyper réaliste. Et là, il a un trait bien réaliste dans les décors, mais très lâché au niveau des expressions et des personnages. Et ça fonctionne très très bien, ouais. Ouais, ouais.
9: Le Petit Maire, bande dessinée de Laurent Turpin et Olivier Berlion, est publiée chez Les Arènes BD. Interview Hervé Dujardin pour Radio Scarpe Sensée.
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0: Lettre et écrit d'antan. Sorties des archives non classées de la mairie de Crépy-en-Valois, ces lettres et ces écrits nous ont paru dignes d'intérêt. Témoignages de la vie quotidienne, plaintes, suppliques, recherches, conseils, arrêtés, etc. Ils nous font revivre les siècles passés, 18e, 19e pour la plupart, et côtoyer des hommes pas très différent de ceux qui vivent en ce début du 21e siècle.
1: Sous-préfecture de Senlis, Oise. Objet, vente des anciens réverbères. Numéro 1505. Senlis, le 27 juin 1865. Monsieur le maire, monsieur le préfet m'informe qu'avant d'autoriser votre ville à vendre ses anciens réverbères à huile, il a besoin d'avoir un état estimatif des 10 réverbères. Veuillez m'adresser cet état. Recevez, monsieur le maire, l'assurance de ma considération très distinguée. Le sous-préfet, signé illisible. Et dans la marge est écrit « Envoyé le 24 juillet ».

Les enfants de Chronos. Bonjour à tous, chers auditeurs. C'est moi qui vous parle, Nicolas Bilot, archéologue. Aujourd'hui, une petite notice sur le château de Pierrefonds. Le site du château de Pierrefonds bénéficie évidemment de l'aura de son restaurateur principal, Eugène Viollet-le-Duc, qui au milieu du XIXe siècle a œuvré pour répondre à la commande de l'empereur Napoléon III, tout en faisant du lieu le manifeste dans la pierre d'une certaine vision de l'architecture gothique. Pourtant, le château est encore l'objet de recherches ponctuelles, de débats entre spécialistes et de légendes à son propos. Non, il n'y a pas de souterrain. Non, il n'a pas été déplacé. Non, il n'est pas une création ex nihilo de l'architecte génial. Au contraire même, il y a bien, sous l'œuvre de l'architecte, un château médiéval atypique. Perché donc en haut d'une colline dominant le rue de Berne, en lisière orientale de la forêt de Cuise, et à mi-chemin entre les palais de Compiègne et Villers-Cotterêts, la plus belle forteresse de Louis d'Orléans nous domine. Nous avons déjà évoqué à propos du château de La Ferté-Milon la personnalité flamboyante et complexe du duc Louis, frère du roi de France Charles VI dit le Fol, assassiné à l'âge de 32 ans en 1407. Parmi toutes les formes d'expression qu'il utilisa en tant que prince mécène, le duc Louis favorisa tout particulièrement l'entretien des châteaux dont il avait hérité et fit à Pierrefonds et plus encore à La Ferté-Milon œuvre de bâtisseur. Toujours est-il que dès le XIe siècle, une famille de Pierrefonds existe, issue de Quierzy. Elle est seigneur du lieu, et c'est tout d'abord Nivelon Ier qui est mentionné dans les plus vieilles sources en 1072, puis Nivelon II et ses successeurs jusqu'à Dame Agathe de Pierrefonds. Veuve en 1180, c'est elle qui cédera progressivement ses droits et son château au roi de France Philippe Auguste, qui viendra y séjourner en 1194. La châtellenie reste royale jusqu'en 1353, alors qu'elle est rattachée à l'apanage de Philippe de France, duc d'Orléans et comte de Valois, fils de Philippe VI. À la mort de celui-ci en 1375, un inventaire mentionne le Chastel de Pierrefonds, grand et fort et bien hébergé. Du premier château, il reste bien peu d'indices, si ce n'est des déductions faisables à l'aide de la lecture des rares sources écrites. Il faut donc se figurer une cour seigneuriale ou haute cour, trapézoïdale, flanquée de tours et une basse cour accueillant un prieuré et son église dédiée.

complexe de 3 à 4 volumes adossés. Ce donjon fut implanté sur les maçonneries réadaptées de l'ancien château. Partout ailleurs, on accueillait les bâtiments publics aux fonctionnels distribués autour d'une cour intérieure. Viollet-le-Duc a globalement conservé cette dualité, même s'il a presque égalisé les volumes au XIXe siècle en rehaussant les toitures des bâtiments de la cour. Le donjon est formé de plusieurs ensembles qui sont en grande partie le fruit des reconstructions. Un logis trapèze à 3 niveaux, une tour carrée à contreforts diagonaux et à 5 niveaux, un bâtiment de latrine, un bâtiment technologique, des tours d'enceinte associées. Le rez-de-cour est un niveau de service et de cellier, alors que les deux étages suivants sont les étages nobles, accessibles par un grand escalier en vis avec perron. On y découvre de belles fenêtres à croisées et à coussièges, et surtout deux monumentales cheminées de près de 4 mètres de large et rehaussées de décors. Le troisième étage du logis était ménagé sous comble, couvert de voûtes lambrissées. Les pignons du logis se terminaient par des redans, ces profils caractéristiques en escalier, surnommés parfois « pas de moineau ». Il s'agit d'une tradition de construction typique du Soissonnais. À noter que le bâtiment des latrines, très technologique nous l'avons dit puisqu'il faut gérer habilement l'évacuation, a été lui également très bien reconstitué par Viollet-le-Duc. Son originalité provient du fait que les sièges ont été remplacés par des toilettes à la turque, ce qui peut surprendre dans un site destiné à l'empereur. Terminons avec le donjon en précisant que les deux tours qui y sont associées au sud sont les plus grandes du château et qu'on pense aujourd'hui qu'elles ont été les garde-robes ou les annexes des chambres du logis. Tout ce secteur princier du logis, ce donjon de plan massé, est en étroite relation avec une petite cour privée voisine qui était vraisemblablement en fait un jardin, pourtant juste à côté de la fosse des latrines. Et avec la tour-chapelle voisine de la tour carrée, l'on passe toujours de l'une à l'autre par un couloir adroitement aménagé par Viollet-le-Duc à la jonction des contreforts des deux tours. À l'origine, cependant, le dispositif était peut-être similaire, mais vraisemblablement une coursière de bois. Concernant l'enceinte maintenant, une autre des particularités de Pierrefonds est la silhouette de ses parties hautes. Deux chemins de ronde se superposent, le premier couvert en partie haute des courtines, les murs, et franchissant les tours, le second à la rase de ces mêmes courtines et en communication directe avec les chemins de ronde des tours. Elle-même se double un étage plus haut par des terrasses. Il en ressort un profil à la fois simple par sa répétition et complexe par son imbrication, qui donne une bonne part du charme général du monument. Sans rentrer dans le détail ici, il s'agit d'une marqueur d'une profonde mutation à la fois esthétique et militaire des châteaux de la fin du Moyen-Âge, où l'on constate que progressivement, l'accent est mis sur les parties sommitales de l'édifice, tant pour la défense que pour la joliesse, aurait-on dit, du site. À y regarder de près, toutes les tours sont différentes, et les 5 tours de l'enceinte offrent quelques caractéristiques communes. La plupart, par exemple, présentent des cachots. Mais elles présentent beaucoup plus de divergences, à commencer par des hauteurs d'étages variables, voire même un nombre d'étages différents. La seule homogénéisation se fait au niveau des chemins de ronde. Ceci est certainement révélateur d'un chantier qui s'est déroulé par l'eau, ce qui nous rend très intéressant ce sujet. Quant aux salles, elles s'adossent le long des courtines. Les spécialistes s'accordent désormais à dire qu'elles n'ont peut-être jamais existé pleinement avant l'intervention du restaurateur impérial, ou qu'en tout cas, les indices de leur structure sont très discrets. En effet, toutes les vues et gravures anciennes confirment que la cour était bien vide jusqu'au milieu du XIXe siècle et que les deux niveaux de cave étaient largement béants, que des harpes de pierre indiquaient des maçonneries en attente. Et il ne faut pas oublier que l'assassinat du duc Louis stoppa les travaux et que la mine achèvera le site en 1617. Ces bâtiments dans la cour sont donc essentiellement l'œuvre de recréation de Eugène Viollet-le-Duc, qu'on découvre lorsque l'on se promène aujourd'hui dans les grandes salles ou que l'on emprunte l'improbable escalier à double révolution. Mais qu'importe, la magie opère, même si la science cède ici souvent le pas à ce que les historiens du XIXe siècle auraient appelé la couleur locale. Terminons ce petit survol avec la signature de Louis d'Orléans sur ce château, la sculpture monumentale. Nous l'avons déjà évoquée pour le château de La Ferté-Milon, en expliquant qu'il s'agissait d'un pendant au château de Pierrefonds. Lorsque vous découvrez le site, à son approche, vous êtes frappé par le caractère unique des grandes statues de chevaliers qui ornent une à une les tours de l'enceinte vers l'extérieur.
ainsi que par le grand tableau sur la courtine voisine de l'entrée.

Nous avions déjà évoqué ceci à la Ferté-Milon. Ce sont les preux qui sont représentés, ces chevaliers idéaux qui témoignent de la pensée chevaleresque de la fin du Moyen-Âge. En commençant par la tour ouest, celle qui voisine l'entrée principale sur votre gauche lorsque vous franchissez le pont-levis, on trouve successivement le roi Arthur, l'empereur grec Alexandre, le chevalier Godefroy de Bouillon, le chef juif Josué, mentionné dans la Bible bien sûr, le héros de Troie Hector, le chef de guerre Judas Maccabée, l'empereur Charlemagne et son lointain prédécesseur romain Jules César. Au nombre de 9, alors que le château ne présente que 8 tours, il manquait le roi des Juifs David, qui lui est représenté seul sur une courtine. Tels des gardiens, ils encadrent le château, mais aussi le magnifique tableau sculptural de l'Annonciation de la Vierge qui voisine l'entrée, comme une dédicace d'un prince de sang royal à la Dame des Cieux. En bref, l'ensemble résidentiel du logis est d'une extraordinaire créativité, marque d'un grand architecte. Il a fallu, en tenant compte des dispositions du château antérieur, adapter une vieille formule au désir d'un prince pour conjuguer agrément, ostentation et aspect militaire, ou, pour le dire autrement, défense, résidence et symbolique du pouvoir. Pierrefonds reste un site à redécouvrir en prenant le temps de le comprendre.

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4: Toucher du bois, expression auriculo-superstitieuse. Cafard.

0: Sophie. Mais non, j'ai pas peur.
1: Je touche du bois, je croise les doigts pour avoir un prof principal sain d'esprit. Je touche du bois, une formule et un geste dont l'origine remonterait à l'Antiquité. En moins 660 avant Jésus-Christ, les Perses, adeptes du mazdéisme, une religion qui doit son nom à son dieu principal Ahura Mazda, les Perses se mettaient en effet sous la puissance protectrice d'Attar, génie du feu, lorsqu'ils touchaient du bois. Le geste de toucher le bois leur permettait alors de conjurer le mauvais sort. Les Égyptiens, eux, étaient convaincus du pouvoir bénéfique du bois qui les protégeait et leur permettait d'être en bonne santé lorsqu'ils étaient à son contact. Cette expression a ensuite été reprise par les chrétiens qui, au Moyen-Âge, reproduisaient ce geste pour se protéger de l'adversité, peut-être en référence au bois de la croix de Jésus, comme un talisman. La plupart du temps, la parole est associée au geste, ou plutôt le geste est associé à la parole. Je touche du bois. Cela apparaît souvent comme une injonction faite à soi-même. Dans la conversation, l'on avance quelque chose tout en constatant qu'il n'y a rien de sûr, que c'est juste une prédiction que l'on souhaite voir se réaliser. Il ne pleuvra pas demain pour le pique-nique. Enfin, je touche du bois. Toucher concrètement du bois, accompagné de la formule magique « je touche du bois », est supposé permettre la réalisation de vœux de réussite, bonheur et santé, généralement utilisés pour conjurer le mauvais sort après une prévision jugée optimiste ou trop optimiste. Superstition. Jacques Prévert a dit « je ne suis pas superstitieux, mais je voudrais toucher du bois pour ne pas le devenir ». Attention à ne pas prononcer la formule si vous vous trouvez dans une rue de mégapole ou même dans une maison car il est parfois compliqué de trouver du vrai bois de nos jours. Mais cela pourrait changer avec la mode des maisons en bois pour se mettre à l'abri du loup comme Nif Nif, adepte du bois, vous savez, l'un des trois petits cochons du film des studios Disney inspiré du conte de Perrault. Si vous ne trouvez pas de vrai bois, vous pouvez toucher la tête de votre voisin dur comme du bois, il paraît que ça a le même effet. Bon, s'il s'appelle du bois, c'est encore mieux. Pour terminer, si vous souhaitez en savoir davantage, vous pouvez lire « Étude de la forme et de l'usage de la formule « Je touche du bois » » de Françoise Carleroux dans la revue « Langage et société » parue en 1990, que l'on peut consulter sur le site percé.fr. À la prochaine, « Je touche du bois ».
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1: RVM vous propose un retour sur la rencontre annuelle des radios de la Fédération des radios associatives du Nord de la France qui s'est tenue le 1er juillet au Jardin des Vertueux à Amiens.
2: Ça va être rapide, donc je vais juste vous remercier d'être là ce matin au Jardin des Vertueux, en plein cœur du Jardin des Ortillonnages à Amiens, pour cette journée de rencontre entre radios annuelles. C'est devenu un vrai rituel chaque année. On va tout de suite remercier Michel Marquet, qui va arriver tout à l'heure, qui est batelier, et Paco, le responsable du jardin, merci de nous recevoir ici, dans ce lieu respectueux de l'environnement, avec des valeurs fortes. J'ai laissé Paco faire une petite présentation.
3: Bonjour, alors bienvenue dans les Ortillonnages. Vous êtes ici dans un jardin qui fait 27 000 m2. On va avoir le temps dans l'après-midi, pendant la balade, pour ceux qui restent faire une visite en bateau, de vous expliquer un petit peu tout ce qu'on y fait. J'ai été inquiet un peu la semaine dernière parce que on vous a prévu un petit couscous pour le repas de midi et je me disais que couscous canicule, ça pouvait être rigolo. Moi je vais souvent au bled et puis tous les vendredis, quelle que soit la température, on mange du couscous. Bienvenue, c'est une nouveauté pour nous, c'est rigolo, de la vidéo, du son, des gens de radio, soyez tous les bienvenus et j'ai une petite surprise pour vous après le repas. On vient de recevoir un tout nouveau bateau, il y a plein de bras, on va le mettre à l'eau tous ensemble. Voilà.
2: Merci Paco. Alors un vrai plaisir aussi d'ouvrir, alors je vais le rappeler rapidement, le festival Écoute que coûte, édition 4 avec le temps d'échange de ce matin, qui nous est consacré aux radios associatives. On va prendre le temps de discuter, de se retrouver, de réfléchir ensemble. Avec à 10h30, donc on est un peu en retard, avec quel journaliste pour nos radios associatives aujourd'hui, une grande question. On remercie aussi l'équipe de Radio Campus Amiens pour la technique, l'installation et l'enregistrement. On pourra diffuser ça dans nos programmes d'été. À 12h30, le déjeuner, donc couscous comme vous l'a dit Paco. On se retrouvera un petit peu plus loin là-bas, on vous indiquera, c'est sympa. Jusque 13h30, 14h, on peut faire une première rotation de barque qui dure une heure. Et sinon, il y en aura une deuxième, on fera après les comptes, hein, qui souhaitent rester pour ces visites. 15h, 16h, la deuxième rotation et des visites de Radio Campus Amiens qu'on organisera aussi entre deux. On remercie également Philippe Allienne, notre invité, qui est aujourd'hui présent, hein, président du Club de la Presse et rédacteur en chef du site d'info libertéactu.fr. À vous maintenant.
4: Eh bien, bonjour et bienvenue pour ce temps d'échange annuel de la France. Alors, pour cette année, on a choisi comme thème le journalisme. Ce thème va être décliné suivant en deux temps, d'environ une petite heure chacun. Un premier temps qui sera du métier de journaliste, et avec donc pour inviter Philippe Allienne, qui, on l'a rappelé, est président du Club de la Presse Hauts-de-France, réélu, je pense.
5: Depuis quelques jours
4: réélu, voilà. Et dans un deuxième temps, on procédera à un échange d'expériences de nos radios autour de deux questions. Quel est le journalisme réellement pratiqué dans nos radios? Et deuxième question, quel journalisme souhaitons-nous développer qui soit spécifique à nos radios associatives? Et on terminera cet atelier par une présentation du Club de la Presse Hauts-de-France par Philippe. Premier temps donc, avec nous Philippe Allienne, donc ça a été rappelé, il est journaliste depuis 1980, président du Club de la Presse Hauts-de-France, qu'il a cofondé et dont il est administrateur depuis 1992, voilà. Il a été correspondant du Monde et du journal El Watan en Algérie. Il a été rédacteur en chef de Liberté Hebdo de 2019 à 2023. Il est rédacteur en chef de Liberté Actu depuis 2024. Alors je propose à Philippe Allienne de faire une première intervention d'environ 15-20 minutes, peut-être reliée par quelques questions que je lui poserai. Ensuite, ce sera des questions ou des interventions venant de l'assistance. Et pour commencer, donc, une petite question de lancement. Accède-t-on au métier de journalisme par l'acquisition d'un diplôme qui serait spécifique à ce métier?
5: Le diplôme de journalisme, donc. Ça marche, c'est bon, parce que je n'ai pas... Oui, c'est une question qui existe depuis très très très très longtemps. Jusqu'à il y a une période, jusqu'à il y a... Ça va pas ? C'est bon ?
6: Plus fort.
5: Jusqu'à il y a 15-20 ans, jusqu'à il y a 15-20 ans... Vous voulez que je le mange ? Oui, voilà, je parle normalement. Ça va me chatouiller les poils de nez. C'est pas vous à l'homme de radio, je m'en fous. Hein. Bon. Vous connaissez Patrick Bruel ? Je vais vous le faire. Bon. Alors, bon, je disais jusqu'à... C'est difficile de déterminer jusqu'à il y a 15-20 ans. La question que tu viens de me poser se poser de cette façon-là. On n'a pas besoin d'un diplôme de journalisme pour faire ce métier. On peut l'apprendre sur le terrain. D'ailleurs, c'est un métier qui ne nous apprend que sur le terrain. Bon, ça, je suis d'accord. Quand on fait une école de journalisme, que l'on est diplômé, que l'on commence à travailler, je dirais que c'est là que commence l'apprentissage. Tu as eu la gentillesse de rappeler que j'ai commencé il n'y a pas très longtemps, en 1980, ben je continue à apprendre. Voilà, aujourd'hui. On apprend toujours. Maintenant, sur les écoles, soyons plus précis, quand on voit les évolutions techniques, technologiques maintenant, du métier, quand on voit la complexité du monde, en général, quand on voit les questions de plus en plus difficiles qui se posent autour de nous dans tous les domaines, je profite de ce lieu, l'environnement, le réchauffement climatique, on a quand même intérêt à avoir une très solide culture générale, premièrement. Deuxièmement, il faut maîtriser les techniques et les technologies. Quand on commence ce métier, c'était déjà le cas lorsque moi j'ai fait l'école de journalisme de Lille, l'école supérieure de journalisme de Lille, ça permet d'être polyvalent. Quand j'ai commencé à travailler, j'ai intégré un petit journal économique à Dunkerque, petit par la taille. Je ne connaissais pas grand-chose en économie portuaire et maritime. J'ai commencé par faire des reportages locaux. Mais on m'a aussi confié le secrétariat de rédaction, c'est-à-dire ce journaliste qui est au bureau, qui reçoit les autres articles, les articles de ses confrères ou de ses consoeurs, qui les relie, qui va les mettre en forme, faire un titre, faire des intertitres, les rendre accessibles, et faire une proposition de mise en page, ou faire carrément la mise en page. Ça, c'est de la technique. Bon, à l'époque, si, comme je la connaissais, j'ai pu commencer mon métier comme ça, tout en faisant du reportage. Pareil pour la photographie. Je me suis mis tout de suite au développement, c'était encore de l'argentique, le développement des films, le tirage des photos, le tirage en bon format qu'il fallait donner au journal, c'est la même chose. Voyez, donc c'est un métier très polyvalent de toute façon. C'était vrai il y a 40 ans, c'était vrai il y a 50 ans, ça a toujours été vrai. C'est encore plus vrai aujourd'hui. Il faut maîtriser toutes les techniques. Donc, oui, pour finir, la réponse définitive, oui, il faut faire une école professionnelle. Parce qu'il faut, voilà, je ne peux pas en dire plus. Il y a plein d'écoles, hein, cela étant. Il y a plein d'écoles. C'était la question suivante.
4: Alors, bon. On pourrait lier à cette question l'aspect formation, qui n'est pas forcément la formation initiale, mais la formation en cours de, cours de profession.
5: Je voulais dire, les écoles ne sont pas accessibles comme ça. Hein. Il fut un temps, par exemple, l'école de Lille recrutait sur concours, elle a toujours recruté sur concours. Elle a été créée en 1924, c'est une des plus anciennes, si ce n'est pas la plus ancienne de France. Elle recrutait sur concours avec il fallait le baccalauréat. Ensuite, à partir de, je dirais, 1975, il fallait un DEUG, c'est-à-dire 2 ans d'études universitaires. Et puis, petit à petit, on a vu arriver des candidats, parce que le concours n'est pas facile. Eux, ils appellent ça des épreuves de sélection, c'est un concours. Un concours basé sur les motivations et sur la connaissance de l'actualité. On voit arriver de plus en plus maintenant des prétendants au concours qui ont Bac plus 3, Bac plus 4, qui ont déjà fait Sciences Po. Et puis, comme l'école de journalisme travaille avec Sciences Po, maintenant, c'est encore plus évident. Donc oui, on ne rentre pas dans une école comme ça. Il faut d'abord avoir fait des études supérieures. Rarement, Il y a des cas comme l'école de Lille où on peut entrer par une autre porte. Ça s'appelle, voilà, le nom m'échappe, bien fait pour moi. Avec le bac, on peut intégrer, et ça porte un nom, je sais plus, ça va me revenir, pardon ? L'académie, voilà, l'académie. Donc c'est une façon de permettre à des jeunes d'entrer, surtout quand ils n'ont pas les moyens de faire des études longues. Bon, ça vaut pas pour toutes les écoles, mais... Alors, après, il y a les écoles reconnues par la profession, par la commission de l'ACAD, on va parler de la commission tout à l'heure, les écoles qui délivrent un diplôme d'État. Parmi les écoles reconnues, je vais citer de tête celle de Lille, bien sûr, le CFJ, Centre de formation des journalistes de Paris, l'Université de Strasbourg, il y a eu Tours, il y en a quelques-unes comme ça, il y en a plein d'autres, il y a à peu près 16, j'ai recensé à peu près 16 écoles sérieuses en tout cas, à Lille maintenant, il y a l'ISFJ, qui a été créée et qui s'est implantée à Lille il y a quelques années. Elle est implantée sur 3 campus. Actuellement, il y aura 2 campus parce que ça va se resserrer l'année prochaine. Il y a une autre école qui a été créée à Villeneuve-d'Ascq, plutôt spécialisée dans la vidéo. C'est du privé. Il y a l'université de Valenciennes, où on peut aussi faire des études de communication et de journalisme. On peut aussi se former à l'université catholique de Lille. On peut aussi se former dans le département communication de l'université de Lille. Donc vous voyez, ce ne sont pas les portes qui manquent. Et évidemment, comme il y a des concours, ben, la tendance, et c'est bien normal, c'est de passer plusieurs concours, c'est de s'inscrire à plusieurs concours. Comme ça, si on en rate un, ben, on a d'autres chances si on veut vraiment faire ce métier.
4: Est-ce que tu pourrais donner une définition du métier de journalisme et liée à ça, est-ce que... Par exemple, l'acquisition de la carte de journalisme, à différencier de la carte de presse, est-ce que cette acquisition-là est la manifestation du fait qu'on exerce le métier de journalisme ? Après, lié à ces questions-là, il y a les aspects qui concernent le statut des journalistes et leurs conventions collectives.
5: Alors, même chose, hein, c'est cette carte... national de journalistes français. C'est une carte, c'est un petit carton maintenant, rayé des couleurs du drapeau, bleu, blanc, rouge. Ça a fait polémique aussi dans la profession, à savoir, on n'a pas besoin d'avoir une carte pour exercer le métier. C'est tout à fait vrai, c'est tout à fait juste. Sauf que cette carte, elle est délivrée par une commission paritaire, où sont représentés, d'une part, et à égalité, des représentants des employeurs, et des représentants des salariés, c'est-à-dire des journalistes. Ça, c'est au niveau national. Ils ont des délégués dans les régions qui vont faire remonter les demandes de cartes, surtout les premières cartes. Mais les renouvellements aussi, c'est plus facile pour un renouvellement. Le plus dur, c'est d'obtenir la première carte. Donc, premièrement, cette commission qui a été créée, ça date pas d'hier, c'était créé en 1935. C'est la loi Brachard qui a créé cela, parce qu'il fallait professionnaliser le métier. Souvenons-nous de ce qui se passait avant 1935. Vous vous rappelez le cas de Roger Salagro ? Il ne s'est pas suicidé pour rien. Il a fait l'objet d'une campagne de presse de l'extrême droite, mais surtout une campagne de presse, je le dis bien, donc de la presse d'extrême droite. On a vu aussi des journaux avant la guerre qui partaient dans tous les sens, qui faisaient n'importe quoi. On essayait de réguler après la libération. Je ne sais pas si on aura le temps d'en parler. Tout ça est retombé, puisque maintenant on est en pleine marchandisation de la formation avec la constitution de groupes importants et de ces fameux milliardaires qui prennent le pouvoir dans nos médias. Alors, je perds le fil, on parlait de la commission de la carte. Elle permet d'asseoir le journaliste dans son métier, de lui donner des garanties. Et elle va aussi protéger le journaliste et les médias. Et la convention collective, elle a été écrite, elle a été signée en 1935 également. Ça procède de la même logique de professionnalisation, sauf que la convention collective nationale, hein, qui prend le dessus sur toutes les autres conventions, les premières discussions ont démarré en 1925. Ça devait être signé en 1933, ça a chopé parce que on devine bien que d'un côté vous avez les syndicats, et de l'autre, vous avez les employeurs. Ils ne sont pas forcément sur la même longueur d'onde. Donc ça a capoté une première fois, ça a été repris et ça a été signé comme par hasard en 1935, dans la foulée de la commission de la carte. Voilà. Et ça, et c'est une convention qui est très protectrice, là aussi. Alors, si on n'a pas la carte, on peut quand même être protégé, mais il vaut mieux l'avoir.
4: Alors, question aussi sur les statuts du métier de journaliste. D'ailleurs, on devrait dire les métiers du journaliste, parce que parmi les journalistes, par exemple, il y a des pigistes.
5: Oui, tout à fait. Oui. Le statut, c'est... Alors, d'abord, ouais. Je ne sais pas ce qu'il faut entendre par statut, je dirais. Le statut de journaliste, c'est d'abord un statut de salarié. C'est-à-dire quelqu'un qui, tous les mois, va recevoir une fiche de paie avec tous les droits qui y a à faire, notamment, puisqu'il y a une convention nationale collective, le 13e mois, les congés payés, etc., etc. Ça vaut pour tous les journalistes, qu'ils soient d'ailleurs dans la presse écrite, dans la presse radio, la presse télévisée, même s'il y a des aménagements pour la télévision, mais voilà. Ce sont les droits fondamentaux des journalistes. Rappelle-moi ta question.
4: Oui, donc lié au métier de journalisme, il y a plusieurs statuts, dont celui des...
5: Non, il y a un statut, moi je résumerai ça, un statut de salarié, parce qu'on voit aussi apparaître de plus en plus souvent, et c'est pas leur faute, c'est la faute des employeurs, des journalistes qui se disent indépendants. En fait, ils le travaillent, ils sont payés en honoraires, ils doivent faire des factures. Vous savez très bien qu'on ne peut pas faire de facture comme ça sur un feuillet libre. Il faut être déclaré auprès des autorités compétentes, notamment de l'URSSAF. Et donc, vous travaillez pour une... Vous êtes chef d'entreprise quelque part. Et vous allez faire des factures, vous allez être payé sur facture. Vous sortez du métier. Vous n'avez plus droit à la carte professionnelle. Après, il y a les pigistes. Les pigistes, très longtemps, c'était considéré comme des sous-journalistes, qu'on utilisait comme bon nous semblait, pour des raisons souvent économiques. Parce que le pigiste, il n'est pas intégré dans la rédaction. Depuis la loi Cressard, alors je vais peut-être dire une bêtise, mais je crois que c'est 1973, la loi Cressard a changé tout cela, et les journalistes pigistes sont aussi obligatoirement des journalistes salariés. Si vous faites un article par mois, vous aurez une fiche de paie pour cet article. Si vous faites trois articles, vous aurez une fiche de paie sur les trois articles. Si vous faites un article ce mois-ci, deux le mois prochain, cinq dans trois mois, vous aurez les fiches de paie où le montant de votre salaire va évidemment évoluer, mais ce sont des fiches de paie qui vous rattachent à la Convention nationale des journalistes et qui, lorsque vous quitterez la profession, compteront d'autant pour le calcul de vos droits, la retraite. Mais pareil pour la maladie, pareil pour... Il y a les cotisations sociales et non pas des charges. Il y a bien des cotisations sociales qui sont payées par les salariés et par les employeurs. Quand vous êtes indépendant, ça ne marche pas. Donc quand un journaliste pigiste aujourd'hui dit « je suis indépendant », c'est plutôt une coquetterie. Un journaliste indépendant, moi quand on me disait ça au club de la presse, pardon, je vais y arriver, quand on me disait « arrêtez de me dire que je suis pigiste, je suis indépendant », maintenant je ne travaille plus dans un journal à temps plein, je suis devenu indépendant. Et ma réponse était donc, lorsque tu travaillais dans un journal, par exemple au Voix du Nord, tu n'étais pas indépendant. Tu dépendais de qui alors? Tu n'étais pas libre. Bizarre. Le mot indépendant, il faut voir ce que cela veut dire. Si on le prend dans un sens juridique, ça n'a pas de sens pour nous. Ça n'existe pas. Et les pigistes, donc, ont les mêmes droits que les autres. Ils doivent normalement pouvoir faire leur travail en toute indépendance. Et ça, c'est pas la même chose. C'est-à-dire faire leur métier d'informer, aller chercher l'information là où elle se trouve, la comprendre, la préparer, l'écrire et la diffuser.
4: Alors, autre question clé du métier de journaliste, c'est l'aspect déontologie. Qu'est-ce qu'on entend par déontologie du journalisme ?
5: Il y a un cas qui est arrivé récemment, je crois, avec CNews. C'est une petite chaîne qui monte, vous savez, CNews. Je ne sais pas si vous avez entendu parler. Ça appartient à un certain Bolloré, un petit gars qui monte aussi. CNews a eu la bonne idée d'aller interviewer des gens, je crois que c'était sur le cas, je ne sais plus sur quel cas c'était. C'était peut-être Rima Hassan, je ne sais plus. En se faisant passer Non, c'était pas ça. Je vais vous retrouver ça, pour être précis. En se faisant passer pour des journalistes de RTL. RTL Belgique. Non, c'était pas du tout le cas Rima Hassan. C'était, il y a tellement de choses que je vais finir par m'y perdre. Mais peu importe. Peu importe. C'est la personne qui a révélé l'histoire de toutes les histoires de brutalité, de l'histoire de Patrick Bruel, par exemple. C'est la journaliste de Mediapart qui avait révélé cela. Je ne sais plus son prénom, Madame Tadeschi. Elle a été interviewée aussi par des journalistes de CNews qui se sont présentés à elle comme des journalistes de RTL Belgique. Elle a répondu, elle s'est laissée avoir, évidemment. Après, ce qu'on fait de ses propos... Alors, deux choses. On n'a pas le droit de se faire passer pour ce qu'on n'est pas. Et ensuite, on ne doit pas trahir les propos. Là, ils ont fait les deux. On ne peut pas... Moi, si j'ai besoin de faire un reportage sur un fait divers, je n'ai pas le droit de me faire passer pour un policier. Ou pour un enquêteur de la gendarmerie. Vous voyez, je ne peux pas me faire passer pour un prêtre non plus. Riez pas, ça peut servir, ça dépend. On n'a pas le droit de se faire passer pour qui on n'est pas. Il ne faut pas être naïf. Il y a aussi du journalisme d'immersion. Ça a commencé avec ce journaliste allemand dont le nom m'échappe, qui avait écrit Tête de Turc notamment, et qui avait aussi Günther Wallraff. Et qui, avant Tête de Turc, il avait investi des entreprises, une entreprise, pour montrer la condition des travailleurs immigrés. En Allemagne, c'était surtout des Turcs. Et il avait aussi infiltré un journal important, je ne sais plus si c'était le Welt, Die Welt ou un autre. C'était pas Die Welt, je crois qu'il avait infiltré, c'était le même groupe, un journal beaucoup plus populaire. Il s'était fait passer pour qui il n'était pas. Bon, ça c'est du journalisme d'investigation. Il a fait cela parce qu'il n'avait pas les moyens de faire autrement. Mais une fois qu'il l'a fait, il se révèle. Florence Aubenas, plus proche de nous, quand elle va se faire embaucher pour être femme de ménage, pardon, technicienne de surface sur les bateaux ou chez des particuliers, elle est payée par ses employeurs. Et quand elle a écrit son bouquin, Quai de Ouistreham, quand elle a sorti son bouquin, elle a révélé sa véritable identité, elle est allée revoir les salariés et elle a rendu ses salaires. Elle était payée par Libé. Voilà, c'est ça la déontologie. Mais il y en a beaucoup aujourd'hui qui, on sait très bien, tout ce qu'on entend tous les jours, qui passent au-dessus. Peut-être qu'ils ne savent pas ce que c'est exactement le métier de journalisme, ou peut-être qu'ils ont compris que le métier de journalisme sert à travailler contre un truc qui nous est précieux, la liberté et la démocratie.
4: Alors une dernière question avant de passer aux questions venant de l'assistance. Il y a un certain nombre de métiers qui disposent d'un conseil de l'ordre. Je ne pense pas qu'il y en ait dans le métier du journalisme. Mais est-ce que tu penses qu'il faudrait qu'il y ait un conseil de l'ordre qui puisse intervenir à côté de l'ARCOM vis-à-vis de ce que produit la presse?
5: Bien sûr qu'il en faut un. Comme ça, on crée un conseil de l'ordre et dans un an, il n'y a plus de journalistes. Non, il ne faut pas de conseil de l'ordre pour les métiers de la formation. Je viens de dire, Alors, il y en a pour les avocats, mais ce n'est pas la même chose. Ils ont des règles aussi très... Il y en a pour les médecins, ils ont des règles très spécifiques. Non, moi je suis contre un conseil de l'ordre. Là aussi, hein, c'est marrant, ça fait partie des vieux débats entre nous. On n'est pas tous d'accord. Alors en revanche, il y a quelques années, s'est créé un conseil de déontologie, du journalisme et de la médiation, je savais que je disais une bêtise, le CDTM. Pardon ? Oui, CDJM, c'est ça. C'était créé à l'origine par, l'un des créateurs s'appelle Patrick Evenot, c'est un sociologue, un connaisseur de la presse. Il n'est pas journaliste lui-même, mais il travaillait beaucoup là-dessus. Ce conseil existe, il a le mérite d'exister, il fonctionne, simplement... Il est tripartite. Sa composition est tripartite. Il y a en son sein des représentants, et c'est pareil pour la direction, et après, plus ça descend dans la hiérarchie, on va retrouver la même composition. Un représentant des éditeurs, un représentant des journalistes, un représentant, et c'est ça la nouveauté, du public. C'est-à-dire que, quand, par exemple, J'ai pas cité que CNews, mais j'ai pas d'autres exemples ici, j'ai pas assez travaillé. Pardon. Quand CNews, ou d'autres journaux d'ailleurs, saisissent l'affaire Rima Hassan en disant qu'elle avait de la drogue dans son sac lorsqu'elle est allée... c'est elle qui est allée, hein, elle avait été convoquée, mais elle est allée d'elle-même quand même. Bon, suite à son épopée en Palestine, on n'est pas allé jusque-là, mais elle n'a pas pu. Elle avait, paraît-il, de la drogue dans son sac. Vous vous souvenez de ça? C'est très récent. L'information n'avait pas du tout été vérifiée. Il n'y a pas que CNews, hein, y en a eu d'autres. Je pense par exemple au journal Franc-Tireur et à sa directrice, qui elle est allée encore plus loin finalement. Elle a dit, c'est pas un précédent. Rima Hassan se drogue depuis longtemps. On en a les preuves. Aucune preuve. Eh bien, dans ces cas-là, vous, tous, toutes, ou rien qu'une personne parmi vous, peut saisir ce conseil, qui va étudier cela avec beaucoup d'attention, et qui va prendre... Alors, c'est purement consultatif, mais au moins, on aura mis le doigt sur un dysfonctionnement de la formation, de la façon dont on a manipulé les choses, de la façon dont on a manipulé c'est ça qui est grave, le public, les lecteurs, les auditeurs, et quelle que soit l'opinion qu'on peut avoir sur Rima Hassan et sur son action. On n'attaque pas quelqu'un sur des choses qu'elle n'a pas faites, surtout sur des choses aussi graves. À ce moment-là, le truc devient connu, c'est officiel, la saisine est acceptée par le conseil. Ça n'empêchera pas de recommencer, mais au moins ça permet de mettre le doigt là-dessus. Il y a quand même beaucoup de saisines depuis, j'ai plus de chiffres en tête, mais depuis que ce conseil existe, il y a quand même beaucoup de saisines qui ont été faites. Je crois qu'il y en a une petite dizaine depuis ces dernières semaines.
4: Voilà, on va passer aux questions venant de l'assistance. Donc si possible, on reste dans le cadre de ce premier temps d'échange, donc sur les questions générales liées au métier de journalisme. Je vous rappelle, dans le temps suivant, on procédera à un échange d'expérience sur comment on pratique le journalisme dans nos radios associatives. Nathalie fait passer le micro s'il y a des interventions. Avant d'intervenir, ce serait bien vous donner votre prénom et la radio.
6: Ouais, Nico, Radio PFM à Arras. Monsieur Alien, c'était pour une question assez générale avec votre expérience aussi. Comment vous voyez un peu l'évolution du métier de journaliste depuis les années 80 jusqu'à aujourd'hui? Alors c'est une question un peu générale parce qu'il y a plein de types de journalistes différents, on comprend bien, mais de manière générale, comment vous voyez un petit peu cette évolution générale?
5: On ne peut pas être contre le progrès et les évolutions des médias. J'évoquais tout à l'heure la commission de la carte. Cette commission de la carte reconnaît de nombreux autres médias depuis quelque temps. Les chaînes YouTube, par exemple, les comptes Instagram, enfin, toutes ces choses-là. Avant, ce n'était pas possible. Simplement, ce qu'elle refuse, et ça c'est bien normal, j'ai oublié de le dire tout à l'heure, mais c'est tout ce qui est publicité ou influenceur. Les influenceurs, non. Quand même, bon. Mais il faut quand même tenir compte de ces nouveaux médias. Alors, la complication, je ne sais pas si je réponds bien à votre question, mais n'hésitez pas à me dire si je suis à côté de la plaque ou si je suis insuffisant. Jusqu'à... comment je vais dire? Cette déontologie finalement et cette diversité des médias, on a vu poindre ces dernières années des personnes qui n'ont plus confiance, c'est un peu général, qui n'ont plus confiance aux médias traditionnels et qui donc créent leurs propres médias sur Internet notamment. Je ne parle pas des influenceurs, hein, c'est encore autre chose. Et c'est très facile de créer ces médias sur Internet. Mais il faut tenir sur la durée. C'est pas évident. Il faut avoir les moyens de faire de l'enquête. Ou de recueillir l'information. C'est pas évident du tout. Donc, je mets un peu en garde là-dessus. Qu'on n'ait plus confiance aux médias parce qu'il y a beaucoup de dysfonctionnements, ça, je veux bien l'entendre. De là à dire, les journalistes ne font pas leur métier, on va prendre leur place et eux, on va les... C'est ce qu'a dit... Il ne l'a pas dit comme ça. Je ne sais pas si vous aviez suivi ce qu'avait dit en début d'année, je pense, le président du conseil départemental du Nord, Monsieur Poiret, qui était remonté contre la presse, alors c'était plutôt contre la presse régionale. Il avait dit les médias, les journalistes, il ne faut plus les lire, comme ça, ça nous fera des vacances. C'est pas le terme exact, mais c'est un truc comme ça. Le problème, c'est qu'il a dit ça devant des politiques, il a dit ça devant le public, le jour des vœux devant les électeurs, devant le public. On ne peut pas discréditer la presse comme ça. Il est bien évident que si on se comporte de cette façon-là, on n'arrête pas de nous parler, tant pis pour les gros mots. On n'arrête pas de nous dire attention à ce qui va arriver demain avec la montée du Rassemblement National, attention au fascisme. Il y en a qui voient du fascisme partout. Je ne dis pas qu'il n'y en a pas, je dis que le danger est réel. Il est même imminent. Si on part sur des histoires comme celle-là, le danger va arriver encore plus vite qu'on ne pense. C'est-à-dire qu'on est en train de servir un plat tout préparé au Rassemblement National si jamais il remporte les élections présidentielles. Bon, maintenant l'évolution, d'une façon plus générale, nous devons, comme je disais tout à l'heure, tenir compte des nouvelles technologies, les maîtriser nous-mêmes, maîtriser l'information, la vérifier, toujours la vérifier, la recouper. Sinon on fait de la propagande. Et puis être au plus proche du public, c'est-à-dire aller voir le public, poser des questions, faire de l'enquête, faire du reportage. Là aussi, on nous disait il n'y a pas si longtemps, l'enquête et le reportage, ça n'est plus possible parce que c'est trop cher, ça prend trop de temps. Regardez ce qui se passe en Israël et en Palestine. L'État israélien, le pouvoir israélien, interdit d'entrer le territoire en Palestine les journalistes étrangers. Et après, on vient nous dire que les journalistes racontent n'importe quoi. Ben non, on leur interdit de rentrer. Alors ils sont bien obligés de faire leur boulot comme ils peuvent. Les journalistes palestiniens, par contre, on dit que ce sont des terroristes. Bon, la journaliste de France Inter, je crois que c'est France Inter ou France Culture, qui était en poste en Israël, a été virée. On lui a tiré son accréditation. Parti. Parce qu'elle aurait été trop proche des Palestiniens. Je n'ai pas dit du Hamas, hein, parce que ça, c'est aussi la soupe qu'on nous sert tous les jours. Si on laisse reculer le droit à l'information, j'insiste là-dessus, le droit à l'information, ça va être très mauvais pour nous dans quelques temps. Voilà, s'adapter aux nouvelles technologies, les maîtriser, et surtout ne pas perdre les fondamentaux, en sachant de notre métier, en sachant que, je l'ai à peine effleuré tout à l'heure, l'économie de la presse est en train à changer déjà, et quand on voit arriver des groupes qui n'arrête pas de grossir, hein, comme celui de Bolloré, celui de Rodolphe Saadé, plein d'autres, Lagardère, tout ça, c'est bon, ça gonfle de plus en plus. Il y a 9, 10 milliardaires, même Pigas qui se fait attaquer. Il paraît qu'il n'est pas vraiment milliardaire, lui. Mais je ne sais pas. Si l'information tombe entre leurs mains, eh ben, ils vont dire, voilà comment ça doit se passer. La convention collective que j'évoquais tout à l'heure, on n'arrête pas de l'attaquer et de dire on va la supprimer, on va la réformer. On sait très bien dans quel sens on va la réformer. Les employeurs ont horreur de cette convention collective. Mais des employeurs comme Bolloré, eux, s'ils peuvent la déchirer, ils le feront tout de suite. Et pas que lui. Donc, je ne sais pas si j'ai bien répondu. Voilà.
4: D'autres questions ou interventions, levez la main. Pourquoi? Il y a Jean-Philippe, il y a Jérôme. Ben, on va prendre les deux questions. Allez, Jean-Philippe et après Jérôme.
7: Donc bonjour, Jean-Philippe de Radio Plus. Oula, je suis en plein Larsen. Alors je vais me reculer, je vais me mettre de dos comme ça. Ça devrait aller mieux. Désolé, c'est mal poli, mais bon, je ne peux pas faire autrement, sinon ça va siffler. Il y a de plus en plus de place accordée dans certaines rédactions à l'intelligence artificielle, et pour moi c'est très inquiétant. Je viens de lire un truc là sur l'équipe par exemple, où il y avait une photo qui avait été générée par IA pour illustrer un sujet. Donc je voulais avoir votre avis là-dessus, sur cette place qui devient grignotée, enfin qui est en train d'être grignotée par l'IA dans certaines rédactions, pas toutes heureusement. Voilà.
4: Question suivante, on va prendre les deux questions, Jérôme.
8: Ça risque de siffler peut-être, ça n'a rien à voir moi, par rapport Vous parliez au statut de journaliste et la carte de presse. Pour revenir à nos radios associatives, je pense que très peu ont la carte de presse. Hein, ça se compte sur la doigt d'une main, peut-être même de deux doigts. Et du coup, aussi, dans nos radios associatives, beaucoup font des reportages sans être officiellement journalistes. Hein. Ils sont animateurs, techniciens, réalisateurs, bénévoles aussi. Beaucoup sont bénévoles et font des reportages pour les radios associatives et donc n'ont pas de salaire. Ils ne sont pas payés en tant que journalistes. Donc, est-ce que c'est encore du journalisme par rapport à ce que vous disiez au début ?
5: Ça dépend de la qualité. D'un point de vue statutaire, non. Mais rien n'empêche à des gens qui veulent faire de l'information, non plus du journalisme si vous voulez, mais s'ils font leur métier correctement avec les règles que je donnais tout à l'heure, c'est-à-dire la vérification de l'information, aller sur le terrain, s'ils font du reportage, ben pourquoi pas. Il faut simplement faire attention à ne pas pencher, sauf si on travaille pour un journal d'opinion, mais même quand moi je travaille pour un journal d'opinion. Mais il faut quand même faire attention à ce qu'on raconte, il faut bien vérifier nos informations et ne pas raconter n'importe quoi. Pour le reste, on développera peut-être ça tout à l'heure, mais dans les radios associatives, qui ont longtemps travaillé avec uniquement du bénévolat, moi-même je l'ai fait en plus de mon boulot de journaliste dans un journal écrit. Comment je vais dire, c'était du bénévolat. Le bénévolat, moi c'est pas un gros mot pour moi. Moi qui défends le mouvement associatif Bec et Ongles, le bénévolat c'est très important. Donc on peut s'en sortir comme ça. Si on n'est pas payé, évidemment les motivations ne seront pas les mêmes et puis on n'aura pas l'entourage professionnel qui nous permettra de faire notre métier correctement. Mais je crois savoir que dans les radios associatives, on commence à aller chercher des journalistes professionnels, même si on n'a pas les moyens d'en mettre beaucoup. Je connais le cas notamment de Radio Campus Villeneuve d'Ascq, où depuis très longtemps, le SEJ de Lille travaille avec Campus. Ça a permis à des jeunes journalistes de percer. Il y en a un notamment qui a fini présentateur de la matinale en Belgique, sur la RTBF. C'était un petit pendant que Cohen faisait sa matinale. Voilà.
9: Alors, oui, une question sur l'IA.
5: L'intelligence artificielle. C'est fulgurant. Ça avance à une vitesse incroyable. Et elle est très intelligente. Je peux vous dire qu'elle est très intelligente. Mais elle est très artificielle aussi. Alors, bon, il n'y a pas de règle pour l'instant. Il n'y a pas de règle. La Voix du Nord est en train d'y réfléchir. Et si j'en crois Stéphanie Zorn, sa rédactrice en chef, la Voix utilise, les journalistes ont le droit d'utiliser Oui ?
7: Oui, pardon. Donc je disais, en fait, elle n'est pas en train d'y réfléchir, la Voix du Nord. Elle le propose déjà. Quand on va sur le site de la Voix du Nord pour lire un article, on peut avoir un résumé par l'IA.
5: Justement. C'est indiqué qu'il y a eu un résumé par l'IA. Elle l'avait commencé en disant que c'était pour corriger les articles. Il y a d'autres. Alors, mais oui, mais moi j'ai les mêmes craintes que vous. Hein. J'ai les mêmes réserves. Il y a d'autres journaux qui se séparent carrément des secrétaires de rédaction. Je vous ai expliqué tout à l'heure ce qu'était un secrétaire de rédaction. C'est quasiment un adjoint au rédacteur en chef. C'est un poste très important. Il y a des journaux qui suppriment déjà les secrétaires de rédaction pour les remplacer par de l'intelligence artificielle. C'est extrêmement grave ce qui est en train de se passer. Parce que c'est, par définition, c'est artificiel, c'est plus de l'humain. Donc on ne peut pas traiter de l'information de la même manière. On peut aussi carrément créer des journaux uniquement avec l'IA, pourquoi pas. Moi, quand j'étais étudiant et que j'avais la décodade facile, Je rigolais avec quelques copains en disant « Bon, de toute façon, quand on arrivera dans le métier, on n'aura plus rien à faire. On sera bien payé et il y aura des robots pour faire notre boulot. » Oui, mais je déconne. Sauf que maintenant, ça existe. Et on n'a jamais été bien payé. Hein. Cela étant, c'est une parenthèse. Donc, oui, tout dépendra des groupes de presse. Je parlais tout à l'heure des grands groupes de presse. Là, le danger est bien réel. Aux journalistes de faire attention, mais s'ils tombent dans le piège... De laisser à l'intelligence artificielle, on peut pas la rejeter, mais s'il tombe dans le piège de se laisser complètement posséder, de faire ce que je disais quand j'étais gamin, c'est la profession qui va mourir. Et si la profession de journaliste meurt, je reviens à ce que je disais tout à l'heure, laisser la porte ouverte à tout ce qu'on peut imaginer, dont une dictature.
9: Est-ce qu'il y a d'autres interventions ici?
10: Du coup, Nicolas Calmes de Radio Graphite. Pour revenir sur le CDJM, des représentants des radios associatives sont à la commission du CDJM, donc on est dedans. Également à la commission de la carte de presse. Aujourd'hui, on est représentant des radios associatives. Et aujourd'hui, la carte de presse ne permet pas de légitimer un travail efficace. On peut voir des journalistes cartés qui font un très mauvais travail et des journalistes qui ne sont pas cartés chez nous et qui font un très bon travail. Et la question que je voulais vous poser, c'est est-ce que, justement, avec la multiplication des écoles de journalisme, qui sont souvent couplées avec des écoles de communication, est-ce qu'on n'a pas un peu dévoyé le métier, c'est-à-dire qu'aujourd'hui on forme des gens un peu sur le même format puisqu'il faut rentrer par un concours, plutôt que d'avoir des journalistes ici de la société civile avec des horizons beaucoup plus élargis. Pardon.
5: Alors d'abord, il y a de mauvais médecins, il y a de mauvais avocats, ça existe aussi, et de mauvais juges, ça existe. Pour le reste, le glissement vers l'infocommunication, appelons-la comme ça, c'est pas nouveau. C'est pas nouveau du tout. Les journaux qui, sous prétexte de faire de l'information, vendent des papiers, ça s'appelle de la publicité ça porte des termes. Normalement, ça doit être indiqué, hein, communiqué ou je ne sais quoi. Mais on peut aussi être acheté et ne pas le dire. C'est-à-dire, on va faire des papiers de complaisance. Donc tout ça, ce que vous dites est vrai, mais ça ne date pas d'aujourd'hui. Ça risque de s'aggraver. Alors oui, il y a des écoles où on peut mélanger l'information, la communication, c'est pas bien. Il y en a. Vous avez en face de vous quelqu'un qui est étudiante à l'ISFJ, j'ai pas l'impression qu'elle fasse ça. Sinon elle serait pas là peut-être, et j'ai l'impression que les étudiants font très attention à leur travail. Mais ils sont quand même dirigés par des journalistes, qui sont d'ailleurs des journalistes anciens maintenant, puisqu'ils ont quitté, mais c'était des journalistes d'ici Nord, là, anciennement Fréquence Nord. Enfin, ça, vous connaissez le paysage radiophonique. Donc, ils sont quand même encadrés. Ils bénéficient d'un matériel très performant. On leur apprend, pour l'image, on leur apprend à faire de l'image, du cadrage, on leur apprend à faire de bonnes émissions de radio, à aller sur le terrain, à enquêter. Je pense que si c'est maintenu comme ça, il n'y a pas de souci. Qu'il y ait d'autres écoles, par contre, qui dévient, oui, c'est vrai. Et vous en avez à Paris depuis très longtemps. Vous avez une SJ à Paris, hein, qui porte, c'est le même nom que celle de Lille. Mais ça n'a absolument rien à voir. Puis j'en citerai pas d'autres, sinon je vais me fâcher avec eux.
9: On va prendre encore une ou deux questions d'ordre général avant de passer au deuxième temps de ces échanges. Est-ce qu'il y a... Faites signe de la main.
10: Un commentaire, puisque quand même, le club de la presse Hauts-de-France, les communicants sont également... Il y a un collège communicant au sein de la... Parce que du coup, je suis adhérent au club de la presse. Mais on a aussi un collège communicant. Donc la frontière est souvent assez mince entre la communication et le journalisme. Et le mélange se fait puisqu'on travaille ensemble.
5: Non. Regardez. Je voulais vous le présenter tout à l'heure, je le referai. Voilà l'annuaire du Club de la Presse. C'est-à-dire, c'est un annuaire qui sort tous les ans, dites donc. J'arrive pas à retrouver les bons en anglais. Voilà, vous avez, bon, peu importe, j'arrive pas à retomber dessus. Vous avez, dans le Probinoscope, par exemple, un truc comme ça, vous avez une première partie, c'est bien marqué journaliste. Une deuxième partie, c'est bien marqué communicant. C'est pas le même métier. Nous avions parmi notre conseil d'administration un journaliste de La Voix du Nord qui maintenant est responsable de la communication de Total Energy. Il a changé de collège, il n'est plus dans le même collège. Pourquoi y a-t-il les deux au sein du club de la presse? Je vais vous dire. D'abord, c'est parce que au début de notre création, dans les premières années, il n'y avait que des journalistes. Dans les premières années de la création, j'entendais très souvent, et je n'étais pas le seul, des communicants dire, et nous on aimerait bien venir rencontrer les journalistes. Nous avons donc ouvert aux communicants. Nous avons aussi ouvert à d'autres personnes, des partenaires qui s'intéressent à nos métiers, mais qui n'en sont pour autant ni journalistes ni communicants. Mais on débat sur nos métiers. Là, le but c'était de faire se rencontrer les journalistes et les communicants et d'essayer d'atténuer cette guéguerre entre les deux, c'est-à-dire le mépris qu'avaient les journalistes envers les professeurs de la communication. Moi, je suis pas communicant, je ne conforme pas mon métier, je ne méprise pas pour autant un autre métier, il n'y a aucune raison. Donc c'est pour cela. Alors aujourd'hui, admettons qu'on supprime le deuxième onglet communicant. Ok, très bien. Ils peuvent prévenir. On meurt. On meurt parce que les journalistes ne vont jamais payer suffisamment de cotisations. Ils ne sont pas suffisamment motivés. Ils ont autre chose à faire. Ils n'y croient pas. Ils nous prennent, je veux dire, certains d'entre eux, j'ai encore entendu ça à l'Assemblée Générale de samedi dernier, certains d'entre eux utilisent encore le mot corporatisme. Vous seriez corporatiste, mais non, on n'est pas corporatiste du tout. Nous faisons des tas de choses, j'anticipe sur tout à l'heure, mais on invite le grand public. Donc, voilà, je comprends encore une fois bien votre question, mais il n'y a pas de mélange des genres. Mais c'est vrai qu'au conseil d'administration, il y a des journalistes et il y a des communicants. Il y a une grosse majorité de journalistes. Et on se parle.
9: Une dernière intervention ou question, ou sinon on passe au deuxième temps. Nico est là-bas, je ne vois pas qui est-ce. Et Laura.
11: Bonjour Laura, Radio PFM. Jean-Philippe, tu parlais de la Voix du Nord, justement, on voit que la Voix du Nord diversifie un petit peu ses contenus, elle fait toujours des papiers, il y a aussi pas mal de reportages, de journalisme vidéo, on parlait de l'IA. Est-ce que nos pratiques journalistiques doivent forcément évoluer vers une diversification de nos formats, vers du transmédia ?
5: Je pense qu'on n'aura pas le choix de toute façon. Je disais moi-même tout à l'heure que, ou alors j'ai mal compris la question, que la commission de la carte s'ouvre désormais à de nouveaux médias comme les chaînes YouTube, qui ne sont pas faites forcément par des journalistes, hein, donc il faut faire attention. Mais elle vérifie sans doute que ce sont des journalistes pour le coup. Pour une petite précision que je n'ai pas donnée tout à l'heure, qui n'a pas été abordée, on parlait des pigistes tout à l'heure. Mais regardez, le danger est toujours latent. On n'a pas attendu, c'est plus dangereux. L'IA est extrêmement dangereuse. Il faut savoir l'utiliser. Mais CLP, vous voyez ce que c'est qu'un CLP ? Bon, ce sont les correspondants locaux de presse. Il y a très longtemps, on les appelait correspondants. Les correspondants, c'était surtout pour les journaux écrits, les quotidiens. C'était des instituteurs, c'était des secrétaires de mairie, c'était des étudiants qui faisaient des papiers le week-end, qui couvraient des manifestations sportives. Bon. C'était pas des journalistes, mais ils apportaient de l'information. Il faisait remonter de l'information. Et puis, petit à petit, ces correspondants, tout court, sont devenus des correspondants locaux de presse, CLP. Là, il y a une sorte de statut. Quel statut ? On leur demande d'avoir un ordinateur, d'avoir une voiture, d'avoir un appareil photo, numérique, bien sûr, et de travailler comme des journalistes, d'être dans les délais, de bien écrire, etc., etc. Normalement, un CLP, il envoie son papier, il faut qu'il y ait des journalistes sur place qui relisent, le secrétaire de rédaction, ou le rédacteur en chef, ou un chef de service. De moins en moins, ça se passe comme ça. Et pour répondre à la question que vous posiez tout à l'heure, enfin pour continuer votre question sur l'IA, eh ben, maintenant, de plus en plus, vous regardez les signatures, vous allez voir, Philippe Alien, CLP, non, c'est pas moi, bon, c'est un homonyme. CLP, on précise bien que c'est un CLP. Oui, mais ça ne change rien au fait que ce n'est pas un professionnel. Alors pourquoi des CLP ? Parce que ça coûte beaucoup moins cher. Et puis il n'y a pas de convention collective. Et puis on peut les virer quand on veut.
9: Dernière question, je crois, Nico ?
6: Allô, oui, c'est bon. On voit dans nos radios, il y a un fort développement de l'éducation aux médias et à l'information. On est de plus en plus sollicité pour intervenir dans différents projets éducatifs avec des jeunes, des enfants, des adultes. Comment vous voyez ce phénomène qui, je pense, qui est quand même globalement positif, mais qui prend aussi beaucoup de temps aux journalistes qui ont moins de temps justement pour faire leur travail de base de journalistes, quoi. Comment vous voyez ça ?
5: Ce qu'on leur demande exactement, ce sont des journalistes intégrés, vous voulez dire ?
6: Non, je parle des journalistes, comme dans nos radios, on fait du journalisme, et aussi on est appelé à intervenir dans des classes, faire de l'éducation aux médias auprès de différents publics.
5: Et si on peut le faire, ça ne doit pas, ça doit même être plus large que cela. Mais alors après, comme vous dites, c'est une question de moyens. Si

0: d'élèves. Ça devient très professionnel. À partir du moment où on va encadrer une équipe d'élèves pour construire un journal, l'écrire, le mettre en page. Certains vont faire ça parce qu'ils sont motivés pendant des heures de pause ou l'heure du repas, je ne sais pas. Ils vont bien comprendre, ils vont bien avoir conscience de la difficulté de ce travail. Et donc, ils n'auront plus le même a priori quelques années plus tard. Et donc, l'information ne peut qu'en tirer des profits. Quand je dis de profit, c'est au sens intellectuel du terme.
1: Merci. On va passer donc au deuxième temps de cet atelier d'échange entre nos radios. Autour de, je vous rappelle, de deux questions. Quel est le journalisme ou quels sont les journalismes réellement pratiqués dans nos radios? Et quel journalisme, éventuellement au pluriel aussi, là, quel journalisme on souhaite voir se développer et qui soit spécifique aux radios associatives? Alors, on a sollicité quelques personnes, quelques radios pour amorcer la discussion, qui peuvent apporter le témoignage concret de comment ça se passe dans leur radio. On commence par Campus Amiens qui nous reçoit avec Aline. Petit témoignage, bon, on essaye de limiter 2 minutes. Ouais,
2: Non, je vais rester debout, c'est très gentil. Je me mets juste derrière les enceintes pour que ce soit un petit peu plus agréable. Comme ça a été dit, on m'a demandé de faire une présentation de 3 minutes sur le métier de journaliste en radio associative. D'abord, pour placer un peu le contexte, j'aurais aimé aussi parler du parcours. Alors, on l'a évoqué. Moi, j'ai fait l'Académie ESJ Lille, un parcours plutôt classique. J'aimerais aussi apporter quelque chose de différent. Je viens d'une école de journalisme, mais l'école de journalisme est aussi une reproduction totale de ce qui se passe dans nos métiers, des bons côtés comme des très mauvais côtés. Et en fait, c'est en faisant de la radio dans un milieu associatif, dans un média indépendant et associatif, qu'on voit qu'en fait, on peut être journaliste et faire ce métier en tant que aussi bénévole, stagiaire, volontaire en service civique. Nous, on a énormément de personnes à qui on transmet en fait ce métier. Et c'est ça la chose vraiment très belle dans ce métier et dans notamment avec une radio associative, mais un média indépendant en général, c'est qu'en fait on passe notre temps à transmettre notre métier. On intervient en EMI, donc éducation aux médias et à l'information. On fait dans des cadres scolaires, donc avec des collèges, lycées, mais aussi jusqu'à des personnes en situation de handicap, avec des associations de personnes qui sont addictes, etc. C'est ce que nous, en tout cas, on fait à Radio Campus Amiens. Et moi, j'appelle ça de la transmission, et ça reste du journalisme. On essaye de débunker un petit peu les infos. On part sur ce que c'est. On décrypte ce que c'est une info. Je leur fais réaliser des micro-trottoirs, des reportages, etc. Ça, pour moi, ça fait partie de mon métier de journée. C'est une grande partie. C'est 50% de mon temps, à peu près, l'EMI, je pense. Et pour ma collègue Colline, journaliste, et Sonia, c'est exactement pareil. L'autre côté, enfin, l'autre pan de ce métier, c'est être journaliste, faire ses propres sujets, faire des interviews, etc. Je voulais aussi préciser qu'être journaliste pour un média indépendant, c'est aussi pouvoir prendre le temps de choisir, de prendre le temps long, de faire des sujets de 20 minutes au lieu de faire des interviews de 3 minutes. C'est aussi pouvoir, avec l'accord en conférence de rédaction, c'est aussi pouvoir apporter une idée d'émission. Nous, à Radio Campus Amiens, à partir du moment où on est arrivés un peu toutes ensemble, on a fait une émission sur les violences sexistes et sexuelles. Elle dure 45 minutes. C'est par exemple une volonté qui a été bien sûr faite, enfin qui a été où tout le monde a été d'accord, on a proposé l'idée. Mais ça, c'est un très bon point d'être journaliste en radio associative. La dernière chose que je voulais dire aussi, c'est que être journaliste en radio, c'est aussi, comme vous l'avez un petit peu deviné par mes premières interventions, je suis pas que journaliste, je suis animatrice, je suis technicienne, je fais plein de choses. Donc, il y a des côtés bien, comme je viens de vous les expliquer, mais il y a aussi ce temps, malheureusement, que l'on manque, enfin, on manque du

0: de temps parfois à faire, pour faire des interviews, faire plus de recherches, voilà. Donc s'il y a des, il y a des points forts, il y a des points faibles malheureusement, mais j'ai ce point de vue-là parce que moi j'ai été journaliste pigiste à l'international. J'étais au Liban pendant 3 ans. Je suis journaliste pigiste photo à côté. Donc j'ai vu plein de choses et je pense que c'était important de préciser aussi les bons points comme les mauvais points de ce métier-là. Voilà, c'était mon petit résumé.
1: Merci Aline de Campus Amiens. Deuxième témoignage, Thomas RVM. Oui, c'est bien.
2: Bonjour, du coup Thomas, ouais, je suis journaliste professionnel, donc professionnel en dehors d'RVM et d'RVM et journaliste bénévole chez RVM, donc comme quoi les statuts, voilà. Il y a plein de statuts différents et être journaliste bénévole, même si on n'est pas encarté avec une radio asso, enfin moi dans mon cas, ça me pose pas spécialement de soucis, je pense voilà, c'est ça le plus important. Chez nous, l'information du coup elle est plurielle, dans tous les cas on essaye de la faire de proximité comme nous toutes et tous ici, et à l'inverse on n'est pas du tout dans l'actualité chaude ou le hard news comme ça peut se faire sur pas mal de médias, et comme moi j'ai l'habitude aussi de le travailler sur les médias où je suis. Du coup, on s'inscrit dans un territoire, et c'est ça qui est le plus important chez nous, le Valois, le Mulcien, pour s'adresser à nos habitants, à nos auditeurs et nos auditrices, tous ceux qui font vivre en fait notre radio. Et donc on a un système où en fait on essaye de communiquer via le site, beaucoup, via le mail, etc., pour avoir toutes les infos du territoire et les relayer au mieux, que ça soit par écrit ou par des reportages, par l'agenda. Donc ça, je vais le développer. On a quelques formats qu'on développe comme ça, qui sont assez, qui sont populaires et pour lesquels nous, en tout cas, on nous reconnaît, on nous écoute. Donc notre rédaction se compose de bénévoles principalement, 4 bénévoles reporters qui réalisent des reportages ou des émissions donc en tant que journaliste, ainsi que 3 journalistes pigistes, mais c'est là où on voit aussi toute la diversité des statuts, donc ils sont salariés hein, en tant que pigiste et sous convention du coup, mais ils ne sont pas encartés parce qu'ils n'ont pas fait la demande auprès de la commission de la carte de presse, et qu'ils ont donc soit d'autres activités à côté avec des rémunérations à plus de 50% de ce que demande la carte de presse. Donc voilà, et on a également une étudiante en école de journalisme qui pour le coup pourrait demander la carte de presse. Donc c'est ce qu'on disait tout à l'heure. Pour rappel, du coup, un journaliste est considéré comme journaliste toute personne qui exerçant sa profession dans une ou plusieurs entreprises de presse, de communication au public en ligne, de communication audiovisuelle ou une ou plusieurs agences de presse y pratiquent à titre régulier et rétribué le recueil d'informations de leur diffusion au public. Donc ça, c'est la définition du journalisme telle que la voit la carte de presse. Voilà. Dans nos formats, du coup... Je le disais, on a l'agenda de la semaine et du week-end, où on revient sur tous les événements du territoire, les événements qui nous sont envoyés par mail, par lettre également à la radio. On reçoit toujours des affiches, par exemple, pour présenter certains événements. Les CP aussi, les communiqués de presse, donc c'est aussi intéressant par rapport à la discussion de tout à l'heure avec les communicants. Évidemment que journalistes et communicants sont liés, évidemment que la frontière elle est ultra floue parce qu'on a besoin d'eux pour recevoir des communiqués de presse. Je vois quand je fais un flash à la radio, bon bah... À un moment, il faut faire des brèves, il faut remplir le canard. Bon, ben, à un moment, on est obligé aussi d'avoir affaire à ces gens, et c'est normal de les côtoyer si on veut qu'ils nous donnent les informations aussi, peut-être avant d'autres, peut-être avec du surplus pour des interviews après, etc., etc. On a également, nous, des reportages donc qui font entre 8 et 14 minutes. Ça s'appelle les ODLC dans notre jargon, les oreilles dans le coin. Donc, on traite un sujet d'actu. Souvent intemporel, tous les jours, avec plusieurs diffusions chaque jour. On a des rencontres avec, donc ici c'est des interviews de la rédaction autour d'un invité qui vient parler d'un événement souvent à venir, donc on est sur des formats de 15 à 60 minutes, plusieurs diffusions aussi qui sont prévues dans la semaine. Dans tous les cas, on cherche vraiment à donner le temps aux personnes, soit qui viennent, soit qu'on interview, de développer leurs propos. S'ils se trompent aussi dans l'interview, laisser des hésitations, etc. C'est ça aussi la façon dont on parle, dont tout le monde parle. Donc ça, pour nous, c'est vraiment important, sauf si vraiment le propos est confus, mais comme tout un chacun, voilà, il y a un peu de montage parfois. Grain de sel, une émission de la rédaction aussi sur un sujet local, 15 à 60 minutes ou format. Donc, on a plusieurs diffusions dans la semaine avec une rythmique qui change pour que, suivant les auditeurs, les auditrices qui écoutent, si c'est à une heure précise ou pas, et bien que tous les jours, ça soit un sujet différent. C'est là aussi où on arrive sur le format, ce qui nous limite en radio associative, comment aller chercher des fonds, comment se rémunérer. Donc on a un petit journal tous les mercredis où on redonne les informations donc de là où on est basé, Crépy en Valois, qui s'appelle Crépy Info Radio. Et donc ça, c'est un journal donc plus de communication financé par la ville de Crépy afin de donner toutes les infos du territoire, toutes les démarches, etc., qui sont en cours donc dans la commune et tout autour. Intéressant aussi sur ce type de format, et c'est vrai qu'en tant que journaliste pro, ça moi je l'ai découvert ici, un format qui s'appelle À votre santé. Donc ici à la base on était sur une émission d'intérêt général qui luttait et qui appelait à maintenir la maison médicale du Valois, donc qui était amenée à être fermée. Donc ça a été créé, cette émission est animée par une association de loi 1901 qui voulait donc lutter contre les déserts médicaux. Ouais, qui luttait contre les déserts médicaux. Et en fait, cette émission, elle s'est transformée par la suite pour aborder les questions sur la santé, donc enfin sur vraiment sur la santé en général. Et aujourd'hui, bah, il y a plus de 300 émissions qui ont été réalisées, alors qu'à la base, on partait vraiment d'une lutte sociale médicale, si on peut le dire, vraiment pour un enjeu du territoire. Et puis on a La Vie en Jaune. Donc ça, c'est une émission qui s'est arrêtée, mais qui a été une émission aussi des Gilets jaunes, hein, mouvement qu'on a tous connu. On parle un peu en ce moment avec les états généraux qui reviennent. Et puis ensuite, comme chaque radio, on a des chroniques tous les jours sur l'histoire, les chroniques littéraires, des chroniques sportives. Souvent ici, c'est en quelques minutes. Donc ça permet aussi d'animer l'antenne d'une autre façon, en rythmant un petit peu la journée entre quelques musiques, quelques speaks, etc. Donc l'information, elle est plurielle dans notre station. On a différents programmes, différents formats et des intervenants, des intervenantes qui viennent vraiment créer cet ADN de RVM. Nous avons également fait le choix de rediffuser certains programmes à des heures différentes dans la semaine ou la journée pour toucher donc un public plus large. Et vraiment, ce qui est important pour nous, c'est de laisser le temps aux gens de parler.
1: On t'a laissé parler, Thomas. Merci. On a encore deux autres témoignages, évidemment. Après, toutes les autres radios pourront s'exprimer. Roxane de Micro Rebelle, et puis après Julien de Radio Plus, essayer de faire plus courte que Thomas. Roxane.
3: Roxane de Micro Rebelle, salariée depuis 2021. Nous, à Micro Rebelle, on est tout jeune sur la bande FM. On était une web radio depuis 2015 et on vient d'entrer sur la bande FM depuis le 25 juillet 2025. Donc, on va dire août 2025, ça fait un an environ. Mais on fêtait, c'était le cadeau qu'on a eu pour nos 10 ans. Pour me présenter rapidement, moi je suis bénévole en radio depuis 2015, à Radio Campus Lille, à Villeneuve-d'Ascq. C'est là que j'ai appris énormément de choses. À Radio Campus Lille, c'est essentiellement bénévole, avec Nadia qui est la salariée, et avec beaucoup de transmissions bénévoles. Ensuite, à Micro Rebelle, donc notre fonctionnement, on est en autogestion. Donc tout est collectivisé, tout est énormément pensé pour qu'on ait des outils collectifs qui facilitent la transmission, qui facilitent l'apprentissage des compétences, la réalisation des reportages, etc. La radio Micro Rebelle, elle est née, je sais pas dans quel sens me mettre. La radio Micro Rebelle, elle est née autour du projet de faire de la radio à un maximum de personnes. C'est une association d'EducPop au départ, et on a continué sur cette lancée-là. Aujourd'hui, on est 4 salariés, 3 salariés journalistes polyvalents. Nos missions, c'est vraiment la transmission des compétences aux bénévoles, mais aussi à des groupes dans le cadre d'ateliers radiophoniques. Ça peut être de l'école primaire jusqu'à un hôpital psychiatrique ou maison de retraite. Pour les décisions collectives, on est en collège solidaire avec une assemblée générale mensuelle, avec des groupes de travail qui se réunissent régulièrement sur chaque sujet, enfin sur chaque domaine d'intervention. On va dire par exemple la conférence de rédaction, elle est donc chaque semaine, elle est ouverte aux bénévoles qui veulent faire du journalisme. on propose toujours nos sujets, on en discute ensemble et ensuite chacun part. Je parlerai de la, peut-être vite fait de la charte éditoriale, comment on l'a construite. Elle a été construite collectivement aussi. Et dans le cadre d'une organisation d'autogestion, il faut toujours repenser, renouveler en fonction du collectif pour intégrer les nouvelles personnes, etc. Donc là, il y a un nouveau travail qui est en train de se faire pour renouveler notre charte éditoriale ensemble. Avec tous les adhérents, adhérentes. Et il y a aussi une commission programmation qui est là pour recevoir les nouveaux projets qui nous sont proposés, mais aussi écouter les productions extérieures pour voir ce qu'on passe dans les oreilles vagabondes ou dans voisins-voisines, qui sont des formats où on fait découvrir des choses de l'extérieur. Donc l'équipe de journalistes est en charge de faire les émissions d'actu. On fait une émission d'actu quotidienne à midi en direct qu'on rediffuse à 17h, puis qui fait office de matinale à 8h le lendemain. Celle-là, il y a revue de presse, interview, reportage, agenda local, etc. Et on propose aux bénévoles ou parfois aux stagiaires, etc., de faire des chroniques. Donc ça, c'est le travail des journalistes de manière rotative. Et on a un créneau du soir de 18h à 21h où c'est, grosso modo, c'est les émissions thématiques. On a, comme on est tout jeune sur la bande FM qu'on vient d'arriver, on a proposé une grille des programmes qui était en lien avec notre charte éditoriale. En fait, on s'est amusé, vraiment c'était génial, on s'est amusé à inventer toute une grille des programmes, quoi, pour arriver. Et ça, c'était vraiment très enthousiasmant. Donc on a eu plein de nouveaux, nouvelles bénévoles qui sont arrivées. C'est de plus en plus dynamique, forcément. Une web radio qui devient une radio, c'est très enthousiasmant. Nous sommes basés à Lens, donc il y a aussi un contexte à prendre en compte si on parle du contexte social et politique et économique, hein, que vous connaissez aussi. Voilà.
1: Merci Roxane de Micro Rebelle.
3: Juste un truc, je voulais ajouter juste un mot aussi sur l'aspect Académie ESJ de Lille, parce que comme je suis de Radio Campus Lille comme bénévole, René Lavergne, qui a été fondateur de cette formation en partenariat avec l'ESJ de Lille, m'a passé la main. Donc voilà, j'accompagne aussi les étudiants à créer la matinale de Radio Campus Lille avec des cours du soir qui deviennent une matinale. Voilà.
1: Voilà, tu peux passer le micro à Julien de Radio Plus.
4: Ouais, bonjour tout le monde, ben, Julien de Radio Plus, radio qui fête ses 30 ans cette année. Moi, ça fait 12 ans que je suis salarié là-bas. Et y a beaucoup de choses à dire, mais je sais qu'il faut qu'on fasse court. Alors, je pense que comme beaucoup, on privilégie aussi le temps long autant que possible. On s'est rendu compte aussi que, enfin, en tout cas moi, en ce qui me concerne, il ne fallait pas nécessairement négliger le temps court. Je m'explique, on a deux émissions où on fait de l'information locale. C'est pas des émissions d'information au sens où on diffuse pas quotidiennement du reportage, de l'interview, mais on alimente avec tout ce qui va faire la vie locale. L'agenda et puis d'autres événements. Et en fait, on s'est rendu compte aussi, c'était quelque chose qu'on faisait au tout début, et puis on a mis un peu ça de côté, et puis on se rend compte qu'il faut que ça revienne un petit peu, que il se passe plein de choses autour de nous, mais qu'on n'a pas toujours la possibilité de le traiter en temps long. Donc parfois, il faut se rabattre sur du temps court. C'est un peu frustrant parfois, parce que même quand on veut faire court, on fait long. C'est rare que ça soit en dessous de 10 minutes. Mais là, récemment, j'ai deux exemples qui me viennent. Mais forcément, il y a eu la Coupe de France que Lens a gagnée. Vous avez tous suivi. Ça a été l'occasion, en fait, de traiter le sujet de l'avant-match avec toute une série d'interviews. On n'aurait pas pu le faire sur un temps long parce que avec les contraintes de montage et délai, ça aurait été impossible. Par contre, le fait de prévoir 3-4 interviews très courtes de 5 à 10 minutes, ça a permis de rappeler aux gens qui se passaient des choses chez eux, et on a essayé de le traiter différemment, puisque contrairement à d'autres médias qui ont traité ça sous l'angle sportif, nous on a parlé rayonnement du territoire, on a parlé vivre ensemble, on a parlé bonheur que peut apporter le sport. Et puis autre sujet qu'on a traité récemment, en fait, c'est parti d'un communiqué de presse, comme quoi on parlait aussi des communicants tout à l'heure, comme quoi un musée autour de la guerre 14-18 faisait une session de révision ludique autour du brevet des collèges. Bah pareil, les contraintes de délai ne nous auraient pas permis de faire un temps long. Bah, par contre, ça a été l'occasion de faire un temps court, de dire il y a ça qui se passe, s'il est encore temps de réserver, et ça ne nous empêche pas derrière de pouvoir caler un temps long, par exemple sur la présentation de la saison à venir. Dire aussi que on est aussi géographiquement sur plusieurs terrains avec plusieurs réalités sociales. On est à la fois sur l'Ancier-Vin, sur Béthune-Brué, sur Hénin-Carvin. Ça, c'est des territoires qui prennent déjà beaucoup de temps au niveau de la couverture de l'actu, qu'on n'a malheureusement pas le temps de tout faire, pardon, et que ça peut être très, très frustrant. Je réside aussi sur l'île et je me suis rendu compte que c'est pas cliché de dire que beaucoup de choses se passent là-bas et que parfois si on veut aller toucher des habitants du territoire et particulièrement nous, tout ce qui va être la métropole lilloise et les WEP, il faut aller aussi couvrir ce genre de sujets qui sont souvent d'intérêt régional et c'est ce qu'on cherche ici dans nos radios. Vous dire aussi que on a effectivement pas mal d'émissions qui vont permettre d'interroger ce qui se fait dans la vie locale. On a Jean-Philippe qui a notamment chaque semaine une émission sur la vie associative. Je voulais aussi parler du traitement, mais je vais être rapide là-dessus parce que je sais en plus que le retourne, de l'information sous l'angle politique, et ça je pense c'est aussi un point qu'on va peut-être aborder après sur quel journalisme on veut, mais je sais que ça fait question dans beaucoup de nos antennes, savoir que est-ce qu'on traite, est-ce qu'on traite pas, est-ce qu'on donne ou pas la parole aux politiques. Nous on l'a fait sous diverses formes, ça a été au moment des élections sous forme de débat, ça a été aussi interviewer des élus pour rendre compte de leurs actions. On s'est rendu compte qu'il y avait un intérêt aussi pour le public, notamment aussi dans cette période où les mairies aiment bien reprendre un petit peu la main sur leur communication. C'est pas mal de faire un peu notre travail de journaliste aussi et d'aller titiller un petit peu parfois et ne pas montrer que le côté bien lisse et bien policé de la communication municipale. Dire aussi que Il y a aussi un enjeu, je pense. Je sais que j'en ai parlé récemment avec quelques-uns d'entre vous sur les plateaux radio, les délocalisations. Je sais que, Brian, tu me confirmes, on en demande de plus en plus au niveau du FSER pour la justification des subventions. Ça peut être un vrai plus aussi pour l'actu locale, parce que c'est riche, en fait, que ça dure une heure, deux heures ou même plus longtemps. Il y a énormément de sujets à traiter sur les événements que vous allez couvrir en déloc, sur la retombée du territoire, sur l'impact sur les habitants. Nous, on le fait depuis des années. On nous demande de plus en plus de le faire, d'ailleurs. Et on a parfois cette incompréhension entre l'organisateur, le qui nous demande en fait juste de faire une animation et nous la plus-value qu'on a envie d'apporter, mais voilà, juste saisissez aussi autant que possible et si vous en avez l'envie ces opportunités pour faire de l'actu locale parce que c'est très très riche à faire. Voilà.
1: Merci Julien. Avant de donner la parole à l'assistance et en particulier aux radios qui ne se sont pas encore exprimées, je vous rappelle sur les deux questions, hein, quel journalisme est réellement pratiqué dans nos radios et puis quel journalisme on souhaite développer dans les radios associatives. Avant de passer à cela, Nathalie va nous donner quelques éléments statistiques parce que j'ai entendu que finalement dans nos radios à la France il n'y avait pas beaucoup de cartes de journalistes, il y en a peut-être un peu plus que les deux doigts de la main comme disait Jérôme.
5: Alors, on a lancé cette mini-enquête auprès des radios. 19 ont répondu sur les 21 radios. Les postes identifiés comme journalistes ont répondu 8 répondants. Donc, 8 radios ont des postes identifiés comme journalistes. Et 7 ont répondu avoir des cartes de presse. Voilà, après, sur comment les radios traitent l'information à l'antenne, une grande majorité sont les formats de reportage, interview, hein, 17, 18 ont ces formats, on retrouve le plus couramment, et les journaux et flash, 6 radios ont répondu avoir mis en place des journaux ou des flashs à l'antenne.
1: Merci Nathalie. Alors, est-ce qu'il y a des radios qui ne se sont pas exprimées, évidemment jusque maintenant, qui souhaitent intervenir?
6: Bonjour à tous, donc Joris de Radio Club, radio à Wallers-Sarrambert, près de Valenciennes, aussi Denain, Saint-Amand-les-Eaux. Donc nous, on a plusieurs formes aussi, on commence le matin avec une revue de presse qui résume un peu l'actualité du Valenciennois. Et après, donc, on est sur plusieurs formats. On peut partir sur du 10 minutes comme sur du 30 minutes. Et je rejoins Julien sur ça. Moi aussi, j'ai fait l'expérience récemment. Voilà, je suis là au conseil municipal de Wallers-Arambert. Il y a eu des actualités assez urgentes et je pouvais pas attendre 48 heures voire plus pour diffuser l'information. Donc je l'ai mis, j'ai fait un format de 3-4 minutes et je l'ai mis dans le journal du matin. Donc ça me fait penser aussi à travailler sur plusieurs formats en radio. Ça peut être autant sur du reportage franc du 14 minutes, mais aussi sur du 3 minutes, voilà, pour vraiment le matin et pour informer. Parce que c'est vrai que l'information, une information en chasse une autre. Donc voilà. Et pareil, nous aussi, on voudrait bien aussi se développer sur les plateaux directs. On a de plus en plus de demandes et on a un territoire aussi à couvrir, le Valenciennois, le Hainaut. Donc voilà, et on cherche aussi plusieurs formats pour s'intégrer et puis pour avoir. On fait autrement de l'information. Voilà.
1: Merci Julien. D'autres Joris, pardon, excuse-moi Joris. Hervé.
7: Je voudrais juste réagir sur quelque chose qui a été dit, parce que c'est très intéressant tout ce qui se dit. Et on dit, on fait de l'information, mais on est des couteaux suisses dans nos radios. Même si on a fonction de journaliste, on fait rarement que ça. On fait de l'animation d'associations, de l'animation de projets, on fait des animations d'ateliers, on fait des tas de trucs. Mais j'ai envie de dire, c'est peut-être le prix à payer pour une certaine indépendance. Voilà. Moi, je regarde toujours ça en contrepartie. C'est la liberté du choix qui nous est fait dans nos associations de traiter ça de telle façon, sous telle forme, sous tel angle, ou alors que d'accorder la confiance à un journaliste en disant « oui, tu peux le faire et on va être derrière toi ». C'est la première question, la première réaction. Je pense qu'on ne peut pas avoir une indépendance s'il n'y a pas derrière une façon de la payer en quelque sorte. Le tout, c'est de trouver, comme dans tout, des questions d'équilibre. Et ce n'est pas toujours évident. C'est également savoir de temps en temps renoncer. Ben non, ça c'est pas notre truc, on couvre pas. Moi j'entendais parler de sport, à Scarpe-Sensé, ça fait un bout de temps que j'y suis quand même, il y a pas d'émission de sport. Et à chaque fois qu'il y a des gens qui viennent nous dire « mais vous traitez pas de l'actualité sportive », ben t'es gentil coco, on est deux journalistes, le sport c'est le week-end, et nous quand même il faut qu'on trouve un petit peu le moment de se reposer. Donc si tu veux en faire, ça reste une association, viens le faire. On va t'accompagner, voilà. On peut pas non plus vouloir tout faire. Et puis ensuite, un autre truc, c'est également les contraintes qui sont les nôtres. Entre, moi j'entends bien, hein, aller faire du plateau parce qu'une collectivité dit « allez, venez », mais pensent eux que j'allais amener une animation avec vente de merguez à midi, machin et tout. Non, c'est pas ça ce qu'on va faire. Et même si tu payes, je m'en fous, je serai libre de ma parole. Et puis enfin, la dernière question, c'est également assumer qui on est dans ce qu'on produit. C'est-à-dire que même si on est une radio, on va dire, de journalisme de solution, ça existe, hein, journalisme de solution, on met en avant toutes les innovations, tous les progrès environnementaux, sociaux, économiques sur un territoire. Ouais, derrière tout ça, on définit quand même un projet de société, on adhère à un projet de société. Il faut arrêter de ne pas vouloir parfois assumer qui on est. Ça demande du courage, ça demande également une prise de risque, parfois. Moi, je me souviens juste que quand j'ai commencé à faire du journalisme dans le Douaisi, donc on était en 95 dans ces eaux-là, on attendait que le journaliste de La Voix du Nord arrive pour commencer la conférence de presse, où maintenant on attend que Radio Scarpe-Sensé arrive. Donc c'est qu'il y a un moment, on fait nos preuves et il ne faut pas avoir peur de qui on est. Si on n'ose pas faire les choses, ben on va laisser faire les autres. Et c'est là également où, avec honnêteté, il faut savoir dire ce qu'on fait, pourquoi on le fait et comment on veut le faire et à quel prix on le fait. Et si le prix, eh ben, c'est de faire autre chose que du journalisme, même si c'est notre ambition, notre motivation première, tant pis, ce sera le prix à payer.
1: Merci. Il y a d'autres mains qui se lèvent ou pas ? René.
8: 1 minute maximum. Voilà, donc René Lavergne de Radio Campus Lille. Voilà, donc moi je reviens un petit peu à l'histoire des radios libres. 1969, Radio Campus a été créé sur la base de jeunes de l'époque qui voulaient ouvrir l'expression. On n'était pas dans l'idée de créer du journalisme, mais d'ouvrir des médias à la parole que la population n'avait pas. Donc, pour résumer 1968, les médias, c'était qui? C'était quoi? C'était lui, quoi. C'était De Gaulle. Il y avait, en gros, la parole était confisquée et le rôle du journalisme là-dedans, il n'y avait pas une marge de manœuvre terrible. Donc, à l'époque, nous, on avait éprouvé le besoin d'ouvrir un média à la communication, mais plutôt pas seulement à l'information, mais à l'expression de la population en général, avec sa diversité. On retrouve actuellement des problématiques qui sont, on va dire, un peu semblables avec la confiscation des grands médias, d'une certaine manière, de la propriété de ces grands médias par, on l'a dit tout à l'heure, 9 ou 10 milliardaires. Mais en parallèle, on voit la création de nouveaux médias qui correspondent justement à ce besoin d'expression qui s'exprime au travers de ces nouveaux médias. Et moi, je trouve un peu que ces nouveaux médias sont un petit peu ce que nous, on a développé avec le mouvement des radios de 1980, etc. Les nouveaux médias prennent un peu leur relais pour, pas seulement en radio, mais dans d'autres formes d'expression, ouvrir la parole et l'information. Donc, le fait que des radios actuellement et des journalistes, c'est très bien. Dire que le journalisme, c'est la base fondamentale d'une radio actuelle, radio associative, faudrait quand même un peu vérifier. Moi, je pense que le journalisme ou la pratique journalistique, ça fait partie de l'activité d'une radio associative. Qui la réalise et qui est le mieux placé pour le faire avec les moyens dont la radio dispose. Voilà, donc il n'y a pas d'opposition entre qui que ce soit. Sur le terrain, quand on fait des reportages entre BFM qui veut faire 2 minutes d'un sujet que je traite en 15 minutes, que je traite honnêtement en 15 minutes, qui est le plus journaliste, je ne sais pas. S'ils arrivent à réduire en 2 minutes ce que je laisse exprimer en 15 minutes parce que c'est nécessaire, même si j'ai encore davantage de rush. Voilà, mais on fait notre boulot avec une déontologie, c'est tout ce que je voulais dire.
1: Merci René. Est-ce qu'il y a d'autres interventions, réactions, propositions? Roxane, je vois qui lève la main.
3: Oui, tant qu'à faire, je vais en profiter pour ajouter 2 choses que je voulais ajouter. Le choix qui a été fait à Micro Rebelle et depuis les débuts, c'est d'assumer une identité politique forte, antiraciste, féministe, mais féministe et aussi pour l'environnement, l'écologie, de manière transversale. Pas seulement on traite de temps en temps les sujets, on essaye de mettre ces principes au cœur de notre organisation collective. Et du point de vue éditorial, on a mis dans notre charte des choses comme on ne promeut rien qui va à l'encontre du vivant, on est contre toutes les formes d'exploitation, donc également l'antiracisme, anti-impérialisme, etc. Et en assumant cette identité politique forte, et depuis les débuts, on a à la fois, à mon avis, des personnes qui ne nous écoutent pas, mais d'autres personnes qui, au contraire, ont plus adhéré, et surtout sur le plan des... Si on parle des relations partenariales, financeurs, etc., on a toujours assumé, et on a même assumé d'abandonner des projets parce qu'on nous demandait un droit de regard avant diffusion, par exemple, ou parce que les conditions qui nous étaient demandées ne correspondaient pas à notre identité politique, qui n'est pas du tout liée à un parti. C'est vraiment les idées du social, de l'économie sociale et solidaire, l'écologie, l'égalité face aux formes d'exploitation qu'on peut voir, etc. Et je voulais ajouter une autre chose, les 3 journalistes de l'équipe ont la carte de presse. Et on fait que des CDI. Voilà, c'était pour dire pour les statuts.
9: Quand vous dites carte de presse, vous parlez de quelle carte? La carte de journaliste, on est d'accord ?
3: La carte de presse du CCIJP.
9: D'accord.
1: Oui, carte de journaliste. Voilà, on a le défaut de dire carte de presse, mais on parle bien de carte de journalisme.
3: Ok.
1: Est-ce qu'il y a d'autres radios, par exemple, qui veulent s'exprimer ? Pas d'autres interventions ? Jean-Philippe ?
10: Oui. Si, quand même, une question que je me pose quand même depuis tout à l'heure. Il y a une différence entre carte de journaliste, carte de presse. Moi, c'est un truc qui est un peu. J'ai l'impression qu'il y a un peu. Enfin, j'ai du mal à faire le distinguo, en fait.
9: Je sais pas si j'ai le micro.
1: Philippe Alien va expliquer la différence entre les deux et le fait qu'il faut privilégier la carte de journalisme, je pense.
9: Alors, j'entendais tout à l'heure, quelqu'un derrière moi a dit c'est une carte de presse. Sur la carte de presse, c'est bien marqué presse, mais d'accord. Mais au-dessus, c'est marqué carte de journaliste, délivrée par la commission de la carte. Ce qu'on appelait la carte de presse, ce sont des cartes maison qui n'ont pas de valeur, en fait. Voilà. Et il y a eu, je me souviens, ça remonte à pas mal de temps, c'était sur le littoral, je crois, je ne sais pas pourquoi le littoral, ils étaient installés là-bas. C'était un organisme qui diffusait des cartes de presse. Mais qui était. Alors, je ne sais pas s'il les faisait payer, j'espère que non. Parce que la carte de journaliste, elle est. Il faut payer, hein, c'est paritaire, c'est à peu près 40 euros, je ne sais plus, une partie employeur, une partie journaliste. Mais elle est bien reconnaissable, la carte de presse. Si je peux vous la faire moi-même sur un carton, mettre le nom de votre radio et mettre presse, ça va peut-être vous permettre de circuler plus facilement, d'entrer dans des lieux. Mais ça ne va pas vous permettre, par exemple, d'aller assister à une visite ministérielle ou présidentielle, ou simplement à une manifestation organisée en préfecture. Voilà.
1: Est-ce qu'il y a une dernière intervention ? Sinon, on demande à Philippe Alien de nous faire une présentation du Club de la presse Hauts-de-France. Brian.
11: Juste sur la carte de presse journaliste, celle qu'on m'a dit, donc la officielle, hein, entre guillemets, il existe aussi une carte internationale. Elle sert aussi à protéger les journalistes en cas de manifestation, par exemple pour montrer que vous n'êtes pas manifestant. Donc en principe, ça vous évite les coups de matraque, en principe. Et surtout, il y a quelques temps, les syndicats ont négocié aussi avec le ministère de l'Intérieur et puis un autre ministère, je ne sais plus lequel, une attestation qu'on devait faire pour nos journalistes qui n'étaient pas cartés, notamment les photojournalistes qui souvent font un autre métier à côté, parfois de la mode ou ce genre de choses pour plutôt manger, pour pouvoir sortir notamment de la nouvelle politique répressive, c'est-à-dire les NAS, où avant on nassait les manifestants. En principe, c'était un peu la carte, on la sortait, on pouvait sortir de ce dispositif-là. Donc voilà, il y a aussi un intérêt, pas seulement la gratuité des musées et compagnie, c'est aussi pour vous protéger en quelle manifestation, quoi, pour faire votre métier.
9: Profitez pas tout le temps, hein, je suis pas sûr.
1: Voilà, il n'y a pas d'intervention ? Non, donc on donne la parole à Philippe Alien pour dernière séquence, 5 minutes, hein, sur présentation oui. du Club de la presse Hauts-de-France.
9: Bon, j'en ai parlé tout à l'heure, déjà le club. Alors déjà, je vais vous présenter cet annuaire parce que c'est un petit peu le document phare de notre association, puisqu'il reprend tous les adhérents avec leurs photos, leurs coordonnées. Et il y a aussi d'autres onglets où vous allez trouver tous les médias de la région, dont vous-même, tous vos médias, toutes les personnes qui ont pris la parole, je les ai retrouvées dans ces pages. Donc c'est quand même un outil qui est super important, et je vous le conseille. Il y a deux manières pour l'obtenir, et j'arrive au cœur du sujet, c'est soit l'acheter, soit adhérer au club. Quand vous adhérez, vous l'avez gratuitement. Pourquoi je dis ça ? Parce que le Club de la presse, on sort de l'Assemblée Générale, là j'étais effectivement réélu lundi dernier. Le Club de la presse est une asso qui a été créée en 1992 pour justement essayer de fédérer les métiers, faire en sorte que les journalistes puissent se retrouver, puissent débattre sur toutes les des tas de choses que j'ai entendues tout à l'heure, hein, sur la liberté de la presse, les conditions d'exercice, les relations presse-police, c'était des trucs qu'on parlait beaucoup de tout ça à l'époque. Aujourd'hui, nous faisons même des colloques. Nous en avons fait un il y a 2 ans sur l'anniversaire des ordonnances de 44 sur la liberté de la presse et sur la façon dont ça n'a pas été respecté. Mais pour cela, alors donc les débats, l'éducation aux médias, on parlait des EMI tout à l'heure, l'intérêt pour les jeunes, des formations, un club emploi pour aider les gens. Tout à l'heure, j'entendais quelqu'un ici dans cette assemblée dire je suis en recherche d'un contrat d'alternance. Nous allons essayer de mettre en place une sorte de, j'aime pas le terme, mais le job dating pour mettre en présence les employeurs et les demandeurs. Parce que très souvent, ça marche pas parce qu'on s'y prend trop tard. Ou, bon. Voilà. L'ennui, c'est que ce club de la presse, ben, c'est le vôtre. C'est celui des journalistes ou des gens qui sont proches des métiers de la presse. Nous sommes en train de passer un très mauvais moment. Nous allons peut-être, enfin j'espère que non, nous allons tout faire en sorte pour rester vivants. Mais notre club est en train de mourir de sa belle mort. Parce que si c'est un bel outil, il n'est pas suffisamment utilisé. Et les journalistes ont la fâcheuse tendance à s'en détourner ou à ne venir que quand ils en ont réellement besoin. Moi, je vois bien, au vu de tout ce que j'ai entendu, que nous avons aussi des réponses à vous apporter, mais que vous pouvez aussi venir apporter vos contributions comme vous venez de le faire. Et si vous êtes dans l'annuaire, en tant qu'adhérent cette fois-ci, ça ne sera que mieux, parce que ce club a été créé pour les mêmes raisons, hein, pour défendre nos métiers. Nous ne sommes pas un syndicat. Nous recevons les syndicats. Et nous recevons aussi des employeurs, des entreprises qui viennent faire des conférences de presse, etc., etc. Voilà, c'est à peu près tout ce que j'ai à vous dire à ce sujet. Vous êtes les bienvenus.
1: Merci. On remercie Philippe Allienne pour sa venue et ses interventions.

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2: C'est un club emblématique en Europe, une institution même. Le Bayern Munich, s'il est le symbole d'une fiabilité sportive et économique exemplaire aujourd'hui, son histoire est, si on peut dire, quelque peu rocambolesque. Sa création tout d'abord, il est né d'une division. À la tête de la fondation du club, Franz John, un footballeur, photographe, qui est membre du club Omnisport du MTV Munich 1879. Mais en ce 27 février 1900, la direction du MTV restreint la section de football et l'interdit à intégrer l'association des clubs d'Allemagne du Sud. Mécontent de cette décision, une dizaine de membres de la section Ballon Rond quittent ainsi le MTV et se retrouvent dans un café, le Schwabinger Gisela. Tous ont alors l'idée de créer leur propre club de football. Le Bayern Munich est né là, avec à sa tête Franz John. Une naissance non sans trouble, puisque le désormais Bayern est loin d'être le seul et le plus populaire club de Munich. Notamment des soucis d'argent lui obligeront de s'associer pour survivre. La survie, ce club y sera confronté durant les années hitlériennes. Le Bayern, considéré comme un club, je cite, de juifs, sera régulière victime de nazisme et se relèvera après la Deuxième Guerre mondiale. Pour la petite histoire, le Bayern Munich n'est jamais descendu en deuxième division allemande et ce depuis le début du professionnalisme en 1963. Munich a fait ses débuts dans l'élite en 65 exactement, avant de décrocher le premier de sa trentaine de titres de Bundesliga en 1968, seulement 3 ans après sa montée. Ce qui est encore plus fort, c'est qu'il sera champion d'Europe avant même d'être champion national, puisque vainqueur de la Coupe d'Allemagne dès sa première saison en première division, le Bayern réitère l'exploit, mais surtout s'adjuge en 1967 la Coupe des Coupes. Un premier trophée européen appelant 6 Ligues des Champions et une Coupe UEFA, sans parler de ses stars passées dans ses rangs depuis sa création. Le Bayern Munich est le véritable visage de la réussite du football made in Germany. Allez, on se donne rendez-vous demain pour d'autres histoires d'un jour avec Mémoire Sport.
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2: Toucher du bois. Expression auriculo-superstitieuse. Café.

0: 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Mais non, j'ai pas peur.
1: Je touche du bois, je croise les doigts pour avoir un prof principal sain d'esprit. Je touche du bois, touche du bois, une formule et un geste dont l'origine remonterait à l'Antiquité. En -660 avant Jésus-Christ, les Perses, adeptes du mazdéisme, une religion qui doit son nom à son dieu principal Ahura Mazda, les Perses se mettaient en effet sous la puissance protectrice d'Attar, génie du feu, lorsqu'ils touchaient du bois. Le geste de toucher le bois leur permettait alors de conjurer le mauvais sort. Les Égyptiens, eux, étaient convaincus du pouvoir bénéfique du bois qui les protégeait et leur permettait d'être en bonne santé lorsqu'ils étaient à son contact. Cette expression a ensuite été reprise par les chrétiens qui, au Moyen-Âge, reproduisaient ce geste pour se protéger de l'adversité, peut-être en référence au bois de la croix de Jésus, comme un talisman. La plupart du temps, la parole est associée au geste, ou plutôt le geste est associé à la parole. Je touche du bois. Cela apparaît souvent comme une injonction faite à soi-même. Dans la conversation, l'on avance quelque chose tout en constatant qu'il n'y a rien de sûr, que c'est juste une prédiction que l'on souhaite voir se réaliser. Il ne pleuvra pas demain pour le pique-nique. Enfin, je touche du bois. Toucher concrètement du bois, accompagné de la formule magique « je touche du bois », est supposé permettre la réalisation de vœux de réussite, bonheur et santé, généralement utilisés pour conjurer le mauvais sort après une prévision jugée optimiste ou trop optimiste. Superstition. Jacques Prévert a dit « je ne suis pas superstitieux, mais je voudrais toucher du bois pour ne pas le devenir ». Attention à ne pas prononcer la formule si vous vous trouvez dans une rue de mégapole ou même dans une maison car il est parfois compliqué de trouver du vrai bois de nos jours. Mais cela pourrait changer avec la mode des maisons en bois pour se mettre à l'abri du loup comme Nif Nif, adepte du bois, vous savez, l'un des trois petits cochons du film des studios Disney inspiré du conte de Perrault. Si vous ne trouvez pas de vrai bois, vous pouvez toucher la tête de votre voisin dur comme du bois, il paraît que ça a le même effet. Bon, s'il s'appelle du bois, c'est encore mieux. Pour terminer, si vous souhaitez en savoir davantage, vous pouvez lire « Étude de la forme et de l'usage de la formule « Je touche du bois » » de Françoise Kerleroux dans la revue « Langage et société » parue en 1990 que l'on peut consulter sur le site percé.fr. À la prochaine, « Je touche du bois ».
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3: Bonjour. Aujourd'hui, dans le cadre de nos chroniques familiales, place au père. Pour commencer, Nicolas Perrac et sa chanson « Et mon père ».

0: pour suivre Daniel Guichard dans cette reprise d'une chanson de Ferrat, Mon vieux.
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1: 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Au programme, découverte du volleyball, jeux et défis pour petits et grands, et mini-match mixte dans la bonne humeur. 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Petite piqûre pour grands effets. Une collecte de sang est organisée ce mercredi de 14h à 19h à la salle des fêtes de Crépy. Les donneurs sont invités à s'inscrire à l'avance sur le site www.dondesang.efs.santé.fr ou sur l'application mobile Don de Sang. Du 24 au 28 août, de 14h à 18h, le Centre culturel MJC à Crépy propose un stage de théâtre pour les enfants de 6 à 12 ans. Tarif 96 euros. Pour plus de renseignements, contactez le Centre culturel MJC au 03 44 39 63 18 ou rendez-vous au 1 Avenue de l'Europe à Crépy.
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1: Des hommes ? Non. Des femmes ? Non. Des robots ? Non. Des surhommes ? Implacables. Insaisissables. Invincibles. Insensibles. Aux ordres d'une super-organisation criminelle.

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2: Bienvenue pour ce nouvel épisode de Culture Prohibée. 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